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1: Bah, il la remercie de l'avoir accompagné à la gare.
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2: Les premiers discours à la tribune de l'ONU aujourd'hui, et notamment celui qui sera le plus observé, celui de Donald Trump, empêtré dans sa guerre au Moyen-Orient et ses conséquences internationales. Le président américain qui ira à New York sans les caméras des grandes chaînes de télé américaines. La riposte des médias après l'interdiction de CNN, MS Now et Politico d'entrer à la Maison-Blanche. Les quatre autres grandes chaînes du pays ont décidé de ne plus couvrir ces déplacements. Dans ce journal également, l'inquiétude des Européens face à la montée de l'extrême droite en Allemagne. L'inquiétude aussi sur le continent africain après 3 semaines sans nouvelles de notre confrère Moussa Kaka au Niger. Et puis face au phénomène El Niño qui s'annonce comme l'un des plus intenses jamais observés, le Honduras propose une solution controversée à la sécheresse qu'il provoque déjà, l'ensemencement de nuages pour faire tomber la pluie. C'est l'un des grands rendez-vous diplomatiques de l'année. Chaque mois de septembre, la semaine de haut niveau de l'Assemblée générale des Nations unies s'ouvre aujourd'hui. Des dirigeants du monde entier à New York pour se rencontrer et s'exprimer à la tribune de l'ONU dans un contexte géopolitique on ne peut plus tendu. Le président brésilien Lula ouvrira le bal tout à l'heure, avant ce qui est sans doute la prise de parole la plus attendue, celle de l'un des plus grands détracteurs des Nations unies, le président américain Donald Trump, qui a souvent profité de ces moments pour régler ses comptes avec l'organisation. Son discours sera scruté alors que 20 mois après son retour à la Maison-Blanche, Donald Trump est plus que jamais confronté aux limites de son pouvoir à l'international, Guilhem Deltey.
3: C'est un président états-unien empêtré dans une guerre au Moyen-Orient qui se présentera ce mardi à la tribune des Nations Unies. Alors que l'Iran bloque toujours une grande partie du trafic maritime dans le détroit d'Ormuz, les Houthis, groupe rebelle yéménite soutenu par Téhéran, ont désormais pris le contrôle du détroit de Bab el-Mandeb sur la mer Rouge, et Donald Trump ne sait comment répondre. Selon le New York Times, il aurait changé d'avis à 2 reprises la semaine dernière sur des bombardements au Yémen. Au Moyen-Orient, Donald Trump s'est engagé dans cette guerre contre l'avis de ses alliés du Golfe, en limitant son soutien à l'Ukraine et en revendiquant un contrôle du Groenland, territoire de l'Arctique rattaché au Danemark. Le président états-unien a aussi conduit les pays européens à interroger la force de leur alliance avec Washington, tout comme le Canada, qu'il menace de coloniser. Mais Donald Trump sait que son intervention sera tout de même la plus suivie. Adversaire déclaré du multilatéralisme, il a multiplié les attaques contre le système international, mais celui-ci n'a pas trouvé la parade face à ses assauts. Les États-Unis occupent toujours une place centrale, essentielle dans les relations internationales.
2: Et Donald Trump, qui à la veille de son discours a rencontré hier Emmanuel Macron à New York, le président français qui évoque une rencontre très constructive et dit avoir fait plusieurs propositions au président américain sur la situation internationale, des initiatives notamment pour trouver un moratoire entre l'Ukraine et la Russie sur les frappes contre les infrastructures énergétiques, une possible résolution du Conseil de sécurité de l'ONU pour garantir la liberté de navigation dans le détroit d'Ormuz. La France se dit aussi prête à œuvrer à la sécurisation des infrastructures énergétiques saoudiennes prises pour cible par les Houthis, alors qu'au Yémen justement les rebelles font état de 6 morts dans des frappes de la coalition menée par Riyad contre la ville de dont ils se sont emparés. Le Yémen au cœur des déclarations de la nuit, puisque les ministres des Affaires étrangères du G7 ont exhorté il y a quelques heures les Houthis à cesser immédiatement leurs menaces et leurs attaques contre le transport maritime. Ils appellent également l'Iran à mettre fin à son soutien aux rebelles. Donald Trump à New York, on l'a dit, qui ne sera pas suivi dans ce déplacement par les caméras des télés américaines, après la décision du président d'interdire l'accès à la Maison-Blanche à 3 médias qu'il accuse de mensonges et même de menacer la sécurité nationale des États-Unis. CNN, MS Now et Politico ont annoncé avoir saisi la justice pour contester cette décision qui les concerne. Et dans un geste inédit, les 4 autres grandes chaînes du pays, CBS, ABC, NBC et Fox, ont décidé lundi de ne plus assurer le pool présidentiel, ce dispositif qui organise la couverture de chaque déplacement du président des États-Unis par des caméras de télé. L'inauguration d'un grand chantier voulu par le président à la Maison Blanche n'a ainsi pas été retransmise, alors que plusieurs journaux ont décidé de leur côté de retarder la diffusion de leurs photos en signe de solidarité. La riposte des médias américains s'organise face à un président qui leur fait la guerre. Olivier Knox est journaliste pour US News, ancien président de l'association des correspondants de la Maison Blanche. Pour lui, cette nouvelle bataille de Donald Trump contre la presse n'est rien d'autre qu'une réaction à la situation difficile dans laquelle il se trouve à l'approche des élections de mi-mandat.
4: Je crois qu'il faut comprendre que le contexte est un contexte de frustration pour Donald Trump. Regardez un peu les sondages, pas un sondage, hein, les sondages, tous les sondages montrent qu'il est en chute libre, que les Américains n'apprécient pas sa gestion de l'économie américaine, que les Américains n'apprécient pas sa gestion de la guerre en Iran, que sa proposition de donner $5,000 à tous les Américains si les Républicains gagnent en novembre, ça aussi, c'est principalement négatif, la réaction du public. Il n'arrive pas à convaincre les Républicains de faire campagne sur lui, donc avant le mois de novembre. Donc beaucoup de frustration pour Donald Trump. Et comme il cherche un peu à animer sa base d'électeurs, il s'est battu en retraite sur un truc qui marche presque à tous les coups, une attaque contre la presse.
2: Le journaliste et ancien président de l'association des correspondants de la Maison Blanche, Olivier Knox, joint par Guilhem Deltey. La popularité de Donald Trump au plus bas depuis le début de sa carrière politique. Une enquête Reuters-Ipsos le place à 32% d'avis favorables. Il perd même 9 points en seulement une semaine chez les électeurs républicains. Lui aussi fait face à une impopularité record. Le chancelier allemand Friedrich Merz promet de rester au pouvoir pour rassurer l'avenir démocratique de son pays. Il est sur la sellette après une nouvelle débâcle pour son parti aux élections régionales de dimanche et une deuxième victoire d'affilée pour le parti d'extrême droite AfD. Le candidat victorieux de l'AfD dans le Mecklembourg prédit même que Friedrich Merz ne sera plus au pouvoir d'ici la fin de l'année. La percée de l'extrême droite en Allemagne qui inquiète l'Union européenne. À Bruxelles, on anticipe déjà ses répercussions, Pierre Benazet.
5: En Europe, les partis d'extrême droite ou de droite radicale ont gagné en puissance à un point tel qu'ils viennent menacer l'Allemagne, que les Européens tenaient pour un pôle de stabilité politique. Il y a d'abord l'inquiétude face à l'AfD, parti considéré comme trop extrême par les partis à droite de la droite, qui recherchent, eux, la respectabilité. L'AfD, pro-russe, provoque en outre en Europe centrale et orientale de fortes craintes de voir faiblir le soutien à l'Ukraine et surtout des craintes d'inféodation au Kremlin. Et les élections de 2027 en France, Espagne, Italie ou Pologne ne font que renforcer les préoccupations, d'une part pour la crainte de nouvelles percées à l'extrême droite et d'autre part pour les conséquences directes sur le fonctionnement de l'UE. À cause des craintes de chamboulement politique, justement, les 27 espèrent boucler le futur budget européen 2028-2034 d'ici la fin de l'année. Et l'affaiblissement de Friedrich Merz n'est pas une bonne nouvelle, car un nouveau chancelier n'aurait pas la même marge de manœuvre pour faire des compromis. Pierre Benazet, Bruxelles. RFI.
2: L'Union européenne, par ailleurs, empêtrée dans les discussions sur le renouvellement des sanctions contre la Russie. Les 27 n'ont pas trouvé d'accord hier. Alors que la France et le Luxembourg poussent pour le retrait de deux oligarques russes de la liste des personnes et entités sanctionnées, les discussions doivent reprendre ce matin et le temps presse puisque les sanctions expirent ce soir. L'Ukraine met en garde l'UE contre toute levée de sanctions contre des oligarques. Ce serait un mauvais signal à Moscou, dit Kiev, au moment où la pression doit s'intensifier. Au Niger, 3 semaines de silence autour de Moussa Kaka, le directeur de la radio-télévision Sarah Ounia, que vous avez entendu raconter l'actualité nigérienne pendant des années sur notre antenne. Il n'a plus donné de nouvelles depuis le 31 août au soir, lorsqu'il a quitté son bureau pour rejoindre son domicile, où il n'est jamais arrivé. À Niamey, les autorités nigériennes n'ont toujours pas communiqué sur le sujet. Et Reporters sans frontières évoque une disparition forcée. Les voix continuent de s'élever pour demander que la lumière soit faite sur cette situation, comme celle d'Aliountine, fondateur du centre de réflexion Africa Jump Center, extrêmement préoccupé par la situation de notre confrère et par le silence qui l'entoure.
6: Je connais bien Moussa Kaka pour être intervenu pour sa libération il y a déjà des années avec l'ancien président Mamadou Tandiam. Donc vraiment, nous demandons que le président Tchani, qui est à la tête d'un État qu'on considère encore jusqu'à preuve du contraire comme un État de droit, que toutes les actions concrètes soient prises par son gouvernement pour quand même nous dire ce qui est advenu de Moussa Kaka. Il faut qu'on sache où se trouve Moussa Kaka, quelle est la situation dans laquelle elle vit. Il est inadmissible, il est inacceptable que les gens puissent disparaître. Moussa Kaka, tout le monde le connaît, c'est un journaliste professionnel. Ce nom nous dit quelque chose. Du jour au lendemain qu'il y ait un silence aussi long, cela nous sidère totalement. Et vraiment, nous prions le président Tchani lui-même de faire en sorte que des informations concrètes sur la vie de Moussa Kaka nous parviennent dans les meilleurs délais.
2: Alioune Tine, défenseur des droits de l'homme, joint pour RFI par Magali Lagrange. Et puis, il n'est pas encore à son pic, mais ses conséquences se font déjà sentir. Selon un climatologue américain spécialiste du sujet, le phénomène El Niño vient d'égaler un record d'intensité, alors que les scientifiques préviennent qu'il ne sera à son maximum qu'au mois de décembre. Le phénomène qui réchauffe les eaux de surface du globe affecte la météo et les vents du Pacifique et provoque déjà des conditions climatiques extrêmes partout dans le monde, notamment une intense sécheresse en Amérique centrale. C'est le cas du Honduras où une majeure partie du pays est placée en état d'alerte et où le gouvernement annonce vouloir utiliser la technique de l'ensemencement des nuages. Objectif: provoquer la pluie, même si cette méthode est décriée et pas forcément efficace, Simon Rosé.
7: L'épisode en cours d'El Niño est annoncé comme l'un des plus intenses jamais observés et si son pic est attendu dans les prochains mois, il perturbe déjà fortement le régime des pluies en Amérique centrale. Au Honduras, ce sont ainsi plus des deux tiers des municipalités qui sont placées sous différents niveaux d'alerte en raison de la sécheresse. Pour y répondre, les autorités ont annoncé vouloir ensemencer les nuages. Des avions vont disperser de petites particules dans les nuages déjà formés, celles-ci devant ensuite favoriser la formation de gouttes d'eau et donc potentiellement de pluie. Ces vols auront lieu au-dessus des zones les plus touchées par la sécheresse, mais sans aucune garantie de résultat. Il n'est pas possible de faire pleuvoir à partir de rien. Il faut des conditions météo favorables. L'Inde avait par exemple essayé cette méthode il y a un an. La pluie devait alors servir à dissiper une importante pollution atmosphérique, mais cela avait été un échec. Aucune goutte n'était tombée. Les autorités du Honduras veulent cependant tenter l'expérience en complément d'autres mesures mises en place contre la sécheresse, comme l'installation de nouveaux puits ou de systèmes d'irrigation pour lesquels le gouvernement entend investir environ 6 millions d'euros.
2: Simon Rosé, et à noter que face à El Niño, la Californie vient de déclarer l'état d'urgence. 6h12 à Paris.
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2: Là, écoutez, dans un peu plus d'une heure, Kylian Mbappé, grand invité d'RFI, en pleine campagne pour le Ballon d'Or. Il le veut, il nous parle de ses espoirs, de l'équipe de France, du Real Madrid, de l'Afrique aussi. Rendez-vous 8h20. D'abord, c'est votre journal. Bonjour Victor Missistrano.
3: Bonjour Andréane.
2: Et à la une, le plus grand rendez-vous diplomatique de l'année, c'est à New York.
3: Pour une semaine, les dirigeants du monde entier se réunissent au siège des Nations Unies. Emmanuel Macron est arrivé hier, il s'est entretenu avec son homologue américain, Donald Trump. Iran, Mer Rouge, Ukraine, les deux dirigeants ont évoqué plusieurs initiatives face à l'envolée des prix du pétrole. Discussion très constructive, selon le président français. Ce dernier, dans un discours prononcé il y a un an jour pour jour, reconnaissait officiellement l'état de Palestine à la tribune des Nations Unies. Reportage à suivre à Ramallah, où les habitants regrettent l'absence de réels effets après cette initiative. Nous évoquerons aussi le second volet de l'enquête coordonnée par Forbidden Stories, à laquelle a participé RFI. La mécanique mise en place par les États-Unis pour expulser en masse, le pays mobilise au moins 410 millions de dollars pour faciliter la conclusion d'accords en ce sens. Enfin, nous entendrons Kylian Mbappé, extrait de cet entretien exceptionnel accordé à RFI par l'attaquant du Real Madrid.
2: New York accueille donc la 81e session de l'Assemblée générale des Nations Unies.
3: De nombreux dirigeants sont arrivés à New York donc pour y participer, porter leur point de vue devant le reste de la communauté internationale, mais aussi se rencontrer en coulisses. Emmanuel Macron a rejoint la ville hier après une escale à Saint-Pierre-et-Miquelon. Bonjour Valérie Gasse.
4: Bonjour.
3: Le président français n'a pas perdu de temps. Dès son arrivée, il s'est donc entretenu avec Donald Trump.
4: Oui, et du côté français, on ne manque pas d'insister sur le fait qu'Emmanuel Macron est le premier chef d'État que Donald Trump a rencontré à New York et qu'il l'a reçu dans son appartement personnel de la Trump Tower. Toujours la volonté de mettre en avant la relation personnelle et particulière des deux dirigeants. Et à la sortie, Emmanuel Macron était satisfait.
5: On a eu une très bonne discussion. Elle a été très constructive. Il y avait une grande disponibilité.
4: Une discussion où toutes les crises qui font monter les prix des carburants ont été passées en revue. Donald Trump a posé beaucoup de questions. Emmanuel Macron a essayé de porter des propositions de solutions sur le blocage du détroit d'Ormuz.
5: Il y a plusieurs solutions qui ont été évoquées qui permettraient, sans avoir un accord global, mais de trouver les voies et moyens de faire passer davantage de porte-conteneurs et de tankers.
4: Il s'agirait de traiter à part la question d'Ormuz. L'hypothèse d'une résolution du Conseil de sécurité de l'ONU pour organiser la libération de la navigation est sur la table. La France est aussi prête à participer à la sécurisation des sites pétroliers saoudiens contre les attaques des Houthis.
5: Sans rentrer dans une confrontation et une escalade, comment mieux sécuriser les sites de sortie du pétrole en mer Rouge.
4: Une approche strictement défensive.
3: Et Valérie, la question de l'Ukraine a également été abordée.
4: Oui, Emmanuel Macron a plaidé sur deux points.
5: La nécessité d'aider encore plus vite et plus fort nos amis ukrainiens en termes d'intercepteurs, parce que c'est le point clé sur le plan défensif. Et également, nous sommes revenus sur évidemment les initiatives qu'on pourrait prendre pour trouver un moratoire sur les questions énergétiques.
4: Un moratoire sur les frappes contre le secteur énergétique, c'est une des propositions qu'Emmanuel Macron a évoquées avec le président Zelensky qu'il a rencontré plus tard dans la soirée.
3: Valérie Gasse, envoyée spéciale à New York. Le ministre iranien des Affaires étrangères vient d'arriver dans la ville pour assister à cette assemblée générale de l'ONU. Abbas Araghchi est le plus important responsable iranien à entrer sur le territoire américain depuis le déclenchement de la guerre au Moyen-Orient fin février.
6: C'était il y a un an, exactement le 22 septembre 2025, Emmanuel Macron reconnaissait officiellement l'État de Palestine à la tribune des Nations Unies avec 9 autres pays.
3: Une décision historique présentée comme un moyen de préserver la solution à deux États et de changer la donne sur le terrain du conflit au Proche-Orient. La France promettait dans le même temps d'accroître la pression sur Israël et demandait une réforme en profondeur de l'autorité palestinienne. Un an plus tard, les Palestiniens saluent ce geste symbolique fort, mais regrettent l'absence de réels effets sur place. Reportage à Ramallah de notre correspondante Manon Chaplin.
7: Sa mère s'en rappelle encore comme si c'était hier. La reconnaissance de l'État palestinien par la France, le discours d'Emmanuel Macron à l'ONU, il l'a suivi en direct sur son smartphone, suscitant chez lui beaucoup d'espoir.
8: Voir que quelqu'un comprend ce que vous vivez et qu'il en est attristé, cela rend le chagrin un peu moins lourd.
7: Cet étudiant en économie vient d'un petit village et doit chaque jour prendre des routes alternatives pour éviter les nombreux checkpoints israéliens. Un an plus tard, force est de constater que cette reconnaissance ne change rien à son quotidien.
8: Les colons, la haine dans laquelle on vit, la peur qu'ils tuent nos enfants, nos frères, nos amis.
7: Plus au sud, dans les collines d'Hébron, les habitants sont en proie aux violences quotidiennes des colons. Ces dernières ont explosé. Selon l'ONU, plus de 1600 attaques ayant fait des victimes ou des dégâts ont été recensées en Cisjordanie occupée depuis le début de l'année. Le village d'Armad est entouré d'avant-postes illégaux.
9: Ils nous volent nos moutons, ils nous frappent, ils nous agressent. La nuit, nous dormons sans savoir si nous allons nous réveiller le matin, si nous serons encore en vie.
7: Pour lui, reconnaissance de l'État ou non, ces violences répondent à une seule ambition.
9: Le déplacement forcé, c'est évident, mais où voulez-vous qu'on aille? Dans un autre monde? C'est ici notre monde.
7: Face à ces violences, face à ce qu'il appelle l'inaction, il n'y a, dit-il, qu'une seule solution. Rester, refuser de partir, continuer d'espérer qu'un jour, la souveraineté de l'État palestinien puisse réellement s'exercer. Manon Chaplin, Ramallah, RFI.
3: À une quinzaine de kilomètres de Ramallah, l'armée israélienne a mené hier une vaste opération dans la petite ville de Bidou, au centre de la Cisjordanie. Cela fait suite à la mort dimanche d'un colon israélien tué par balle. Après plusieurs heures de traque, le suspect a été arrêté.
6: C'est à la une aussi ce mardi, le second volet de l'enquête menée par un consortium de 24 médias, dont RFI, et coordonnée par Forbidden Stories.
3: Enquête qui révèle la mécanique mise en place par les États-Unis pour expulser en masse 25 000 personnes vers des pays avec lesquels elles n'avaient aucun lien. 13 sont des pays africains. Alors comment est-ce que Washington les a convaincus? Quelle contrepartie? Le consortium révèle que selon des documents internes au département d'État américain, les États-Unis ont prévu de mobiliser au moins 410 millions de dollars pour faciliter la conclusion d'accords. 81 millions sont destinés directement au gouvernement qui accepte d'accueillir des personnes expulsées. 179 millions sont destinés à l'Organisation internationale des migrations et 124 millions de dollars au Haut Commissariat des réfugiés.
6: Pourtant, Victor, l'OIM et le HCR affirment ne pas être partie prenante aux accords.
3: Mais des documents consultés dans le cadre de cette enquête montrent que ces financements sont bel et bien utilisés comme levier dans les négociations avec les gouvernements. Florence Maurice.
10: Le 9 janvier 2026, Washington annonce un versement de 30 millions de dollars pour le HCR au Cameroun. Un financement classique, affirme l'agence, destiné à ses opérations dans le pays. Mais un document du gouvernement américain que nous avons consulté indique que ces fonds doivent servir, je cite, aux négociations relatives à l'accueil de ressortissants de pays tiers. 6 jours après l'annonce de ce financement, le premier vol d'expulsés des États-Unis atterrissait à Yaoundé. Une source au département d'État assure que ni l'OIM ni le HCR ne sont directement partie prenante aux négociations des accords d'expulsion, mais précise que les financements qui leur sont destinés peuvent, eux, faire partie des négociations entre Washington et les gouvernements et servir d'incitation, je cite, pour les pousser à accepter. Cet argent n'est pas forcément destiné à l'assistance des personnes expulsées, il peut aussi servir à financer d'autres projets dans des pays fragilisés par la fermeture de l'Agence américaine de développement. Ce n'est pas le moindre des arguments. En Centrafrique, par exemple, l'OIM a reçu cette année des États-Unis une enveloppe de 85 millions de dollars, dont 25 millions pour l'assistance aux expulsés et 60 millions destinés à ces programmes dits de stabilisation pour la construction de routes, par exemple. C'est une enveloppe record. Sous Joe Biden, l'OIM n'avait jamais reçu plus de 14 millions de dollars par an dans ce pays.
3: Les explications de Florence Maurice.
6: En Allemagne, 175 000 salariés de l'automobile ont manifesté à travers le pays hier.
3: Chiffre du syndicat IG Metall qui alerte sur les suppressions d'emplois et les fermetures de sites. Ces manifestations interviennent au lendemain de la débâcle électorale du parti de Friedrich Merz lors de 2 scrutins régionaux. Le chancelier promet de maintenir le cap de ses réformes pour relancer une économie en pleine stagnation. Véritable pilier de l'économie allemande, l'industrie automobile traverse une crise profonde. 280 rassemblements étaient organisés hier à la veille d'importantes négociations tarifaires dans la métallurgie. Retour sur cette journée d'action avec Nathalie Versieux.
4: Mercedes, Porsche, Bosch ou Audi, le Bade-Württemberg dans le sud-ouest de l'Allemagne est l'un des principaux sites de production de l'automobile allemande. Hier, les salariés étaient appelés par leur syndicat IG Metall à manifester pendant leur pause déjeuner, comme à Sindelfingen, l'une des plus grosses usines de Mercedes. 20 000 ouvriers étaient massés devant les portes de l'usine. Ergun Lümali, le président du comité d'entreprise.
11: Dans toutes les discussions que nous avons avec la direction, on essaie de nous impressionner. On nous dit, si vous ne renoncez pas au 13e mois, si vous ne renoncez pas aux primes de congé, alors on ne prolongera pas l'emploi. Et ici aussi, on fermera des usines. Chers collègues, là on répond, on ne nous la fera pas.
4: Depuis des mois, IG Metall s'oppose au plan de restructuration qui se multiplie dans le secteur. Le syndicat dénonce des erreurs de management et l'absence d'innovation qui serait sacrifiée face à la concurrence chinoise au profit des dividendes versés aux actionnaires. 50 000 emplois ont disparu dans l'automobile l'an passé, selon les calculs d'IG Metall. Nathalie Versieux, Berlin, RFI.
6: Et en France, un géant de l'automobile est justement au cœur d'un procès d'une ancienne ministre pour corruption et trafic d'influence.
3: Rachida Dati est soupçonnée d'avoir été rémunérée par Renault-Nissan pour faire du lobbying en faveur du groupe au Parlement européen entre 2009 et 2013. Activité que son mandat d'eurodéputé interdisait. L'ex-ministre de la Justice se défend en affirmant avoir exercé comme avocate un métier légalement compatible avec son mandat. Mais ce lundi, Baptiste Coulon, lors de son second interrogatoire, elle a peiné à convaincre le tribunal correctionnel de son intégrité.
12: Notamment lorsqu'elle est interrogée sur sa déclaration d'intérêt d'eurodéputée. Rachida Dati ne mentionne pas qu'elle est avocate, ni les 25 000 euros qu'elle perçoit tous les mois de Renault-Nissan pour des conseils juridiques. « Quand vous êtes avocat, vous ne pouvez pas déclarer les noms des clients », explique la prévenue qui se réfugie derrière le secret professionnel et rejette en bloc les soupçons d'irrégularité. La présidente l'interroge ensuite sur les trois questions en lien avec le secteur de l'automobile qu'elle a déposées dans l'hémicycle, toutes favorables à Renault-Nissan d'après l'accusation. Mais Rachida Dati esquive là encore, affirme que ces questions, bien que signées en son nom, émanaient en réalité de ses assistants parlementaires. Épreuve supplémentaire de son intégrité, elle martèle n'avoir jamais eu de contact avec des lobbyistes à Bruxelles et se justifie en plaidant l'absentéisme. J'étais peu présente, je ne dormais pas sur place. Jamais de contact non plus avec des membres de Renault. Ils n'avaient pas besoin de moi, assure-t-elle. Pas besoin de celle qu'ils gratifient pourtant d'un salaire à 5 chiffres.
3: Le récit de Baptiste Coulon, le procès de Rachida Dati est prévu, Andréane, jusqu'au 28 septembre.
6: Enfin, il est l'un des meilleurs footballeurs de la planète. Kylian Mbappé est l'invité exceptionnel d'RFI ce matin, dans un peu plus d'une heure.
3: Et oui, le capitaine de l'équipe de France a accordé un entretien à la Radio du Monde pour évoquer sa saison, le dernier mondial, les Bleus de Zinedine Zidane ou le Real Madrid de Mourinho, mais aussi ses liens avec le continent africain. En campagne pour remporter le Ballon d'Or qui sera remis fin octobre, le meilleur buteur de l'histoire de la Coupe du Monde y croit.
13: J'ai eu une grande année au niveau individuel. Je sais que c'est le critère le plus important pour le Ballon d'Or. J'ai été meilleur buteur de toutes les plus grandes compétitions. Et je pense que ça peut être une bonne année pour moi et je le sens bien.
14: La compétition n'a jamais été, semble-t-il, aussi ouverte.
13: Oui, c'est ce qui se dit. Je sais pas, je connais pas toute l'histoire du Ballon d'Or, mais c'est vrai qu'on parle beaucoup d'une lutte ouverte. Donc c'est plaisant à voir, c'est plaisant.
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Du soleil partout en Aveyron, c'est ce qui est inscrit ce mardi matin. Rodez affiche un joli soleil avec 11 degrés au thermomètre, 10 à Espalion avec une hausse de température en après-midi. Prenez donc une petite veste avec un petit t-shirt en dessous. L'après-midi sera très très chaude. Pareil pour Salcuran, 11 degrés ce mardi matin avec toujours un soleil dominant. Cet après-midi, vous l'aurez compris, jusqu'à 28 degrés sont enregistrés en maximal pour Rodez aux alentours de 17h et jusqu'à 29 pour Espalion. Des températures bien au-delà des normales de saison, jusqu'à 26 degrés sont inscrits pour Salcuran, où le soleil là aussi reste dominant. Demain matin, pas de gros changements, le soleil domine toujours et les températures matinales sont assez chaudes. Jusqu'en début d'après-midi, Rodez et Espalion.

de Fraissine. La route est déviée donc par plusieurs routes départementales. Soyez attentifs aux panneaux de signalisation. Et enfin, d'autres travaux ont lieu jusqu'au 2 octobre prochain sur les routes 999 de Saint-Afrique. Les routes donc sont donc fermées alternativement selon l'avancée des travaux, mais elles ne seront jamais fermées simultanément. Soyez attentifs.

0: 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Quoi de mieux que les actrices et les acteurs de la culture locale pour nous parler de l'agenda culturel de cette semaine. Aujourd'hui, on reçoit Robin du Cril et de la Baleine. Salut Robin.
1: Salut.
0: On reçoit Marion du Club de Rodez. Coucou Marion.
2: Salut.
0: Pour ta première. Et Mathilde de la MJC de Rodez. Coucou Mathilde.
3: Salut.
0: Qu'allons-nous faire cette semaine qui va du 21 au 27 septembre? On commence directement avec le mardi 22, avec le début du festival Rironné qui s'étale jusqu'au vendredi 25 septembre. Eh bien, tout simplement avec Robin.
1: Oui, cette semaine, on va rire dans les châteaux.
0: Rironner.
1: Exactement. Donc, oui, le festival se déroule du mardi au vendredi. Il y a 3 spectacles de complet. Du coup, je vous dis lesquels et je vous donne après le détail des 2 autres. Le mardi au Cril, David Silagui est complet, ainsi que Paul de Saint-Cernin le jeudi 24 et Tom Baldetti le vendredi 25. Là où il reste des billets, alors que c'est des projets encore super, hein, c'est le mercredi après-midi à 15h avec la compagnie L'Envers.

0: du monde et leur spectacle Les Petites Casseroles que tu trimbales. Du coup, c'est une petite clown vagabonde qui traîne des casseroles de sa vie. Et avec une rafale de vent, il y a des créatures qui se créent avec du savon. Ça crée des petites marionnettes de savon. Ça la replonge dans plein de souvenirs de sa vie. Donc c'est un spectacle à la fois d'humour et à la fois plein de poésie qui va être trop beau.
1: C'est pour spectacle adulte ?
0: Non, c'est un spectacle jeune public à partir de 5 ans. C'est gratuit, mais sur réservation. Donc pensez à nous appeler pour bloquer vos billets. Le deuxième spectacle où il y a encore des billets, c'est le mercredi soir, dans le même jour. C'est Opération Bretzel. Donc c'est Old Laff, le chanteur, avec Arnaud Joyer. En gros, qui partent dans une aventure délirante où le troisième degré rencontre la Seconde Guerre mondiale. Donc c'est deux amis qui font le tour du monde pour traquer les nazis, de manière humoristique et musicale. Donc là, il reste des billets, c'est ce mercredi à 20h30.
1: Très bien, ça a l'air hyper intéressant.
0: Ouais, grave.
1: Et un petit peu dans l'actualité quand même.
0: Ouais, et ça sort du cliché un petit peu des stand-up seuls en scène. Là, c'est vraiment du théâtre musical humoriste. Quoi.
1: On rappelle mercredi 23. Septembre, 23 septembre, c'est ça. On va passer à la semaine d'après, le 3 et le 4. Ce sera le 3 et 4 octobre. Et on reste toujours à Rodez, ce sera au club, où il y a un spectacle à Druel et au monastère. Et c'est Marion qui nous le présente.
2: Alors oui, du coup, on commence notre itinérance, puisque du coup, la salle de concert, le club, débute vraiment les gros travaux, là, d'ailleurs. Et du coup, on commence alors à la salle d'animation de Balsac, mais qui est à Druel. Donc voilà, c'est pour ça qu'on rectifie. Donc ça sera le 3 octobre avec l'Histoire du Monde revue et corrigée. C'est la compagnie À Travers l'Autre qui vont nous proposer un spectacle incroyable. Spectacle en famille, mais vraiment tout public. Où donc, la compagnie vont incorporer la vraie histoire, enfin les femmes dans le spectacle. Je vous invite à aller vraiment voir sur le site internet puisqu'il y a une très bonne vidéo qui vous le montrera, notamment les personnages phares de ce spectacle, avec Chronos, le dieu du temps, et puis toutes les personnages féminines qui ont marqué l'histoire.
1: Bien sûr, toutes les informations supplémentaires sur leclubrodez.com.
2: Voilà.
1: Marion, est-ce que tu peux nous rappeler jusqu'à quand le club est en travaux ?
2: Jusqu'en janvier 2028.
1: Très bien, donc pendant tout ce temps-là, vous serez en itinérance.
2: Exactement.
1: Et bien sûr, vous continuez à être en itinérance sur le territoire pour toutes les actus culturelles qui vont animer le territoire. Finalement.
2: Voilà, autour de Rodez. Donc ça va être sportif, mais ça va être chouette.
1: Mais faisable.
2: Et du coup, il y aura deux séances, 10h30, 14h30, donc à la salle d'animation de Balsac. Et le lendemain, pareil, mais là, ça sera au monastère. Alors du coup aussi on propose le samedi 3 octobre un atelier MAO. Donc dans le Nova Club, aux deux rues Camonil, donc en dessous de la rue Béteille, c'est nos nouveaux bureaux. Et donc là, on fait un atelier MAO pour découvrir la production musicale sur le logiciel de composition FL Studio. Donc ça va être sympa. Donc l'objectif, c'est de donner des outils pour transformer des idées en musique et donc pour créer, tester... échanger, et du coup c'est 8 participants maximum, participation libre et nécessaire à partir de 12 ans, contactez-nous voilà pour vous inscrire.
1: Très bien, merci Marion. Culte soit, c'est fini. Si vous voulez plus d'informations, rendez-vous sur les sites des structures mjcrodez.fr, leclubrodez.com, la-baleine.eu. Retrouvez Culte soit sur le SoundCloud de la radio et sur radiotemps.com. À la semaine prochaine.
2: Salut.
0: Ciao, ciao.
2: Salut.
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Bon mardi sur Radio Temps Rodez, tout de suite votre agenda culturel. Direction Saint-Saturnin de l'Aisne à 45 km de Rodez pour l'atelier Créateur qui propose donc des ateliers de sculpture, de modelage, d'englobage et d'émaillage pour les adultes et les adolescents ainsi que les enfants dès 5 ans. Les ateliers ont lieu les mardis et les vendredis avec également un samedi par mois. L'argile et le matériel sont fournis. Informations et inscriptions si vous le souhaitez toute l'année, c'est au 06 83 56 70 78. Je répète, 06 83 56 70 78. Actu pour les tout-petits cette fois-ci, demain à 10h à la maison commune de l'emploi formation de Decazeville. Profitez d'un atelier d'éveil corporel pour les tout-petits-petits ainsi que leurs parents bien sûr. L'atelier est gratuit mais il y a les surinscriptions auprès du centre social et d'animation locale de Decazeville. Composez dès maintenant le 05 65 47 96 93 47 96 73. Et si les feux de forêt de l'été dernier vous ont donné envie de vous intéresser davantage à la flore, sachez que la LPO organise une balade dans la réserve naturelle régionale des coteaux du Fel, une visite pour comprendre l'impact du printemps sur la biodiversité qui nous entoure. Le rendez-vous est donné à 10h ce mercredi. Pour vous renseigner et pour pourquoi pas vous inscrire à l'atelier, c'est au 05 65 42 94 48 42 94 48. C'était votre agenda culturel du jour. On vous souhaite une excellente écoute musicale sur Radio Temps Rodez.

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0: Aujourd'hui, j'ai avec moi au micro Marc et Camille qui viennent nous parler du festival décentralisé, antifasciste et solidaire des Fourmilières qui se prépare dans toute la région. Bonjour à tous les deux.
1: Bonjour.
2: Bonjour.
0: Alors pour commencer, est-ce que vous pourriez nous parler de ce festival tout simplement ?
2: Alors en deux mots, ce festival, en fait, il tombe pas du ciel. Il est né il y a quelques mois dans un café-bar associatif de Montpellier. Et depuis, il a essaimé dans tout le Midi avec 7 départements du Midi qui sont concernés, dont l'Aveyron. Il est né parce qu'il y a un contexte particulier aussi actuellement et chacun le sent bien. On est dans une société en crise avec le bouleversement climatique dont on a senti les répercussions pendant l'été, l'accroissement de la pauvreté, les inégalités, le développement et la banalisation du racisme, la dégradation des services publics, etc. Les discriminations entre femmes et hommes. Enfin, il y a toute une série de choses qui sont un peu pour nous le produit de la politique néolibérale qui a été conduite depuis maintenant une quarantaine d'années et qui se traduit par un sentiment de crise et puis d'abandon de la part de beaucoup de personnes et d'angoisse devant le futur. Et par rapport à ça, on voit que l'extrême droite cherche à instrumentaliser un petit peu tous ces phénomènes, essayant de mettre comme seul responsable de tout ça les immigrés, les minorités, les personnes qui viennent de l'extérieur. Et il y a une banalisation en plus de la parole raciste, de la parole d'extrême droite. Et c'est par rapport à ce contexte que le festival antifasciste et solidaire est né. En fait, c'est pour affirmer une parole contre l'extrême droite, contre les idées fascistes, et aussi de promouvoir des idées de solidarité entre les gens qui sont totalement contradictoires avec les idées individualistes, de discrimination, de haine qui sont portées par l'extrême droite. Et tout ça est très lié. On peut pas dissocier la lutte contre l'extrême droite avec la lutte pour un projet solidaire. Et donc ce festival est né un peu comme ça.
0: On va peut-être se concentrer sur les événements à venir en Aveyron. Qu'est-ce qu'on a de prévu pour ce mois de septembre et octobre ?
1: Du coup, il y a tout un tas d'événements qui vont avoir lieu dans le Vallon, donc aux alentours de Martiac, à Martiac même d'ailleurs en fait. Ça c'est en partenariat avec le café associatif de la Chaloupe sur Martiac. Et ça va commencer par une soirée projection avec un film documentaire qui s'appelle La Cravate, qui est un documentaire sur l'ascension politique d'un militant néo-nazi. Et donc on suit un peu son ascension, ses déboires, ses désillusions, etc. Et ce qu'on a trouvé intéressant avec le choix de ce documentaire, c'est qu'on, d'une certaine manière, on s'attache à l'inattachable, quoi. Alors l'objectif politique pour nous, c'est évidemment pas de dire les gens d'extrême droite sont des gens fréquentables, parce que ça va à l'encontre de nos principes, mais par contre, d'essayer de comprendre comment est-ce qu'on en arrive là, comment est-ce que ces parcours politiques se forment, comment est-ce que ces pensées prennent place, tout ça pour nous aider à combattre ce que certains appellent la bataille culturelle des idées qui est en train de se jouer avec l'extrême droite aujourd'hui. Cette projection, elle aura lieu le 24 septembre à partir de 18h, il me semble, à la salle des fêtes de Martiac. Ensuite, on aura du coup le 3 octobre une table ronde, toujours à la salle des fêtes de Martiac, qui va réunir associations, syndicats, partis et collectifs de lutte que l'on considère progressistes autour d'une table pour essayer de discuter ensemble et avec un public des questions de stratégie et de perspective pour combattre la montée du fascisme. Ça aura lieu donc aux alentours de 16h. Donc on invite les gens à venir prendre un goûter, puis on aura cette table ronde et on finira par un petit apéro pour essayer ensuite de pouvoir continuer le débat en informel. Ensuite, le 10 octobre, donc à la Chaloupe, on ouvrira les portes vers 18h30, je pense. Ce sera une rencontre, discussion avec Lydvine Bantigny autour de son dernier livre. On sait pas, on n'a jamais essayé. Et j'ai oublié juste une date qui est entre les deux d'ailleurs, qui sera le 6 octobre pour le coup à Rodez. Alors le lieu reste à définir, mais les informations, on en parlera plus tard, seront toutes disponibles sur internet. On reçoit une autre historienne qui s'appelle Fanny Gallo et qui elle travaille vraiment à l'intersection entre féminisme et antifascisme. Et pour le coup, c'est organisé par le collectif féministe de Rodez, la Collective.
0: Marc, de ton côté, est-ce que tu peux nous donner des dates pour les événements à Millau notamment ?
2: Alors il va y avoir le 10 octobre à 20h à la Maison de la Région à Millau, une rencontre débat avec le sociologue Hugo Paletta, qui est l'auteur de plusieurs ouvrages de référence sur l'extrême droite. Et vraiment, j'engage tous les auditeurs de Radio Temps Rodez à se procurer ces ouvrages et surtout à les lire.
0: Vous avez aussi une cagnotte en ligne, il me semble.
2: Alors, vous pouvez donner à la cagnotte sur le site les-fourmilières.org. Voilà, la cagnotte vise à réunir 5 000 euros. L'idée, c'est de pouvoir défrayer les techniciens, faire venir des gens pour qu'il y ait le maximum de public possible à ce festival. Et on invite vraiment tout le monde à aller voir le site lesfourmilières.org qui donne tous les éléments sur le festival, sur toute la programmation dans les 7 départements du Midi qui sont concernés. Et vous aurez plein d'informations sur les objectifs du festival.
0: Vous pouvez également aller voir sur leur page Instagram et Facebook pour avoir toutes les informations sur ces événements. Si vous souhaitez vous aussi combattre l'extrême droite et ses idées, n'hésitez pas à aller faire un tour sur le site les-formulières.org. Merci Camille et merci Marc d'être venu à notre micro.
1: Merci beaucoup.
2: Merci.

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1: C'est bien, on pourra mettre ça dans l'intro. C'est démarré comme ça, chill et tout. Ouais.

Du soleil partout en Aveyron, c'est ce qui est inscrit ce mardi matin. Rodez affiche un joli soleil avec 11 degrés au thermomètre, 10 à Espalion avec une hausse de température en après-midi. Prenez donc une petite veste avec un petit t-shirt en dessous. L'après-midi sera très très chaude. Pareil pour Salcuran, 11 degrés ce mardi matin avec toujours un soleil dominant. Cet après-midi, vous l'aurez compris, jusqu'à 28 degrés sont enregistrés en maximal pour Rodez aux alentours de 17h et jusqu'à 29 pour Espalion. Des températures bien au-delà des normales de saison, jusqu'à 26 degrés sont inscrits pour Salcuran, où le soleil là aussi reste dominant. Demain matin, pas de gros changements, le soleil domine toujours et les températures matinales sont assez chaudes. Jusqu'en début d'après-midi, Rodez et Espalion affichent 8 degrés. Pas de changement pour Salcuran également, les températures bien chaudes, 14 degrés au petit matin. Conducteurs et conductrices, attention, des travaux ont lieu toujours sur la route départementale 920 sur la commune de Nérac, entre Estaing et Entrailles-sur-Truyère sur le mois de septembre jusqu'à octobre prochain. La circulation est alternée à l'aide de deux signalisations. Ensuite, jusqu'au 30 septembre prochain, la circulation des véhicules est modifiée sur la route départementale 56 sur la traverse de Fressines. La route est déviée donc par plusieurs routes départementales. Soyez attentifs aux panneaux de signalisation. Et enfin, d'autres travaux ont lieu jusqu'au 2 octobre prochain sur les routes 999 de Sainte-Afrique. Les routes donc sont donc fermées alternativement selon l'avancée des travaux, mais elles ne seront jamais fermées simultanément. Soyez attentifs.

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4: Discours et de rencontres au sommet à New York, le début aujourd'hui de la session à haut niveau de l'Assemblée Générale des Nations Unies. Donald Trump doit s'exprimer tout à l'heure dans le contexte géopolitique tendu qu'il a en partie lui-même créé. Le président américain qui ira à New York sans les caméras des grandes chaînes de télé américaines, la riposte des médias après l'interdiction de CNN, MS Now et Politico d'entrer à la Maison Blanche. Les quatre autres grandes chaînes du pays ont décidé de ne plus couvrir ses déplacements, c'est inédit. Dans ce journal également, reportage en Ukraine, à Zaporijia, à la rencontre d'écoliers dans leur école sous terre pour échapper au bombardement. Et puis Andréane, un invité de marque, juste après ce journal.
5: Oui, il est devenu le meilleur buteur de l'histoire de la Coupe du Monde de foot cet été. Il fait campagne pour le Ballon d'Or désormais, le capitaine des Bleus, Kylian Mbappé, avec nous tout à l'heure. C'est une tribune de marbre noir qui sera à nouveau aujourd'hui sur les écrans du monde entier.
4: Celle des Nations Unies qui ouvre aujourd'hui la semaine de haut niveau de son Assemblée Générale. Grand rendez-vous diplomatique chaque année au mois de septembre. Les dirigeants du monde entier à New York pour se rencontrer et pour s'exprimer. Le secrétaire général de l'ONU, Antonio Guterres, prononcera tout à l'heure son dernier discours devant l'Assemblée à quelques mois de la fin de son mandat. Viendront ensuite le Brésilien Lula, puis Donald Trump, attendu au tournant, éminé par les difficultés. Il avait transformé son discours de l'an dernier en tribune contre les Nations Unies. Bonjour Julien Chavanne.
6: Bonjour à tous.
4: Vous êtes à New York où cette Assemblée Générale s'annonce encore plus difficile que la précédente.
6: Oui, rien ne s'est vraiment arrangé. Antonio Guterres le reconnaît lui-même. L'ONU manque d'argent, de légitimité, les crises se multiplient et les Nations Unies n'y peuvent pas grand-chose. La déclaration de l'État de Palestine, initiée l'an dernier par la France et l'Arabie Saoudite, n'a rien changé pour les Palestiniens. La crise avec l'Iran se poursuit sans porte de sortie en vue. La guerre en Ukraine dure depuis plus de 4 ans, celle du Soudan depuis 3 ans. Et voilà maintenant que l'intelligence artificielle devient un sujet d'inquiétude. La France préside ce mois-ci le Conseil de sécurité. Emmanuel Macron a l'intention d'essayer de mobiliser ses partenaires sur ces sujets. Le président français en a parlé dès son arrivée ici en étant reçu par Donald Trump dans sa Trump Tower à New York.
4: Et Julien, on peut s'attendre à ce que tout tourne encore autour du président américain cette année?
6: En partie, oui, hein, même s'il est affaibli par la crise à rallonge avec l'Iran, la hausse des prix du carburant, un boulet qu'il va traîner ici devant la communauté internationale. Le président américain n'aime pas les Nations Unies, ni le multilatéralisme. Un gros mot pour lui, hein, il n'a pas changé d'avis. Mais l'ONU bouge encore et Donald Trump ne vient pas pour rien non plus. Il signera ce mardi un accord sur le Groenland avec les autorités groenlandaises et le Danemark. Sur l'Iran, ça peut bouger et il peut toujours se passer des choses lors de son tête-à-tête avec le président ukrainien prévu dans la journée.
4: Julien Chavanne à New York pour cette Assemblée Générale des Nations Unies. Merci beaucoup. Vous évoquiez cette entrevue entre Emmanuel Macron et Donald Trump hier. Le président français qui évoque une rencontre très constructive et dit avoir fait plusieurs propositions au président américain. Des initiatives notamment pour trouver un moratoire entre l'Ukraine et la Russie sur les frappes contre les infrastructures énergétiques. Une résolution du Conseil de sécurité de l'ONU pour garantir la liberté de navigation dans le détroit d'Ormuz. La France se dit aussi prête à œuvrer à la sécurisation des infrastructures énergétiques saoudiennes prises pour cible par les rebelles houthis du Yémen.
5: L'arrivée de Donald Trump à New York sans son et sans image.
4: La riposte des médias qui s'organise aux États-Unis alors qu'hier CNN, MS Now et Politico ont annoncé avoir saisi la justice pour contester leur interdiction d'entrer à la Maison Blanche décidée par le président américain qui les accuse de mensonges et de menacer la sécurité du pays. Dans un geste de solidarité, les quatre autres grandes chaînes américaines, CBS, ABC, NBC et Fox, ont décidé hier de suspendre leur participation au pool présidentiel, ce dispositif qui organise la couverture de chaque déplacement du président par des caméras de télé pour retransmettre les images dans le monde entier. C'est tout simplement du jamais vu, Edouard Maille.
0: Donald Trump a inauguré un nouvel héliport à la Maison-Blanche. Les images étaient retransmises par la Maison-Blanche, mais ses propos étaient inaudibles car il n'y avait aucun journaliste de télé avec un micro, ce qu'a fait remarquer la présentatrice Bianca de la Garza sur la chaîne conservatrice Newsmax.
7: Il n'y a pas de micro parce que les caméras du pool ne sont pas là. C'est peut-être un exemple de la situation qui se retourne un petit peu contre la Maison-Blanche.
0: Sur MS Now, média concerné par l'interdiction, le journaliste Jonathan Lemire, qui travaille pour la chaîne, a affirmé que ces journalistes continueront leur travail malgré ce contexte.
8: Soyons clairs, cela n'empêchera pas la presse de faire son travail. Cela n'empêchera pas les journalistes de MS Now et des deux autres médias de rendre compte de l'actualité qui concerne l'administration Trump. C'est toute l'importance d'une presse libre.
0: A free press. Donald Trump a pris la parole après sa rencontre avec le maire de New York, Zohran Mamdani. Le président a défendu son interdiction contre ces trois médias.
9: J'ai l'obligation de ne pas laisser passer les fausses informations. Elles sont très mauvaises pour le pays, très mauvaises pour la sécurité nationale. J'ai donc cette obligation. Nous verrons comment les choses évoluent.
0: D'autres titres de presse ont annoncé des mesures en solidarité, comme le New York Times et le Washington Post, qui n'ont pas diffusé ce lundi de photos du déplacement de Donald Trump. Edouard Maille, Atlanta, RFI.
4: Et après la plainte déposée par CNN, MS Now et Politico, une première audience est prévue demain. Donald Trump annonce avant même la décision des juges qu'il fera appel.
5: À Bruxelles, l'Union européenne empêtrée dans les discussions sur le renouvellement des sanctions contre la Russie.
4: Les 27 États membres n'ont pas trouvé d'accord hier pour les renouveler, alors que la France et le Luxembourg poussent pour le retrait de deux oligarques russes de la liste des personnes et entités sanctionnées. Le temps presse, car les sanctions expirent ce soir. Les discussions doivent reprendre à l'instant et Kiev appelle à maintenir la pression contre Moscou. Les frappes russes continuent pendant ce temps en Ukraine. Elles ont encore tué deux personnes cette nuit à Dnipro. Et RFI vous emmène non loin de là, dans la ville de Zaporijjia, dans le sud-est du pays, à seulement 30 km du front. Les bombardements réguliers ont poussé les autorités sur place à prendre des mesures, notamment pour protéger les écoliers, retranchés désormais dans des écoles souterraines. Reportage Nathanaël Vitran et Sergueï Dmitriev.
10: Alors que les sirènes résonnent sur la ville, la cour de l'école, le terrain de basket, tout est vide. À l'étage, il n'y a plus une seule vitre. Toutes les fenêtres ont été remplacées par des panneaux de liège. Depuis février 2025, pour voir les enfants, il faut descendre dans ce bunker géant. Les toilettes, la récréation, le sport, la cantine et bien sûr la classe, tout a lieu ici, plusieurs mètres sous terre.
11: I think this school is actually awesome.
10: Yaroslav est ukrainien, même s'il parle un anglais presque parfait. Il a changé d'école spécifiquement pour pouvoir être ici.
12: J'adore cette école. Ici, on fait tout sous terre, donc on se sent toujours en sécurité. Mon école précédente avait aussi un bunker, mais il n'était pas très grand. Et nous n'avions pas la place pour faire du sport, par exemple. C'était très petit.
10: Tatiana Tchepkova, la psychologue de l'école.
13: Avant qu'ils construisent cette école, les enfants étaient obligés d'étudier à distance. Il fallait interrompre la classe à chaque alerte aérienne. Ils n'avaient aucune interaction sociale. Aujourd'hui, ils reviennent à l'école avec enthousiasme.
10: Rien que la nuit dernière, deux immeubles résidentiels, un centre commercial et un bâtiment universitaire de Zaporijjia ont été touchés par des frappes russes. Les plus jeunes enfants d'Ukraine n'ont jamais connu d'autres réalités. Nathanaël Vitran, Sergueï Dmitriev, Victor Sayenko, Zaporijjia, RFI.
5: RFI, les 9h08 à Antananarive à Madagascar. La justice se penche aujourd'hui sur l'affaire dite des Boeing iraniens.
4: L'affaire avait fait grand bruit il y a un peu plus d'un an quand 5 Boeing 777 malgaches avaient été retrouvés en Iran alors que des sanctions interdisaient la vente de ces appareils à Téhéran depuis 2018. L'enquête d'envergure qui a suivi a mobilisé jusqu'au FBI, Aurélie Couman.
14: Les 5 Boeing 777 sont retrouvés en juillet 2025 en Iran avec une immatriculation provisoire délivrée par l'aviation civile malgache. Ces avions devaient pourtant rester à Madagascar, exploités par une entreprise locale. D'après plusieurs médias locaux, ils sont passés par le Cambodge et l'Afghanistan avant d'atterrir à Téhéran, où ils rejoignent la flotte de la compagnie iranienne Mahan Air, sous sanctions américaines depuis 2018. Le scandale éclate, le ministre des Transports Valérie Ramonzavel est limogé. Le directeur de la supervision de l'aviation civile porte plainte pour faux et usage de faux. Les États-Unis dépêchent 3 agents du FBI pour épauler l'enquête malgache, qui sollicite aussi l'appui d'Interpol. Une vingtaine de personnes sont placées en détention provisoire dès l'été 2025, des employés subalternes, coursiers ou agents de sécurité. L'un des détenus meurt en prison 6 mois plus tard sans avoir été jugé. Une trentaine de suspects comparaissent ce mardi pour faux et usage de faux, parmi eux l'homme d'affaires indien Kushwinder Singh et l'entrepreneur malgache Mam Ravatmang. Ce proche de l'ancien président Andrew Aswell est aujourd'hui incarcéré à Maurice. Aurélie Couman, Antananarivo, RFI.
5: En France, Julien, de nouvelles aides annoncées aujourd'hui face à la flambée des prix du carburant.
4: Et face à la crainte d'une explosion de colère qui s'est déjà manifestée avec des blocages organisés par les pêcheurs la semaine dernière, alors que le prix du gazole évoluait encore hier autour des 2,40 euros le litre, plus de 2,20 euros pour l'essence, et il s'en était fallu de beaucoup moins pour déclencher la contestation des gilets jaunes, dont des rumeurs évoquent même le retour. Paris tente d'éteindre l'incendie, mais les mesures annoncées aujourd'hui ne seront pas pour tout le monde, Claire Fage.
15: Parmi les pistes, la France souhaite augmenter ou au moins prolonger les aides aux actifs grands rouleurs, aux agriculteurs, aux entreprises du bâtiment et aux pêcheurs. Ces derniers devraient aussi se voir proposer des prêts à taux zéro. Des aides ciblées donc, alors que l'Allemagne et la République tchèque, dans la foulée de l'Espagne, de l'Italie, de la Hongrie, viennent à leur tour d'annoncer une baisse généralisée des taxes sur les carburants. Cette mesure globale, le ministre français de l'économie l'écartait encore hier, au vu de la situation budgétaire. 20 centimes de baisse de taxes sur les carburants, c'est plus de 9 milliards d'euros, soulignait Roland Lescure, alors qu'on est en train de chercher plus de 50 milliards d'euros pour le budget de l'année prochaine. L'équation est effectivement difficile, sans ressources supplémentaires, d'autant que la France n'a pas rejoint les 6 pays de l'Union européenne, dont l'Allemagne, qui réclame de plus en plus fort à la Commission une taxe sur les super profits des compagnies pétrolières, déjà appliquée après l'invasion russe de l'Ukraine. Le gouvernement français dit ne pas être opposé au principe. S'il y a des super profits, mais précise-t-il, il faudra le démontrer.
4: Claire Fage.
5: Et puis, elle fait partie des chanteuses les plus écoutées au monde aujourd'hui.
4: Mais son nouvel album lui vaudra peut-être un passage devant les tribunaux. La chanteuse américaine Miley Cyrus, accusée de plagiat par la française Amanda Lear. Elle qui avait connu le succès dans les bacs dans les années 70 avec la vague disco. Et qui affirme aujourd'hui que le titre Red Lights de Miley Cyrus ressemble à S'y méprendre, à l'une de ses chansons sorties il y a presque 50 ans, Olivier Roger.
16: Voici Red Light, c'est le nouveau titre de Miley Cyrus. Et voici The Sphinx, succès d'Amanda Lear, sorti en 1978. Hormis le tempo très différent, la ressemblance est frappante au point d'avoir fait bondir Amanda Lear, qui s'est fondue d'un message sur les réseaux sociaux à l'adresse de sa benjamine américaine. « Merci Miley d'avoir copié ma chanson, je suis flattée ». Dans une interview au quotidien Le Parisien, la Française de 87 ans est allée plus loin, expliquant que son producteur et sa maison de disques, Universal, ne comptaient pas en rester là. Il demande des explications à l'américaine de 33 ans, souhaitant qu'Amanda Lear soit au minimum créditée sur le titre, ce qui est embarrassant. Intéressant pour Miley Cyrus, c'est qu'elle n'en est pas à sa première affaire de plagiat. En 2023, elle avait été accusée d'avoir copié une chanson de Bruno Mars, lui-même grand plagiaire devant l'éternel, à en croire Pharrell Williams. Et en 2020, elle avait dû conclure un accord financier avec un reggae man jamaïcain pour le titre « We Can't Stop », en français « On ne peut pas s'arrêter », titre dont l'ironie actuelle ne nous aura pas échappé.
4: Olivier Roger.
5: Et Julien Coquel-Rohem, à Paris, il est 8h13. Kylian Mbappé sur RFI dans 100 minutes. Mais d'abord, l'infosport, Antoine Gournier, on parle de football. C'est parti, ça y est. Pour...
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18: Avez-vous toujours craint de vous réveiller coincé en T-pose, vous savez, avec les bras à l'horizontale du corps, comme si vous faisiez l'avion? Non, normal. Pourtant, c'est ce qui est arrivé à l'ado héros ou héroïne du jeu vidéo Too Eti, créé par Keita Takahashi, un japonais facétieux auquel on doit tout un tas de jeux vidéo bizarres et colorés comme Watam ou Katamari Damacy. Le point commun entre tous les jeux de ce brave type, c'est une esthétique pop ultra saturée, des idées bizarres à foison et une joie de vivre à toute épreuve, quel que soit le sujet. Et ça tombe bien parce que le sujet principal de Too Eti, c'est le handicap et la différence, des domaines où un petit peu de bienveillance ne font vraiment pas de mal. Dans ce jeu vidéo, vous incarnez donc un personnage adolescent avec les bras paralysés en T et qui galère énormément pour toutes les choses du quotidien nécessitant d'avoir des bras mobiles comme par exemple manger ou se brosser les dents. L'ado a dû adapter son quotidien, son mobilier, ses trajets pour l'école et sa manière de bouger pour se conformer à cette morphologie atypique. L'essentiel de ce que vous avez à faire dans Too Eti, c'est de vous promener en ville à la recherche de divers objets et de divers objectifs qui vous seront confiés par les habitants du quartier, avec la nécessité de déployer des trésors d'imagination pour accomplir tout cela sans pouvoir plier les bras. On rigole beaucoup dans Too Eti, d'autant plus que l'ado est secondé par tout un tas de personnages secondaires hilarants. Une girafe qui prépare des sandwichs, un chien surdoué, une chorale d'enfants narrateurs, des profs de sport complètement marteaux et j'en passe. Chaque chapitre du jeu prend d'ailleurs la forme d'une sorte d'épisode, avec son générique de début et de fin à la manière d'une sitcom des années 90-2000. Mais si on se marre tout le temps dans Too Eti, ce n'est pas pour autant que le jeu ne serait qu'une grosse farce. En effet, le fond du propos reste quand même le droit à la différence et le fait que la société n'est dans son ensemble pas très adaptée à celles et ceux qui ont le malheur de se retrouver, par la naissance

et des infrastructures adaptées, bah c'est quand même sacrément plus facile d'arriver à ce résultat. Bref, si vous avez 3 ou 4 heures à perdre, je vous recommande fort de jouer à Too Ety, mais par contre, désolé, vous allez avoir la musique de ce jeu dans la tête pendant des semaines. Je vais pas vous en mettre un extrait là maintenant tout de suite, parce que sinon vous allez vous retrouver à chanter « You have the perfect shape » dans votre open space pendant des heures et ça va énerver vos collègues. Allez, on se retrouve très vite pour ajouter un nouveau jeu vidéo pas trop cher, pas trop long et facile d'accès dans notre bande à pixels.

Du soleil partout en Aveyron, c'est ce qui est inscrit ce mardi matin. Rodez affiche un joli soleil avec 11 degrés au thermomètre, 10 à Espalion avec une hausse de température en après-midi. Prenez donc une petite veste avec un petit t-shirt en dessous. L'après-midi sera très très chaude. Pareil pour Salcuran, 11 degrés ce mardi matin avec toujours un soleil dominant. Cet après-midi, vous l'aurez compris, jusqu'à 28 degrés sont enregistrés en maximale pour Rodez aux alentours de 17h et jusqu'à 29 pour Espalion. Des températures bien au-delà des normales de saison, jusqu'à 26 degrés sont inscrits pour Salcuran, où le soleil là aussi reste dominant. Demain matin, pas de gros changements, le soleil domine toujours et les températures matinales sont assez chaudes. Jusqu'en début d'après-midi, Rodez et Espalion affichent 8 degrés. Pas de changement pour Salcuran également, les températures bien chaudes, 14 degrés au petit matin. Conducteur et

conductrice. Attention, des travaux ont lieu toujours sur la route départementale 920 sur la commune de Lérac, entre Estaing et Entrailles-sur-Truyère sur le mois de septembre jusqu'à octobre prochain. La circulation est alternée à l'aide de deux signalisations. Ensuite, jusqu'au 30 septembre prochain, la circulation des véhicules est modifiée sur la route départementale 56 sur la traverse de Fressines. La route est déviée donc par plusieurs routes départementales. Soyez attentifs aux panneaux de signalisation. Et enfin, d'autres travaux ont lieu jusqu'au 2 octobre prochain sur les routes 999 de Sainte-Afrique. Les routes donc sont donc fermées alternativement selon l'avancée des travaux, mais elles ne seront jamais fermées simultanément. Soyez attentifs.

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Bon mardi sur Radio Temps Rodez, tout de suite votre agenda culturel. Direction Saint-Saturnin de l'Aisne à 45 km de Rodez pour l'atelier Créateur qui propose donc des ateliers de sculpture, de modelage, d'englobage et d'émaillage pour les adultes et les adolescents ainsi que les enfants dès 5 ans. Les ateliers ont lieu les mardis et les vendredis avec également un samedi par mois. L'argile et le matériel sont fournis. Informations et inscriptions si vous le souhaitez toute l'année, c'est au 06 83 56 70 78. Je répète, 06 83 56 70 78. Actu pour les tout-petits cette fois-ci, demain à 10h à la maison commune de l'emploi formation de Decazeville. Profitez d'un atelier d'éveil corporel pour les tout-petits-petits ainsi que leurs parents bien sûr. L'atelier est gratuit mais lisez les surinscriptions auprès du centre social et d'animation locale de Decazeville. Composez dès maintenant le 05 65 47 96 93 47 96 73. Et si les feux de forêt de l'été dernier vous ont donné envie de vous intéresser davantage à la flore, sachez que la LPO organise une balade dans la réserve naturelle régionale des coteaux du Fel, une visite pour comprendre l'impact du printemps sur la biodiversité qui nous entoure. Le rendez-vous est donné à 10h ce mercredi. Pour vous renseigner et pour pourquoi pas vous inscrire à l'atelier, c'est au 05 65 42 94 48 42 94 48. C'était votre agenda culturel du jour. On vous souhaite une excellente écoute musicale sur Radio Temps Rodez.

Bon matin sur Radio Tarentaise, votre matinale se poursuit. À 8h40, retrouvez votre interview quotidienne. On enchaîne sur les minutes écolo avec les interventions du CPIE du Rouergue et Laurence dans Besoin de Nature. Et enfin, à 9h30, c'est refait ta prog. Toi, auditeur, auditrice, tu choisis la musique diffusée de 9h30 à 10h. Si tu veux participer, rien de plus simple, rendez-vous sur l'Instagram de la radio RTR-Radio Tarentaise et mets ta musique en story. 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Très belle journée à l'écoute de votre radio associative Radio Tarentaise.

0: Aujourd'hui, j'ai avec moi au micro Marc et Camille qui viennent nous parler du festival décentralisé, antifasciste et solidaire des Fourmilières qui se prépare dans toute la région. Bonjour à tous les deux.
1: Bonjour.
2: Bonjour.
0: Alors pour commencer, est-ce que vous pourriez nous parler de ce festival tout simplement ?
2: Alors en deux mots, ce festival, en fait, il tombe pas du ciel. Il est né il y a quelques mois dans un café-bar associatif de Montpellier. Et depuis, il a essaimé dans tout le Midi avec 7 départements du Midi qui sont concernés, dont l'Aveyron. Il est né parce qu'il y a un contexte particulier aussi actuellement, et chacun le sent bien, on est dans une société en crise avec le bouleversement climatique dont on a senti les répercussions pendant l'été, l'accroissement de la pauvreté, les inégalités, le développement et la banalisation du racisme, la dégradation des services publics, etc., les discriminations entre femmes et hommes. Enfin, il y a toute une série de choses qui sont un peu, pour nous, le produit de la politique néolibérale qui a été conduite depuis maintenant une quarantaine d'années et qui se traduit par un sentiment de crise et puis d'abandon de la part de beaucoup de personnes et d'angoisse devant le futur. Et par rapport à ça, on voit que l'extrême droite cherche à instrumentaliser un petit peu tous ces phénomènes, essayant de mettre comme seul responsable de tout ça les immigrés, les minorités, les personnes qui viennent de l'extérieur. Et il y a une banalisation en plus de la parole raciste, de la parole d'extrême droite. Et c'est par rapport à ce contexte que le festival antifasciste et solidaire est né. En fait, c'est pour affirmer une parole contre l'extrême droite, contre les idées fascistes, et aussi de promouvoir des idées de solidarité entre les gens qui sont totalement contradictoires avec les idées individualistes, de discrimination, de haine qui sont portées par l'extrême droite. Et tout ça est très lié. On peut pas dissocier la lutte contre l'extrême droite avec la lutte pour un projet solidaire. Et donc ce festival est né un peu comme ça.
0: On va peut-être se concentrer sur les événements à venir en Aveyron. Qu'est-ce qu'on a de prévu pour ce mois de septembre et octobre ?
1: Du coup, il y a tout un tas d'événements qui vont avoir lieu dans le Vallon, donc aux alentours de Marciac, à Marciac même d'ailleurs en fait. Ça c'est en partenariat avec le café associatif de la Chaloupe sur Marciac. Et ça va commencer par une soirée projection avec un film documentaire qui s'appelle La Cravate, qui est un documentaire sur l'ascension politique d'un militant néo-nazi. Et donc on suit un peu son ascension, ses déboires, ses désillusions, etc. Et ce qu'on a trouvé intéressant avec le choix de ce documentaire, c'est qu'on, d'une certaine manière, on s'attache à l'inattachable, quoi. Alors l'objectif politique pour nous, c'est évidemment pas de dire les gens d'extrême droite sont des gens fréquentables, parce que ça va à l'encontre de nos principes, mais par contre, d'essayer de comprendre comment est-ce qu'on en arrive là, comment est-ce que ces parcours politiques se forment, comment est-ce que ces pensées prennent place, tout ça pour nous aider à combattre ce que certains appellent la bataille culturelle des idées qui est en train de se jouer avec l'extrême droite aujourd'hui. Cette projection, elle aura lieu le 24 septembre à partir de 18h, il me semble, à la salle des fêtes de Marciac. Ensuite, on aura du coup le 3 octobre une table ronde, toujours à la salle des fêtes de Marciac, qui va réunir associations, syndicats, partis et collectifs de lutte que l'on considère progressistes autour d'une table pour essayer de discuter ensemble et avec un public des questions de stratégie et de perspective pour combattre la montée du fascisme. Ça aura lieu donc aux alentours de 16h. Donc on invite les gens à venir prendre un goûter, puis on aura cette table ronde et on finira par un petit apéro pour essayer ensuite de pouvoir continuer le débat en informel. Ensuite, le 10 octobre, donc à la Chaloupe, on ouvrira les portes vers 18h30, je pense. Ce sera une rencontre, discussion avec Lydvine Bantigny autour de son dernier livre. On sait pas, on n'a jamais essayé. Et j'ai oublié juste une date qui est entre les deux d'ailleurs, qui sera le 6 octobre pour le coup à Rodez. Alors le lieu reste à définir, mais les informations, on en parlera plus tard, seront toutes disponibles sur Internet. On reçoit une autre historienne qui s'appelle Fanny Gallo et qui, elle, travaille vraiment à l'intersection entre féminisme et antifascisme. Et pour le coup, c'est organisé par le collectif féministe de Rodez, La Collective.
0: Marc, de ton côté, est-ce que tu peux nous donner des dates pour les événements à Millau, notamment ?
2: Alors, il va y avoir le 10 octobre à 20h à la Maison de la Région, à Millau, une rencontre débat avec le sociologue Hugo Paletta, qui est l'auteur de plusieurs ouvrages de référence sur l'extrême droite. Et vraiment, j'engage tous les auditeurs de Radio Temps Rodez à se procurer ces ouvrages et surtout à les lire.
0: Vous avez aussi une cagnotte en ligne, il me semble.
2: Alors, vous pouvez donner à la cagnotte sur le site les-fourmilières.org. Voilà, la cagnotte vise à réunir 5 000 euros. L'idée, c'est de pouvoir défrayer les techniciens, faire venir des gens pour qu'il y ait le maximum de public possible à ce festival. Et on invite vraiment tout le monde à aller voir le site lesfourmilières.org qui donne tous les éléments sur le festival, sur toute la programmation dans les 7 départements du Midi qui sont concernés. Et vous aurez plein d'informations sur les objectifs du festival.
0: Vous pouvez également aller voir sur leur page Instagram et Facebook pour avoir toutes les informations sur ces événements. Si vous souhaitez vous aussi combattre l'extrême droite et ses idées, n'hésitez pas à aller faire un tour sur le site les-fourmilières.org. Merci Camille et merci Marc d'être venu à notre micro.
1: Merci beaucoup.
2: Merci.

0: Auditeur, auditrice, vous vous posez peut-être des questions sur l'écologie, la faune et la flore locale, l'eau ou encore le changement climatique. Les Minutes Écolo de RTR vous aident à répondre à toutes ces questions. Mais l'équipe de RTR n'est pas experte, alors elle a fait appel à des professionnels. Aujourd'hui, c'est le CPIE du Rouergue, le Centre Permanent d'Initiative pour l'Environnement, qui nous répond. Bonjour Jessie.
1: Bonjour.
0: Bonjour Loïc.
2: Bonjour.
0: Une question posée par Cécile. Quels sont les légumes d'automne ?
1: Là, je ne vais pas parler de légumes, mais les champignons. C'est quand même la meilleure période pour les avoir. Donc, c'est toujours un plaisir
0: de chasser le champignon.
1: Ah ouais, bien sûr. Le bon cèpe à mettre en omelette. Et puis après, comme au printemps, on est un petit peu dans une période d'entre-deux où début de l'automne, on va pouvoir profiter des derniers légumes d'été. Et puis à la fin de l'automne, les premiers légumes d'hiver. Dès le mois de septembre, on a les premières courges qui arrivent. Avec
0: les citrouilles.
1: Et oui,
0: bien sûr, Halloween, évidemment.
1: Citrouilles, potirons, c'est la saison. Et puis on va avoir... Mais encore une fois, une bonne partie de la famille des choux, choux fleurs, choux frisés, brocolis, voilà. Après, dans les courges, on peut aussi rajouter une autre courge que le pâtisson inconnu, c'est la courge spaghetti.
0: La courge spaghetti, bien sûr.
1: Elle porte bien son nom parce qu'en fait, quand on la coupe, elle fait des spaghettis.
0: Fort bien.
1: Et oui, c'est bien pour tromper les enfants qui ne sont pas fans de légumes.
0: Mais c'est une très très bonne idée, ça.
1: Et oui.
0: Auditeur, auditrice, courge spaghetti, retenez. Surtout les papas et les mamans qui nous écoutent.
1: Voilà, après on a quelques salades, la batavia, la cresson, qu'on peut commencer à faire en soupe pour les jours d'automne un peu frais. Et puis on a toujours notre ami la pomme de terre.
0: La valeur sûre, et la patate.
1: Voilà. Le plus important, on a parlé de consommer à la bonne saison, mais on peut aussi parler de consommer local. Tous les légumes ne poussent pas partout, malheureusement. Donc c'est pour ça que c'est important de revenir vers les légumes anciens, qui pour la plupart poussent très bien en France, et pouvoir réduire un petit peu notre achat de fruits et légumes de l'étranger.
0: Tu nous dis que les bananes ne sont pas d'ici.
1: Étonnant.
0: Mais je
1: tout
0: suis
1: comme
0: choquée.
1: Comme les avocats. Ah, les avocats, je ne sais
0: non,
1: pas pourquoi.
0: Non, pas les avocats.
1: En France. Oh. Non, mais tous ces fruits et légumes qui sont très bons, hein, mais qui malheureusement apportent pas mal de problématiques. On peut penser directement au transport avec la pollution atmosphérique de ce côté-là, mais on a aussi toutes les problématiques un petit peu dites sociales. Donc ça enclenche beaucoup de choses. Donc c'est vrai que si on peut relocaliser un petit peu notre économie, aller chez nos petits producteurs et éviter de déclencher les problématiques ailleurs, c'est quand même mieux.
2: C'est sur le marché, il faut faire attention, surtout tous les marchands et tous ceux qui vont sur le marché ne vendent pas des produits locaux, des fois ils vont les chercher en Espagne, ils revendent tout simplement des produits que tu vas retrouver dans le supermarché. Tu as aussi un marché des producteurs qui est route de Musiac, où c'est un magasin de producteurs qui s'est créé. Et donc, c'est les producteurs directement qui vont vendre là-bas. Donc, si tu veux passer du producteur au consommateur directement, c'est là-bas qu'il faut aller, sur Odaz.
0: Sinon, il faut faire attention au marché. Effectivement, normalement, ils sont dans l'obligation de mettre des petites pancartes qui sont censées respecter, mais vu vos têtes, peut-être pas. Des petites pancartes avec l'origine des produits.
1: Alors voilà, peu importe où on achète, le principal, c'est de regarder la provenance, puis de savoir aussi... En quelle saison on achète quoi ? Une personne sur le marché qui revend des tomates en plein hiver, c'est que très sûrement il ne se fournit pas en France. Enfin, c'est déjà un premier indice. En fait, c'est par la discussion. Aller au contact, discuter avec les commerçants, avec les producteurs, et vous verrez de suite si c'est l'agriculteur qui vient vendre directement sur le marché ses produits. Et donc là, vous pouvez être à peu près sûr d'avoir des choses françaises, ou alors si la personne n'est pas capable de parler de comment ça a été produit, en fait vous êtes face à quelqu'un qui revend, et il n'y a aucun souci de revendre parce que tous les agriculteurs n'ont pas le temps d'aller sur les marchés, mais derrière souvent on est sur des personnes qui revendent des produits d'Espagne, d'Italie, voire plus loin.
2: Et du coup, tu as des personnes qui vont acheter dans le sud-ouest des produits comme le kiwi, qui sont produits naturellement en hiver, et qui vont les acheter là-bas, des pêches, des produits que tu n'as pas forcément en Aveyron, et qui vont les rapatrier. Et eux, ils font que de la revente, certes, mais ils vont directement chercher chez les producteurs.
0: Merci Jessie.
1: Merci à toi.
0: Merci Loïc.
2: Avec plaisir.
0: Merci au CPE du Rouergue. Retrouvez aussi cette chronique en podcast sur radiotemps.com. 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

Du soleil partout en Aveyron, c'est ce qui est inscrit ce mardi matin. Rodez affiche un joli soleil avec 11 degrés au thermomètre, 10 à Espalion avec une hausse de température en après-midi. Prenez donc une petite veste avec un petit t-shirt en dessous. L'après-midi sera très très chaude. Pareil pour Salcuran, 11 degrés ce mardi matin avec toujours un soleil dominant. Cet après-midi, vous l'aurez compris, jusqu'à 28 degrés sont enregistrés en maximal pour Rodez aux alentours de 17h et jusqu'à 29 pour Espalion. Des températures bien au-delà des normales de saison, jusqu'à 26 degrés sont inscrits pour Salcuran, où le soleil là aussi reste dominant. Demain matin, pas de gros changements, le soleil domine toujours et les températures matinales sont assez chaudes. Jusqu'en début d'après-midi, Rodez et Espalion affichent 8 degrés. Pas de changement pour Salcuran également, les températures bien chaudes, 14 degrés au petit matin. Conducteurs et conductrices, attention, des travaux ont lieu toujours sur la route départementale 920 sur la commune de Nérac, entre Estaing et Entrailles-sur-Truyère sur le mois de septembre jusqu'à octobre prochain. La circulation est alternée à l'aide de deux signalisations. Ensuite, jusqu'au 30 septembre prochain, la circulation des véhicules est modifiée sur la route départementale 56 sur la traverse de Fressines. La route est déviée donc par plusieurs routes départementales. Soyez attentifs aux panneaux de signalisation. Et enfin, d'autres travaux ont lieu jusqu'au 2 octobre prochain sur les routes 999 de Sainte-Afrique. Les routes donc sont donc fermées alternativement selon l'avancée des travaux, mais elles ne seront jamais fermées simultanément. Soyez attentifs.

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plus que 15 minutes auditeurice avant le début de Refais ta prog. Tu as encore le temps d'envoyer tes chansons et tes dédicaces par mail à contact@radiotemps.com ou en passant par les pages Instagram et Facebook de Radio Temps Rodez. À tout de suite.

Bon mardi sur Radio Temps Rodez, tout de suite votre agenda culturel. Direction Saint-Saturnin de l'Aisne à 45 km de Rodez pour l'atelier Créateur qui propose donc des ateliers de sculpture, de modelage, d'englobage et d'émaillage pour les adultes et les adolescents ainsi que les enfants dès 5 ans. Les ateliers ont lieu les mardis et les vendredis avec également un samedi par mois. L'argile et le matériel sont fournis. Informations et inscriptions si vous le souhaitez toute l'année, c'est au 06 83 56 70 78. Je répète, 06 83 56 70 78. Actu pour les tout-petits cette fois-ci, demain à 10h à la maison commune de l'emploi formation de Decazeville. Profitez d'un atelier d'éveil corporel pour les tout-petits-petits ainsi que leurs parents bien sûr. L'atelier est gratuit mais il y a les surinscriptions auprès du centre social et d'animation locale de Decazeville. Composez dès maintenant le 05 65 47 96 93 47 96 73. Et si les feux de forêt de l'été dernier vous ont donné envie de vous intéresser davantage à la flore, sachez que la LPO organise une balade dans la réserve naturelle.

Régionale des Coteaux du Fel, une visite pour comprendre l'impact du printemps sur la biodiversité qui nous entoure. Le rendez-vous est donné à 10h ce mercredi. Pour vous renseigner et pour pourquoi pas vous inscrire à l'atelier, c'est au 05 65 42 94 48 42 94 48. C'était votre agenda culturel du jour. On vous souhaite une excellente écoute musicale sur Radio Temps Rodez.

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1: Et oui, 9h30, 10h, c'est moi qui reprends le relais. Bienvenue si vous nous rejoignez, chers auditeurs, auditrices. C'est moi, Alam. 9h30, 10h, j'anime votre émission préférée. Refais ta prog, effectivement, du lundi au vendredi. Et pour cela, je vous invite dès maintenant, à l'instant présent, à nous faire part de votre chanson préférée pour animer ce mardi matin. Ce mardi 22 septembre, il fait assez frais, mais il fera assez chaud l'après-midi. Si vous n'avez pas entendu la météo de ce matin, eh bien, n'hésitez pas à l'écouter. C'est tous les matins, du lundi au vendredi. Un petit peu après 7h15, ensuite elle revient aux alentours de 7h50, puis 8h25, et ensuite il y a aussi l'agenda culturel, 7h30 comme d'habitude, de 8h30, et ensuite il revient l'après-midi. Et toutes les chroniques ce matin, vous avez également entendu Cultive-toi à 7h20, vous avez aussi entendu les chroniques geek à 8h15, vous avez entendu les minutes écolo à 8h50, et tout ce beau monde est à retrouver sur soundcloud.com. Je ne vais pas trop bavarder, j'ai l'habitude de bavarder pendant les refaits d'approc d'une heure, mais maintenant j'oublie que c'est qu'une demi-heure. Et pour ce faire, je vais d'ores et déjà commencer par la programmation de ce matin. La première qui est arrivée sur Instagram, RTR-du-bar Radio Temps Rodez, c'est celle de Moham Bijou qui veut écouter un banger qui date des années 80, je crois 90, Don't Stop Me Now de Queen, qu'on écoute avec plaisir sur Radio Temps Rodez.

Queen, Don't Stop Me Now, un classique signé Moham Bijou qui nous a contacté sur RTR-du-bar Radio Temps Rodez. Moham Bijou qui fait d'excellents bijoux en bois. N'hésitez pas à vous rendre sur sa page Instagram, elle est incroyable. Merci beaucoup pour cette chanson aussi incroyable que toi qui date. Eh bien, j'ai quand même douté de la date. Je me suis dit, est-ce que c'est 70, 80, 90? Je n'ai pas la notion du temps. C'est 1979. Donc, c'est bon à savoir sa date, mais elle reste toujours aussi intemporelle. Je passe à celle de Flo à l'instant qui nous a envoyé cette chanson hier, elle a été envoyée hier et c'est Gypsy de Fleetwood Mac, une chanson signée Flo sur le 107 FM.

C'était Gypsy de Fleetwood Mac sur le 107 FM. Gypsy, une chanson choisie par Flo dans Refait ta prog. Gypsy a été envoyé hier un petit peu après 10h, mais comme je vous le promets tous les matins et que mes collègues le promettent également, vos chansons ne sont jamais perdues. On est tout recyclage ici à Radio Tangredaise. On aime bien l'écologie, on aime bien les garder au chaud jusqu'au lendemain. Donc même si vous proposez une chanson maintenant pour demain, elle sera gardée au chaud, promis, juré, craché. 9h39 déjà, je continue avec vos programmations musicales qui ne cesse de s'arrêter, qui ne cesse d'arriver sur le 107 FM. Vous avez plusieurs moyens de communication, petite piqûre de rappel, dont la page Facebook Radio Tangredaise, sur laquelle vous pouvez tout simplement envoyer un message privé, contact@radiotang.com pour le mail, ou sinon vous avez la page Instagram qui est très libre d'accès et assez facile, je vous l'avoue, RTR-du-bas Radio Tangredaise. Et pour ceux et celles qui veulent nous passer un petit coup de fil ce matin, votre douce voix sera agréablement accueillie au 05 65 74 08 99 74 08 99. 9h40, je passe à présent à la programmation de Ginny Joe qui nous a contacté ce matin pour nous faire écouter une chanson sans blague. Et c'est Joseph Falling in Reverse de Ginny Joe sur Radio Tangredaise.

C'était Joseph, Falling in Reverse, Corey et Taylor. Corey Taylor et Serge Tankian. Vraiment, cette chanson m'a réveillée. Merci beaucoup. Alors, vraiment, elle est aussi efficace que le café. Merci beaucoup, Ginny Joy, sur le 107FM. 9h44, il nous a contactés sur Instagram, tout simplement, rtr-du-bar Radio Temps Rodez, pour toutes vos programmations musicales de ce matin, mais aussi pour celles de demain. Et vraiment, il a tout à fait respecté la thématique, puisque je souhaitais me réveiller avec vous, puisque effectivement, le réveil est assez difficile en cette rentrée. J'espère que voilà, vous vous êtes réveillés avec ce titre. Mais si vous voulez nous réveiller avec le vôtre, n'hésitez pas à le faire sur Instagram, rtr-du-bas, Radio-Temps Rodez, encore une fois. Je passe à présent à une autre chanson, un autre style musical. Et c'est Robin qui va écouter Toujours un gamin de Ben PLG. Robin, je rappelle que c'est un bénévole à la radio. Il produit la chronique 100% foot à écouter les mercredis après-midi. Les mercredis à 17h, un petit peu après 17h, je pense que c'est après RFI, 17h15. Donc n'hésitez pas à écouter toutes ces programmations musicales, toutes ces programmations de foot et à les réécouter sur soundcloud.com. Donc toujours un gamin, une chanson signée Robin dans En fait à Prog.

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Toujours un gamin, une chanson signée Robin, danse refaite à prog, 9h48 et j'enchaîne toujours avec vos programmations musicales qui arrivent à compte-gouttes mais qui arrivent quand même. N'hésitez donc pas à me programmer, à programmer une chanson qui vous fera plaisir ce matin ou alors à la laisser pour demain, je la programmerai avec grand plaisir si toutefois je n'ai pas le temps de la programmer. Il y avait beaucoup de programmation dans cette phrase mais vous avez compris l'idée. En tout cas, je continue toujours en direct avec vous sur le 107FM, 9h49 à l'instant, à programmer la prochaine chanson et je vais arrêter de dire programmer et c'est celle de Zali. Zali qui veut écouter 10 Things I Hate About You de Léa Kate, une chanson signée Zali dans Refait ta prog.

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1: 10 Things I Hate About You de Léa Kate, une chanson signée Zali, danseur Feta Prog. Zali, a.k.a. un producteur très très fidèle à Rajoutan Rodez plutôt, et à Feta Prog aussi également. Donc il est producteur de l'émission Ceci n'est pas un groupe, mais aussi de la bande à Pixel à écouter sans modération sur le 107FM ou alors sur soundcloud.com si vous voulez retrouver toutes ses productions. 10 Things I Hate About You, c'était sa programmation musicale que vous pouvez aussi retrouver si jamais vous voulez retrouver toutes les chansons qui sont diffusées entre 9h30 et 10h du lundi au vendredi. Elles sont en libre accès sur Deezer. Vous tapez tout simplement Refait ta prog du 21 au 25 septembre. Bien sûr, les dates sont variables selon les semaines. Et bien sûr, vous aurez accès à cette playlist interactive et de communauté qui vous appartient et qui appartient à tout le monde. Je continue avec la prochaine chanson, la chanson de Youssef. Youssef veut écouter alors un autre style, c'est Jaja et Dinaz, À tes côtés, une chanson signée Youssef sur Refait ta prog.

À tes côtés de Jaja et Dinaz, une chanson choisie par Youssef ce matin, ce mardi 22 septembre, 9h55. C'est presque la fin de Refait ta prog. Merci Youssef d'avoir tout simplement opté pour Instagram pour envoyer cette petite chanson. Instagram, RTR-du-bas, Rat du temps rodé, c'est une plateforme qui marche très bien. Mais si vous n'avez pas Instagram, vous pouvez opter pour le mail tout simplement contact@ratdetemps.com. Ou alors au 05 65 74 08 99 74 08 99. Tous vos appels, tous vos messages ne sont jamais perdus et sont toujours accueillis avec grand plaisir. N'hésitez surtout pas à me contacter, à nous contacter, quoi qu'il arrive et peu importe l'horaire. Hein, si vous voulez choisir une chanson pour la diffuser le lendemain, d'ailleurs si vous voulez par exemple, je ne sais pas, programmer une chanson et passer une dédicace, je le ferai avec grand plaisir. Je passe à l'ultime chanson de ce matin. Si toutefois je n'en reçois pas une autre en cours de chemin, celle de Cécile, reste LB1. Je pense que Cécile veut que je reste en direct. Eh bien, je prends ce message comme il vient. Reste LB1, une chanson signée Cécile sur Refait ta prog.

C'était Reste de LB1, une magnifique proposition signée Cécile. Vraiment, je ne connaissais pas. Je connaissais que la classique de Maître Gims, mais je ne connaissais absolument pas celle-ci, que je vais d'ailleurs ajouter à ma playlist personnelle. Merci beaucoup, Cécile, pour avoir tout simplement fini l'émission en beauté dans Refait ta prog. Merci à toi. Merci aussi à Zali, Youssef, Robin, Ginny Joy, Flo et Moham. Bijoux d'avoir tous et toutes contribué à l'émission. Il est 9h58 et moi, je vous laisse avec toujours plus de chansons. Juste après, il y aura de la musique jusqu'à midi avec un petit bestiaire des besties, d'ailleurs avec Cécile et sa bestie Lucille. Ensuite, vous pouvez écouter plein de choses, notamment des rediffusions, notamment les chroniques jeux donc de cet après-midi. Il y aura un petit peu de Proforma à 18h, un petit peu de Chansomania à 19h, de l'actualité cinématographique à 20h et Méta Classique à 21h. Quant à moi, je vous souhaite un très bon mardi matin et je vous dis tout simplement à demain pour un nouveau Refait ta prog, 9h30, 10h, excellent matin sur Radio Temps Rodez.

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0: Bonjour et bienvenue dans cet épisode 54 du Bestiaire des Besties, dans lequel on est fatigué, énervé et on a trop chaud parce qu'on a mis une heure et quart à réussir à lancer un enregistrement à cause des changements de PC et de la chaleur. Bonjour Lucille.
1: Bonjour Claire Chazal, tu nous as vraiment fait une entrée. Bonjour, nous sommes
0: Bonjour,
1: en guerre.
0: Vous êtes bien. Vous êtes bien dans le Bestiaire des Besties et aujourd'hui on vous parle d'un animal.
1: Voilà, et puis si vous n'êtes pas content, et bien vous avez
0: aujourd'hui, merde, comment ça s'appelle machin, investigation, bestiaire des besties, investigation.
1: Merci Élise Busset.
0: Au cœur de l'enfer des bestioles.
1: Écoutez, c'est voilà, prostitution, vol à l'étalage et tour de périphérique, c'est le bestiaire des besties.
0: Roue arrière, les bestioles sont incontrôlables.
1: T'as vraiment, mais écoutez, on est sur une fin de canicule, les nerfs sont tendus, attention les chaises, insérez ici votre ref préféré. En tout cas, nous sommes prêtes, oui, on dirait pas comme ça, mais nous sommes prêtes à vous parler d'animaux aujourd'hui sous 35 degrés, voilà.
0: Ouais, 35 voire plus degrés, voilà. Merci, merci pour ta patience Lucille et merci de faire cet épisode avec moi. Ça va peut-être nous rafraîchir en tout cas de faire un épisode ensemble, je ne sais pas.
1: Tout est possible. Nous verrons bien quelle bestiole nous avons mutuellement choisie.
0: Oui, toi qui commences.
1: C'est moi qui commence en effet et je vais de ce pas t'envoyer, si j'y parviens, parce que bon, on n'est plus à une spécificité technique près, un petit lien pour te présenter la bestiole dont nous allons parler aujourd'hui. Le lien vient de partir vers toi.
0: Alors, attends, mais tu l'as envoyé sur quel canal?
1: Je l'ai envoyé sur Discord.
0: Sur Discord, ok,
1: oui.
0: D'accord.
1: Vous avez les coulisses.
0: On a essayé quatre canaux différents.
1: Écoute, le lien est parti sur Discord, nous sommes des meufs modernes. Aujourd'hui, je te parle d'un animal dont on ne sait pas trop de quelle famille il est. Je suis revenue sur un bestiaire un peu classique, un bestiaire un peu surprenant de type « Oh là là, mais qu'est-ce que c'est que cette bestiole ? D'où elle vient ? Quels sont ses réseaux ? Et pourquoi est-ce qu'elle ressemble à ça ?» Aujourd'hui, je te parle d'une bestiole qui ressemble un peu à un cochon, un peu à un éléphant, un peu à un ours. Voilà, on ne sait pas trop ce que c'est. Je te l'ai envoyé. Est-ce que tu as pu ouvrir
0: Écoute, tu l'as envoyé sur Discord, mais où?
1: Alors, je te l'ai envoyé sur le canal Voice Calvin Ball. J'ai fait ça. Pas du tout.
0: Si, c'est bon. C'est juste
1: Calvin Ball classique. Non, je ne sais pas. Écoutez,
0: je ne sais pas où il est. Alors après, je t'avoue que le salon vocal du Calvin Ball.
1: Il y a des gens dessus.
0: C'est pas totalement.
1: Il y a Juniper qui est en train d'écrire, donc Juniper est en train de se faire spoiler l'épisode. Je supprime immédiatement la photo.
0: Ah non.
1: Je supprime.
0: Attends, il y a Juniper dessus. Pourquoi moi je la vois pas?
1: Mais je sais pas.
0: J'en peux plus.
1: Je supprime. J'ai spoilé. Écoutez, on est sur un épisode chaotique.
0: Et je l'épisode de la canicule, c'est pas grave, c'est aussi ça la force. Ah mais non, c'est dans la discussion. Mais non, mais je sers à rien, non.
1: Écoutez,
0: non.
1: Je sais pas comment faire. J'ai envie de chanter des chansons de variété française.
0: Attends, vas-y, écris-moi dans le... Putain, pardon, hein, chers auditoristes.
1: Écoutez, de ce cadeau.
0: Écris-moi dans le chat du Vocalvin Ball.
1: Bah, je crois que j'y suis.
0: Juste... T'écris des choses dessus?
1: Ah non, j'étais pas dessus. J'ai écrit dans Calvin Ball classique, je pense. Putain, du coup, attends. Tout le monde a vu la bestiole. Eh ben écoutez, vous avez qu'à venir sur le Discord, comme ça, potentiellement.
0: Voilà,
1: voir ça.
0: C'est ça.
1: Afficher
0: comme ça, vous pouvez vous faire spoiler.
1: Eh oui, effectivement.
0: Est-ce que t'as trouvé le chat?
1: J'ai trouvé
0: c'est
1: le
0: bon
1: chat. Et voilà, j'ai envoyé
0: oui,
1: un lien.
0: C'est bon, je l'ai.
1: Vous avez la créature qui est
0: sur
1: votre avis.
0: C'est bon, je l'ai. Qu'est-ce que. Alors, c'est pas un tamanoir, mais.
1: Mais pas loin, vous avez les deux premières cibles,
0: pas loin
1: Cécile. Ouais.
0: Un tas. Tamagotchi. Non, je sais pas.
1: Écoute, ça ferait un bien gros Tamagotchi. Et non, il s'agit de notre ami le tapir.
0: Ah mais oui, un tapir, oui. Voilà. Écoute, je n'y connais rien en tapir, je ne suis pas une marchande de tapir.
1: Ni de saphir.
0: Donc donc je ne sais pas, je ne sais pas ce que c'est, mais c'est un peu le cochon de l'Afrique,
1: écoute,
0: un truc comme ça, non?
1: Écoute, eh bien vous avez absolument tout faux. Donc comme ça au moins nous allons pouvoir nous corriger l'une l'autre. Enfin, en tout cas je vais te corriger et t'apprendre tout ce que j'ai pu récolter.
0: On
1: sur
0: fait ça mais on se corrige mutuellement l'une l'autre mais seulement devant des caméras sur OnlyFans.
1: Exactement. Alors
0: écoute,
1: sachant que là en plus on est très très énervés. Moi personnellement j'ai l'esprit bagarre. N'hésitez pas à balancer votre argent.
0: Non, tu vas me faire mal.
1: Mais
0: ok.
1: Non, jamais de Alors.
0: Très coup, bien, le tapir, mais quelle drôle d'idée. Très bien, super.
1: écoute, je me suis dit, il est temps, un petit peu comme quand on avait parlé de l'ornithorynque, de revenir sur une bestiole qui, de par son apparence un peu chimérique, on se demande un petit peu de qui elle se compose, pourquoi, comment, tu vois, crée la sensation, déjà. Donc je me suis dit, allez, partons sur le tapir. Aujourd'hui, je vais te parler en particulier du tapir malais, donc qui vit en
0: OK.
1: Asie du Sud-Est, donc en Malaisie.
0: Malaisie,
1: Voilà,
0: très bien.
1: exactement, comme la Malaisie. Et qui donc, du coup, n'est pas l'Afrique, parce que sache, ma bonne dame,
0: Ah
1: que,
0: mais oui.
1: y a, alors, il existe différentes espèces de tapirs, il en existe quatre, mais qui vivent soit en Amérique du Sud et en Amérique centrale, soit en Asie. On n'en trouve pas en
0: Ah oui, donc
1: Afrique.
0: vraiment pas l'Afrique, quoi.
1: Pas du tout. Écoutez, il y avait un
0: Très
1: continent
0: bien.
1: à éviter, c'était celui-là, mais c'est pas grave, écoutez.
0: Non, mais je confonds mes minorités,
1: Ah
0: excusez-moi.
1: bah écoutez, le tapir, lui, effectivement, il les a bien choisis, parce qu'effectivement, la majorité des... Donc alors, on a trois espèces qui se situent en Amérique du Sud et en Amérique centrale, et le tapir malais, donc du coup, donc il a plusieurs noms dont je vais te parler. Il
0: Ouais.
1: se situe donc en Malaisie, en Birmanie, au Cambodge, en Indonésie, en particulier sur l'île de Sumatra, au Laos,
0: Ah,
1: en
0: ok.
1: Thaïlande et au Vietnam. Donc du coup, toute cette petite Asie du Sud-Est qui donne envie d'aller faire du backpack et de payer des nouilles à 2
0: Grave.
1: euros en consommant le super tourisme. Voilà, comme on sait si bien le faire. Donc il se balade un petit peu partout là-bas. Hein, voilà. Il est somme toute assez placide. On se parle quand même d'une
0: Oui.
1: bestiole qui peut faire jusqu'à plus de 300 kilos.
0: Ah oui,
1: Ouais, c'est
0: gros
1: gros.
0: placide quoi.
1: Gros placide
0: Oh là.
1: et maxi 2,50 m pour les plus grandes femelles. Donc,
0: Quoi?
1: très grosse
0: 2,50 m,
1: bestiole.
0: c'est super
1: 2,50 m,
0: gros,
1: c'est
0: ok.
1: super gros. C'est vraiment
0: C'est énorme.
1: un gros bébé qui du coup est apparenté au rhinocéros et au cheval. Eh oui. Donc,
0: Mais je vois
1: point.
0: que c'est un ongulé, on
1: C'est
0: me
1: un
0: dit.
1: ongulé, effectivement, c'est un ongulé, et plus particulièrement, c'est un périssodactyle, c'est-à-dire que c'est un ongulé
0: Très bien.
1: avec des doigts de nombre impair. Lui, il a trois doigts. Donc, du coup,
0: Putain,
1: ça lui
0: putain de
1: fait. Putain de
0: scientifique à
1: scientifique.
0: mettre des noms à n'importe quoi.
1: Écoutez,
0: Ok.
1: ils adorent le latin, c'est des gros bandeurs de latin,
0: Bandeur
1: donc on les laisse faire,
0: de latin.
1: ça peut leur faire plaisir. Donc, du coup, si jamais vous vous baladez dans une forêt de Sumatra et que vous tombez sur une empreinte assez profonde dans la boue en forme de trèfle, c'est potentiellement un ami tapir qui se baladait dans la zone, en train de faire son activité favorite qui est manger déjà, parce qu'il peut
0: Manger, bah très
1: tout
0: bien, ok.
1: simplement. Parce qu'il peut, et voire même il doit, manger jusqu'à 30 kilos par jour, ce qui est plutôt
0: Ah
1: pas
0: oui.
1: mal, hein, voilà.
0: Ok,
1: Ça se nourrit fort.
0: et 30 kilos, oui d'accord, 30 kilos par jour pour, t'as dit, plein de centaines de kilos, donc.
1: Ouais, autour de 300 kilos. 10% de son poids,
0: Ouais, pas
1: écoute,
0: mal.
1: en détente, voilà. Et ce qu'il va manger, lui, principalement, donc ce qu'on peut imaginer, hein, avec cette petite tête débonnaire, c'est alors qu'il court pas après les mammifères, hein, ce n'est pas un grand prédateur. Lui, il mange vraiment des plantes, des fruits, beaucoup de fruits. Voilà, c'est un petit kiffeur de fruits,
0: Ouais.
1: qui adore en particulier ce fruit que tu connais peut-être, qui pue la mort,
0: Ah, le
1: qui
0: durian.
1: s'appelle le durian.
0: Oui.
1: Exactement. Bien vu, vous l'avez chez vous.
0: D'accord, très bien. Bah
1: Donc, ouais.
0: c'est bien que quelqu'un aime le durian dans la vie, c'est important.
1: C'est important, et oui, parce que bon, pour supporter cette odeur de cadavre
0: Ouais.
1: slash vomi, voilà, enfin, les humains sont pas trop fans, ou en tout cas, c'est vraiment une spécificité culturelle
0: Ouais.
1: de la zone. Moi, je vous avoue que ça me donne le gerbille, tout
0: Je
1: simplement.
0: crois qu'il faut
1: Donc,
0: vraiment avoir
1: voilà.
0: grandi avec le durian de manière générale et il faut avoir été habitué petit à petit. Genre, je crois qu'au début, les enfants de ces pays-là, ils mangent genre des glaces au durian diluées fois 1000 et petit à petit,
1: Oui.
0: ils le mangent de manière de plus en plus. Bon, bref, je n'y connais rien en
1: Tu
0: durian, je sais pas pourquoi
1: crées
0: je
1: une
0: pars là-dessus.
1: on crée de la mitridation au durian, quoi. Petit à petit,
0: C'est
1: on
0: ça.
1: s'inocule du durian au plus jeune âge. Bah écoute, notre ami le tapir, lui, il raffole de ça, il adore.
0: Ok.
1: Il mange donc voilà, il mange des fruits, il mange des plantes, et un petit peu comme pas mal d'animaux de son genre. C'est une espèce ombrelle, c'est-à-dire qu'il est vraiment, c'est un peu la pierre angulaire de l'écosystème dans la forêt, parce que
0: Ouais.
1: bah, il mange des trucs, il se déplace, il fait des gros caca, et
0: Ouais.
1: ensuite il distribue les graines aux quatre coins de son
0: Et
1: territoire.
0: ouais.
1: Donc du coup, lui, il a une petite vie somme toute assez peinard. Celui d'Asie, donc comme je te disais, le tapir malais, qu'on appelle aussi le tapir chabraque.
0: Très bien.
1: Parce que c'est un... Écoute, alors le chabrac, le savais-tu, c'est un tapis qu'on met sous la selle des chevaux.
0: Ah !
1: Parce que comme tu peux le voir sur la photo, il est blanc
0: oui
1: sur la partie arrière
0: ah
1: de son corps, exactement.
0: Ah, c'est rigolo. Du coup, il a son propre tapis
1: ouais
0: pour mettre sa selle. D'accord.
1: Exactement. Il pourrait être scellé, monté s'il le souhaitait. Donc, du coup, ouais, il a donc cette partie blanche qui est censée le faire un petit peu ressembler à un caillou. Hein, voilà. Comme ça, il est bien peinard quand il claque sa meilleure sieste. Et qu'il est recroquevillé sur lui-même, comme dans l'image que je vais t'envoyer,
0: oui,
1: on pourrait presque penser à un petit caillou, voilà. Ce qui peut leurrer les prédateurs gourmands.
0: D'accord,
1: et
0: genre...
1: Les prédateurs...
0: Oui, d'accord.
1: Regardez-moi cette petite
0: oh,
1: bestiole
0: j'aime bien
1: qui
0: comme
1: ressemble
0: il
1: à un petit
0: rentre,
1: caillou.
0: Oui, j'aime bien comme il rentre ses pattes, comme un chat,
1: mais oui,
0: un chat qui
1: exactement
0: s'assoit en rangeant ses pattes, du genre... Oh.
1: Mais oui. Bah, comme un chat qui fait le meatloaf.
0: Oui,
1: hein,
0: le meatloaf. Oui,
1: fait
0: c'est
1: le
0: ça.
1: Pain. Ouais, voilà. Il range ses pattes en dessous. Du coup, voilà, il est tout cubique. On dirait un petit caillou.
0: Un
1: il est bien
0: un
1: heureux.
0: Pain caillou.
1: Il ferme les yeux et il claque sa meilleure sieste. Voilà.
0: Trop bien, trop fort.
1: Donc, il fait ça principalement en journée parce que c'est un animal nocturne qui a une vue de merde. Donc, du coup, il s'en fout que ce soit le jour ou la nuit.
0: Ah,
1: hein, pour lui, c'est pareil.
0: Ok.
1: Par contre, il compte fort sur son ouïe qui est très fine et sur son odorat porté par une petite trompe préhensile.
0: Mais oui, il a l'air vachement flex de la trompe.
1: Il est vachement flex de la trompe. Vraiment, il a une grande souplesse de trompesque, je ne sais pas comment appeler ça. Mais parce qu'en fait, ça lui sert à arracher les plantes pour mieux manger et pour remplir son office de petit jardinier des forêts.
0: Ah.
1: Donc du coup ça lui sert à ça. Je t'envoie une autre photo
0: un peu
1: de
0: comme un éléphant
1: de la
0: fait,
1: trompe. Exactement comme un éléphant.
0: Okay.
1: Donc du coup ça nous permet de voir qu'il a vraiment une mâchoire dégueulasse
0: ah
1: avec beaucoup de gencives et des toutes petites dents plates.
0: Ah, j'aime pas trop ça.
1: Pas trop
0: vraiment
1: envie.
0: Pas le meilleur
1: non
0: sourire. Je pense que c'est le genre de personne il vaut mieux qu'elle reste sérieuse sur les photos.
1: Ah bah lui complètement vraiment enfin je pense que voilà c'est genre non mais ne sors pas les dents, ne souris pas avec les dents.
0: C'est
1: vraiment
0: ça, ferme la bouche quand
1: il y a vraiment ah ouais non c'est orthodontie sur des années vraiment pas du tout une belle dentition c'est très compliqué donc du coup voilà il préfère nous enchanter avec sa petite trompe ces prédateurs dont on parlait
0: oui
1: en Amérique du Sud il s'agirait de ce brave jaguar.
0: Et oui, évidemment.
1: Évidemment, qui, pour se faire un bon gueuleton, hein, parce que voilà, on crache pas sur plusieurs centaines de kilos de bidoche, peuvent leur courir après. Mais qu'il se trouve en Asie du Sud-Est ou en Amérique du Sud, il a une super opportunité de fuite, c'est que c'est un excellent nageur.
0: Ah !
1: Comme le rhinocéros. C'est-à-dire qu'il peut passer pas mal de temps dans l'eau, sous l'eau. Il a même la capacité de marcher au fond de l'eau et au fond des lacs.
0: Attends, mais le rhinocéros est un excellent nageur. J'ignorais.
1: Alors, celle-là, il est à l'aise dans l'eau quand il doit s'y trouver. Donc voilà, pareil,
0: d'accord,
1: il a un peu cette technique de marcher au fond de l'eau.
0: Ok.
1: Donc du coup, ils sont plutôt raccord en termes d'espèces à ce niveau-là. Et le tapir est capable même d'être plus rapide que le jaguar dans l'eau. Donc du coup,
0: ah ouais,
1: si jamais doit y avoir bataille navale,
0: trop drôle,
1: il peut lui mettre une petite distance.
0: Ok.
1: Quoi.
0: Ouais. Oui, bah après, il faut bien qu'il ait un avantage parce que clairement, ça a pas l'air d'être ni ses crocs, ni ses griffes, ni sa vitesse. Donc ok, vitesse dans l'eau.
1: Ah non.
0: Ok.
1: Ouais, vitesse dans l'eau, ouais. Vitesse sur terre, pas dingos. Mais du coup, ouais, t'as vu la bestiole, quoi. Il est pas du genre à charger. C'est, voilà, comme je disais, une bestiole assez placide. C'est une bestiole qui est assez solitaire. Qui ne se retrouve que au moment des amours pour faire des bébés.
0: Ouais.
1: Et ensuite, qui vit tranquille sa meilleure life à bouffer des graines au fond de la forêt. Qui peut vivre une trentaine d'années.
0: Ah ouais, ok.
1: Une petite vie assez sympathique. Et aussi, bah, alors, je fais un petit peu le compte de mes fun facts, cette petite trompe
0: oui
1: qu'on aime tant peut également lui servir de tuba quand il...
0: Oh bah écoute, oui,
1: bah, évidemment.
0: Mais oui, évidemment.
1: On adore.
0: Petite trompe qui mange des fruits et qui permet de respirer sous l'eau. Mais parfait. J'adorerais voir, t'as pas une petite photo là
1: qui sort de l'eau,
0: qui
1: non,
0: sort de l'eau.
1: J'en ai pas trouvé.
0: Et est-ce que sa trompe au malaisien, là, au tapir malais, elle est pas plus
1: ouais
0: longue que celle des autres tapirs
1: Elle est un peu plus longue parce que celle, ouais, c'est complètement possible. En Amérique du Sud, en Amérique centrale, il y a donc d'autres espèces. Donc, t'as le tapir terrestre et t'as le tapir des montagnes qui lui aussi est plus velu.
2: Et oui,
1: donc,
2: d'accord.
1: Qui a un manteau de laine bouclé pour mieux supporter les températures en Équateur et au Pérou, etc. Et effectivement, la trompe n'est pas exactement la même, mais je pense que ça, c'est vraiment une question de végétation locale, en fait, tout simplement.
2: Et ouais, d'accord. D'accord.
1: Donc, qui s'adapte. Et effectivement, la trompe du tapir malais est un petit peu plus longue, si je ne m'abuse, ou un petit peu plus courte.
2: Bah, j'ai l'impression qu'elle est plus longue de ce que des différentes sortes de tapirs que j'ai sous les yeux. C'est lui qui a la plus longue, si je puis me permettre.
1: Écoutez, et vous ne croyez pas si bien dire, nous y reviendrons plus tard.
2: Toujours une question de ce bub. Très bien.
1: Bah, écoutez, une brave beuteux qui surgit comme ça au milieu d'un épisode du podcast, ça fait vraiment partie des musts, j'ai envie de dire. Mais avant de parler grosse beuteux, parlons petit bébé trop mignon, parce que pendant que je préparais cet épisode, j'ai pleuré, mais vraiment d'émotion, je suis en phase lutéale.
2: Ah, mais c'est pour
1: ça. Vous pourrez vous en douter. Devant les bébés, qui sont trop mignons!
2: Les bébés avec leurs
1: oreilles! Il a des tours! Je décède. Non, mais vraiment, regardez des bébés tapirs. Enfin, c'est adorable. Il a des toutes petites oreilles toutes rondes. Il n'a pas encore vraiment de trompe. Il a une minuscule trompe toute mignonne. Elle n'est pas encore formée.
2: Il a tout grands yeux. Pourquoi il a des taches blanches?
1: Alors, écoute, c'est exactement comme les fans. C'est pour se camoufler dans la forêt ombragée. Du coup, quand il reste dans sa petite tanière couchée, on dirait qu'on dirait un petit caillou éclaboussé de lumière avant qu'il ait sa grosse couche blanche comme maman. Il est tacheté, moucheté de blanc. Okay. Ouais. Ça sert à se camoufler.
2: Ah ouais, non, c'est vraiment trop mignon, franchement.
1: Ils sont adorables.
2: Adorables.
1: Adorables, avec des toutes petites pattes, avec des petits ongles, voilà, leurs petites pattes à trois ongles là, mais c'est bien trop mignon.
2: Ouais.
1: D'ailleurs, c'est pour ne rien te cacher, c'est ce qui m'a donné envie de faire le tapir. J'ai reçu une vidéo d'un bébé tapir qui est né dans un zoo.
2: Oh.
1: Et j'étais là, mais il est trop
2: mignon! Il est trop mignon! Mon gars, je vais pas être dans ce zoo!
1: mais mon gars, tu n'es pas dans la nature! bon, bref, écoutez, voilà, je suis partie dans tout ça. Et alors, des tapirs malais, il en reste grosso merdo 2000 en Malaisie, du coup, enfin en Malaisie, en zone d'Asie du Sud-Est.
2: Ok.
1: Et les autres espèces, je sais pas trop. Elles sont toutes menacées à des niveaux divers et variés, pas par rapport à la chasse, mais comme tu peux l'imaginer, par rapport à la disparition de leur habitat.
2: Et ouais.
1: Parce que quand on veut faire des grandes plantations de palmiers pour récolter de l'huile de palme et empoisonner l'humanité, on détruit des forêts où les tapirs peuvent s'ébattre gaiement.
2: Évidemment.
1: Malheureusement. Donc, pour éviter de plomber l'ambiance, je te sors maintenant l'anecdote grosse beuteux.
2: Ah, très bien. Très bien.
1: Et oui, parce qu'en plus d'avoir un énorme chibre, notre ami le tapir a un énorme chibre préhensile, figure-toi.
2: Alors ça.
1: C'est-à-dire qu'il se. Alors ça c'est quand même.
2: Ça c'est. Alors.
1: Madame tapir.
2: Alors ça, profitez-en bien. Mais alors, moi, ce qui m'intrigue, c'est est-ce qu'il s'en sert pour manger des fruits de son chibre?

0: Je veux tout savoir sur cette teub. Qu'est-ce que... Alors, il y a des gens qui en font des brochettes. Alors... Ne faites pas ça.
1: Ah bah non.
0: Non.
1: Je viens de... Enfin, là, écoutez, j'ai vraiment mon historique écrit
0: à l'esprit. Là, c'est clair qu'on a niqué
1: pénis de tapir.
0: Pénis
1: vraiment,
0: de tapir. Mais, chacun ses kinks, on ne juge pas.
1: Oh mon dieu, c'est terrible. Non, c'est vraiment une cinquième jambe. Elle,
0: ah ça ouais.
1: Bah écoutez, ça reste un animal qui est un peu dans la famille des équidés. Hein,
0: oui,
1: les chevaux,
0: oui, c'est vrai.
1: Les zèbres, les ânes.
0: Ouais,
1: voilà quoi.
0: Exactement.
1: C'est vrai. Oh là là, non, mais c'est vraiment une très grosse beuteuse. Et oui, qui effectivement a un peu une forme de massue ou de maillet, je ne saurais pas comment dire. Mais en fait, l'idée, c'est que comme ils ont un accouplement qui est quand même assez robuste, faut vraiment s'accrocher à madame fort de tous les moyens possibles. Et donc, bah, en la crochetant à l'intérieur avec cette espèce de pénis préhensile. Donc, c'est vraiment histoire de dire « Ok, je suis rentrée maintenant, tac, tac, je suis là. »«
0: Je suis là, tu ne te débarrasseras pas de moi. » Mais
1: voilà.
0: Attends, mais là, je suis à deux doigts de chercher une vidéo parce que moi, je veux savoir, préhensible comment, à quel point, quelle est sa souplesse
1: Bah en fait il y a la première alors écoutez je donne les sources happymag.tv il y a le tapir pénis scratching.
0: Ah.
1: On voit très bien que il peut faire partir sur le côté le pénis pour réussir à se gratter le dos avec.
0: Incroyable.
1: Hein. Donc vraiment ça peut ça gigote.
0: ça gigote happymag, très bien. Merci happymag. Ok, bah écoute, tant mieux pour lui, j'imagine. Et
1: bah, moi, ça me fait bien plaisir pour lui.
0: Bah c'est surtout pour elle, je pense. Mais
1: c'est tout ce qu'on lui souhaite. Je ne sais pas si Madame Tapir a un clitoris ou un sens du plaisir. J'ai pas été regardée. Mais écoutez, c'est tout ce que je leur souhaite. En tout cas, au moins qu'ils s'amusent bien.
0: C'est ça.
1: Et qu'ils repeuplent gaiement les différentes contrées dans lesquelles ils
0: vivent. Est-ce qu'ils font beaucoup de bébés, Monsieur et Madame Tapir?
1: Ils font un bébé en général.
0: Okay.
1: Un bébé avec une gestation de 12 à 13 mois.
0: Ah oui.
1: Et okay. Le bébé ensuite reste pendant près d'un an avec sa mère.
0: Ok.
1: Qui l'allaite, parce que c'est un mammifère. Et le temps d'avoir une trompe qui va bien, le temps de pouvoir partager son territoire. Voilà. Donc on a quand même un certain sens de la parentalité, de la maternité qui s'étend dans le temps.
0: Ok, d'accord.
1: Voilà.
0: Ben, très bien, et donc plutôt menacé pour à cause du manque d'habitat. Puis en plus, j'imagine qu'il faut qu'il habite près des rivières. Si c'est un animal qui sait nager, c'est qu'il aime bien l'eau.
1: Il a besoin de zone humide. Ouais. Ouais. Il a besoin de zone humide. Il a besoin d'eau. C'est tout à fait exact. Et il s'éloigne assez rarement des points d'eau, quand il part vadrouiller pour trouver des nouveaux territoires qu'il arrose copieusement de pipi, hein, comme le font la plupart des animaux. Pour le définir, bah du coup oui, il doit rester dans la zone d'une mare ou d'un petit lac pour pouvoir aller se rafraîchir à l'occasion.
0: D'accord. Eh ben, mais quel drôle d'animal. Effectivement, je connaissais rien du tout sur tapir.
1: Bah écoute, il est quand même relativement discret, tu vois. Enfin, il y en a pas non plus. Entre 2000 et 2500 en Malaisie. Sur les autres sur les autres espèces. Je vais pas dire de bêtises, mais
0: oui, ça doit être dans ces eaux-là.
1: On est sur des. C'est dans ces eaux-là aussi. Il y en a un qui vit en particulier au Brésil, en Amazonie, donc sur des zones vraiment très spécifiques, sur des tout petits territoires. Et les autres, après, pareil, ils sont plutôt plutôt laissés tranquilles, quoi. Ils sont pas particulièrement braconnés.
0: Oui, c'est ce que j'allais dire. Pourquoi est-ce qu'il est pas chassé? Parce que ça peut être, j'imagine quelque chose. S'il est assez paisible, il aurait pu être s'en servir comme nourriture, quoi.
1: Bah écoute, pour ce qui est des tapirs d'Amérique du Sud et d'Amérique centrale, je saurais pas trop dire. Mm-hmm. En revanche, ce que je sais, c'est que le tapir malais, qui est plutôt en Asie du Sud-Est, on est quand même sur des zones où il y a beaucoup de populations musulmanes. Et comme c'est un animal qui peut être apparenté au porc, il n'est pas chassé pour être consommé.
0: Ah mais oui, c'est un ongulé. Alors après, il a trois doigts et pas deux comme les porcs, je crois.
1: Voilà, je sais pas si... Alors je crois que dans la religion musulmane et juive, je crois, on parle de sabot fendu.
0: Voilà, c'est ça.
1: Potentiellement, il est associé à ce type d'animal et donc il n'est pas chassé pour sa viande.
0: Quelle excellente idée, bravo monsieur le tapir.
1: Mais oui, bravo à vous de vous être installé dans une zone où on n'a pas envie de vous becquer, c'est bien vu.
0: Ça c'est cool. D'accord, bon bah écoute, c'est déjà ça. De toute façon, à mon avis, si la population avait eu envie de le bouffer, il aurait disparu depuis longtemps, je pense, parce que...
1: Il y a des chance, et surtout que mine de rien, même si je pense que c'est une créature qui reste assez pacifique, c'est un gros machin. T'as pas envie de tomber dessus la nuit. D'ailleurs, dernière image, je te fais une petite une petite image de tapir de nuit en shoot nocturne.

0: Nocturne, ça fait bader un petit peu, quoi. Voilà,
1: Ah
0: il est gros, il a une grosse
1: ouais.
0: trompe avec des yeux qui brillent. T'as pas envie de tomber
1: Ah
0: dessus, je
1: ouais,
0: te le
1: non, non, non, je... Non, oui, c'est vrai, c'est vrai.
0: Puis dans le doute, ça te charge, je pense que tu le vis pas très bien,
1: Oui.
0: quoi.
1: Après, bon, quand on joue avec nos sangliers, ils nous chargent et les gens les mangent
0: C'est
1: quand
0: vrai,
1: même.
0: c'est
1: Donc
0: vrai.
1: bon, je pense que...
0: Ouais,
1: D'accord.
0: c'est vrai.
1: Ta pire nocturne, j'aime bien ce... J'aime bien ce nom d'album.
0: Écoutez, on est toujours très créatif, toujours à deux doigts de vous enchanter avec un groupe. Faudrait qu'on fasse, franchement, tu vois, un jour, si on doit claquer un album de tous les animaux, tu vois, je suis sûre que à chaque épisode, on a au moins un nom
1: Ah
0: d'album, tu
1: oui,
0: vois,
1: ça c'est
0: un nom de
1: clair. Et
0: chanson.
1: puis franchement, on a tellement des talents de musiciennes qui nous permettraient de composer des
0: Évidemment.
1: musiques que franchement, pouf, ça va arriver bientôt. Hein.
0: Ça irait tout seul.
1: Ça
0: Je pense
1: ira
0: que
1: tout
0: vraiment,
1: seul.
0: ça va se terminer harmonie à deux voix et ciao. Et même pas belle en plus.
1: Ouais, c'est ça, harmonie ratée.
0: Encore un titre
1: Encore un nom de
0: d'album.
1: groupe. Bah, en tout cas, notre ami le tapir, là, il rejoint notre liste des animaux aux bouebs le plus étrange. Donc bravo à lui.
0: Eh bah écoutez, oui, bravo à lui. Il fait donc bien partie comment est-ce qu'on pourrait s'appeler ça? Le butt-top, le
1: Le Zweb Club.
0: Le web club, voilà, exactement. Donc écoutez, bravo à lui. Est-ce que tu as d'autres questions?
1: Non,
0: Est-ce que
1: bah
0: je
1: écoute, je
0: peux
1: suis subjuguée.
0: proposer
1: Je
0: la petite pause?
1: vais fermer cette recherche Google Images tapir pénis d'eau et afin de pouvoir avoir autre chose devant les yeux et je vais te demander est-ce que tu as une pause musicale qui va avec?
0: Écoute, j'ai une pause musicale qui va avec, alors que le premier coup de tonnerre tant
1: Aïe,
0: attendu
1: aïe,
0: a
1: aïe.
0: retenti dans le
1: Oui!
0: ciel toulousain. Je suis à deux doigts de chialer, c'est trop beau. Eh bien, écoutez, je vous propose que nous écoutions le groupe Tapir avec un point d'exclamation.
1: Mais oui, mais évidemment, oui, je vois que c'est comme groupe,
0: Ça te parle?
1: oui.
0: C'est un groupe de folk indie, un petit peu, que je ne connaissais pas, que j'ai découvert à la faveur de cette recherche. Et qui ressemble un petit peu à un groupe tel que Black Country, New Road, ce genre
1: Oui.
0: de groupe. Et je vous propose d'écouter, non pas une reprise, mais une inspiration d'une chanson d'Eric Satie qui s'appelle Gymnopédie par le groupe Tapir.

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0: Merci pour ce moment de chill et de rock folk indé américaine, je sais pas quoi, en tout cas anglophone,
1: Écoutez,
0: très
1: voilà.
0: chill pour les vacances en tout cas, pour l'été.
1: Eh ben, vous partirez bien à dos de tapir pour profiter de votre été.
0: Oui, merci pour donc Tapir, le nom du groupe. Pour moi,
1: Et
0: ça se prononce comme ça.
1: ah bah faut être un petit peu enthousiaste.
0: C'est clair.
1: Mais du coup, en termes
0: Oui!
1: d'enthousiasme, de quoi tu vas nous parler,
0: Bah
1: Didi?
0: écoute, moi mon animal, bah j'en pouvais plus, j'en avais marre, je voulais partir en vacances, à la
1: Oulala.
0: mer de préférence, voilà.
1: Ah
0: Donc
1: oui.
0: bah je t'amène dans mes valises, ma chère Lucille.
1: Mais vas-y, vas-y, installe-moi.
0: Toute la valise est ouverte, tu peux t'allonger dedans, je
1: Je saute
0: referme,
1: dedans.
0: et hop là! Et hop là, je te
1: Ouais,
0: mets
1: génial.
0: sur mon épaule.
1: Appelez la police, si, s'il vous plaît.
0: Je te mets dans le train et je t'emmène avec moi. Non, je t'emmène avec moi dans les eaux tempérées et chaudes d'un peu toutes les mers en fait et d'un peu tous les océans.
1: Bah
0: Comme ça, au
1: d'accord.
0: moins, c'est pratique.
1: Bah écoutez, très bien, parfait, allons-y,
0: On
1: emmène-moi.
0: va partout. On va partout parce que on va voir un animal marin qui est dans un peu toutes les mers et qui s'appelle le globicéphale. Est-ce que ça te parle?
1: Mais ça me parle, mais ça doit pas être. C'est un dauphin?
0: C'est une sorte de dauphin, effectivement. Alors
1: Ok.
0: attends, est-ce que je peux te... Attends, j'aimerais te donner un... Voilà, j'aimerais te donner une
1: Le
0: image immédiatement.
1: globicéphale.
0: Hop là.
1: Mais je savais pas que c'était aussi répandu. Ah, mais
0: Je
1: oui.
0: vais
1: Oh
0: te
1: là
0: donner
1: là, oui, avec ça. Bah oui,
0: un
1: bah.
0: dessin parce que bah comme ça au moins on peut le voir
1: Un
0: en
1: beau
0: entier.
1: schéma.
0: Voilà.
1: Ouh, c'est une bien grosse tête,
0: C'est
1: effectivement.
0: une grosse tête, effectivement. C'est
1: Son grosse
0: effectivement, alors
1: tête.
0: c'est assimilé à la famille des dauphins, c'est un cousin du dauphin plus exactement. C'est donc un
1: Ok.
0: cétacé, effectivement, qui ressemble à une espèce de dauphin avec un crâne tout rond, un dauphin qui se serait un peu pris
1: Ouais.
0: un mur, quoi.
1: À complet, ouais, il s'est mangé la baie vitrée,
0: C'est ça. On l'appelle aussi le globicéphale, on l'appelle aussi la baleine pilote ou le
1: ouais.
0: pilot whale en anglais.
1: D'accord, pourquoi ça?
0: Alors, on pense que c'est parce que bah, déjà les globicéphales, ils se meuvent en groupe. On appelle ça des
1: Ouais.
0: pods, d'ailleurs, c'est rigolo.
1: Stylé.
0: Un peu comme les orques aussi, on appelle ça des pods pour les orques, bref. Et
1: Ok.
0: en gros, on pensait qu'il y avait un individu qui était le pilote de tout le pod et que tout le monde suivait, quoi. Et du coup, ça a donné lieu à ce nom baleine pilote.
1: Très bien.
0: Voilà, après j'ai pas cherché plus que ça l'appellation, mais c'est une théorie. Si vous en avez
1: Ok.
0: d'autres, n'hésitez pas à nous les donner. Voilà.
1: C'est vrai qu'effectivement, il n'y a pas non plus mille possibilités, quoi. Je sais pas, je le vois pas trop faire de la F1 hein, ou quoi que ce soit, donc
0: Bah oui, en fait,
1: je
0: on
1: me
0: l'appelait comme
1: retape.
0: ça parce qu'on le voyait souvent en volant pendant les rallyes. Donc on s'est dit, tiens, il
1: Il passe
0: conduit bien.
1: tout son été à Monaco.
0: Il conduit vachement bien ce dauphin, putain.
1: Ah, il est bien stylé. Très bien, donc écoutez, le dauphin pilote,
0: Ouais,
1: soit.
0: la baleine pilote. La baleine
1: La baleine
0: pilote,
1: pilote.
0: alors baleine et pas dauphin pour une raison que je te donnerai tout à l'heure. Déjà, je vais rappeler que bah, en fait, il y a deux espèces de globicéphales. Il y a le tropical, qui se rencontre principalement plutôt dans les mers tropicales et tempérées, genre plutôt dans le sud hein, du globe. Et il y a
1: Ouais.
0: le globicéphale noir qui vit dans les eaux plus froides de nos latitudes à nous. Donc,
1: Très bien. Donc on le retrouve sur les côtes atlantiques.
0: ouais. Côte Atlantique, mer Méditerranée.
1: Oh, Cécile, il pleut, ça y est.
0: Ah,
1: Pardon, je suis désolée.
0: la pluie, la pluie.
1: L'eau est
0: L'eau,
1: là!
0: elle a l'eau,
1: L'eau
0: l'eau de l'eau de
1: est là!
0: là-haut.
1: Oh, purée, purée de pommes de terre, on l'attendait depuis
0: Ah ouais,
1: si longtemps.
0: tu m'étonnes.
1: Je suis ravie.
0: Tu m'étonnes à Toulouse, ça devait être vraiment compliqué.
1: Ça commence à être sec.
0: Ouais.
1: Mais écoutez, poursuivez. Donc, oui, notre ami, le globicéphale noir,
0: Le
1: donc.
0: globicéphale noir, donc ça c'est celui qu'on risque nous en Europe d'avoir plus le plus de chances de croiser en Méditerranée, en Atlantique, en mer du Nord, voilà, ces coins-là. De notre côté de l'océan Atlantique aussi. C'est donc un cousin des dauphins qui ressemble à un gros dauphin, mais qui n'a pas de bec, contrairement Bah, aux dauphins,
1: D'accord.
0: hein, qu'on a l'habitude de voir. Mais ils ont pas mal de points communs. Déjà, ils ont un peu la même forme, un peu allongée, voilà, avec. Mais en plus, ils ont un aileron dorsal qui est plus crocheté, plus en crochet que celui d'un dauphin, enfin, de tous les dauphins qu'on peut connaître.
1: Très bien.
0: Voilà, ils ont une nageoire caudale, ils ont deux petites nageoires pectorales, ils ont des petits yeux, et la différence, c'est vraiment sa tête, qui est beaucoup plus globuleuse qu'un dauphin, d'où son nom de globicéphale, qui veut dire tête ronde.
1: Et du coup, est-ce qu'on sait pourquoi est-ce qu'il a cette grosse tête?
0: Eh ben, tu sais
1: Pas
0: quoi, j'ai
1: vraiment.
0: même pas cherché. Mais c'est fou, mais ben, écoute. Je
1: Et en
0: sais
1: tout cas, il n'y
0: pas,
1: a rien qui dans la même. En tout cas, c'est pas le premier truc qu'on se dit. Écoutez, je suis très attachée aux apparences. Genre, toi, tu me dis, c'est un dauphin avec une grosse tête. J'ai envie de savoir pourquoi il a une grosse tête. Je sais pas,
0: non,
1: est-ce
0: mais
1: que.
0: t'as
1: Je
0: totalement
1: sais
0: raison,
1: pas.
0: c'est marrant, je me suis même pas posé la question de faire une recherche là-dessus. Et pourtant, j'ai fait pas mal de recherches quand même, mais je ne sais pas.
1: Bah, en même temps, si ça n'a pas croisé ton chemin de recherche,
0: Oui,
1: c'est qu'il n'y a peut-être
0: c'est
1: pas
0: que.
1: forcément une évidence
0: Voilà,
1: claire
0: y a
1: dessus, quoi.
0: peut-être pas de réponse, effectivement. Alors attends, je peux faire hein, une vérification,
1: Un rapide
0: un
1: quick check.
0: fact-checking en direct. Globicéphale, tête,
1: Excusez-moi.
0: melon. Parce que oui, effectivement, sa grosse bosse, ça s'appelle vraiment un melon.
1: Ah, ça s'appelle un melon.
0: Ouais,
1: Tu vois, bah, c'est juste qu'il se la pète,
0: c'est un
1: voilà, c'est
0: melon
1: tout.
0: frontal, ouais, tout à fait.
1: C'est juste qu'il se la raconte de ouf. Et, bah, moi, je suis un
0: Et
1: globicéphale. J'ai
0: c'est
1: fait trois
0: ça,
1: fois le tour de la Terre. Qu'est-ce qu'il y a?
0: il a juste un énorme melon.
1: Il a juste un énorme melon. Écoutez, appelez-moi Élise Lucet, somme toute, hein. Moi, je pose
0: Bah
1: des vraies
0: écoute,
1: questions, les questions
0: là
1: qui
0: aussi,
1: dérangent. Hein.
0: c'est ça, là il y a de l'investigation à faire.
1: Parce que moi, je me dirais que du coup, je sais pas, peut-être qu'il aurait une portée télékinésique, j'en sais rien, tu vois. Ou
0: Peut-être.
1: peut-être qu'il peut appeler ses petits camarades sur des milliers de kilomètres.
0: Alors effectivement, il a des vraies compétences de communication parce que bah ça vit en pod, ça vit en groupe, donc du coup ça communique très bien. J'étais en train de
1: Ouais.
0: me dire si ça se trouve c'est pour les combats, mais non même pas parce que les mâles ont le bon goût de ne pas se battre entre eux, donc c'est même pas ça.
1: Ok. Bravo à eux.
0: Peut-être pour la défense, bah, c'est fou ça. Eh ben écoute, je sais pas, voilà, moi je sais pas.
1: Eh ben écoutez, ça reste un mystère, c'est un
0: Ça
1: mystère mystérieux.
0: restera un mystère pour toujours. Ah, je me sens con, putain, j'aurais même pas cherché ça. C'est pas grave, est-ce que je
1: Bah
0: peux
1: écoute,
0: te
1: c'est rien.
0: donner d'autres informations sur
1: Ah
0: notre ami, le globicéphale?
1: moi j'aime bien ton petit côté à pas aller à l'évidence comme ça. Moi ça me va très bien.
0: Non, mais.
1: Donne-moi donne-moi le contour de la
0: Je
1: recherche.
0: suis pas comme les autres filles, moi, je suis différente, tu vois, je vais pas.
1: Moi je suis pas une grosse pique-me de journaliste, moi.
0: Pique-me des bestioles, mais ça n'a aucun
1: La
0: sens que je passe.
1: pique-me des
0: La pique-me des
1: bestioles.
0: bestioles.
1: Le bestiaire
0: Incroyable.
1: pique-me.
0: Oui, sinon, ce que je peux te dire, moi en fait c'est marrant, mais moi ce qui m'a sauté aux yeux quand j'ai commencé à voir la bestiole, c'est pas tellement son melon, c'est sa taille en fait. Parce que quand tu le vois de
1: Ouais.
0: loin, tu te dis, ah c'est un dauphin, après tu vois un peu sa tête, tu te dis, ah, mais non mais il a pas de bec, c'est pas un dauphin. Et après
1: Ouais,
0: t'arrives et en fait c'est un putain de grosse bestiole. Par exemple, par rapport aux dauphins, si on compare un dauphin mâle adulte, bon, sachant qu'il y a plein d'espèces de dauphins, mais bon, en gros, en fonction des espèces, un dauphin mâle, ça fait 2 mètres, 2 mètres 60, alors que le globicéphale adulte, ça peut mesurer jusqu'à 7 mètres.
1: Oh, ah ouais, non, mais
0: Voilà.
1: le flip. Parce que franchement, il est quand même un peu menaçant,
0: Ouais,
1: tu vois.
0: ouais,
1: Enfin,
0: ouais.
1: je sais pas.
0: On
1: Il
0: est.
1: est très lisse. Le noir, il est très noir.
0: Il est très
1: J'ai
0: noir.
1: peur des noirs. Non, mais il est. Non, mais pas du tout. Mais il est.
0: Alors,
1: Mais on
0: on rit
1: dira
0: fort,
1: un sous-marin.
0: on
1: Ah
0: se
1: oui.
0: permet de rire fort, je tiens à le dire, parce que Lucile est noire, donc voilà,
1: Oui, pardon,
0: je
1: excusez-moi.
0: pense que c'est important
1: Effectivement.
0: de le dire.
1: Alors. Oui, c'est important de le dire parce que nous sommes sur un podcast et que c'est pas demain la veille qu'on va se filmer. Oh, ça
0: Voilà.
1: aussi, on sait pas trop.
0: Oh, peut-être qu'il
1: Mais
0: arrivera des trucs en dessous de
1: écoutez.
0: moi, mais voilà.
1: Bon, en tout cas, j'ai peur des gros
0: Des gros
1: pseudo
0: noirs.
1: dauphins de 7 mètres noirs qui fendent les flots comme je le vois sur les images que je suis en train de regarder parce qu'on dirait vraiment une espèce de sous-marin atomique. Enfin, ça me
0: Exactement.
1: rassure pas spécialement, tu vois.
0: Et effectivement, c'est vraiment une grosse bestiole. Pareil, si on reste sur la comparaison, un grand dauphin, ça peut peser jusqu'à 300 kilos. Lui, il peut peser jusqu'à 3 tonnes 5. 3 tonnes 5,
1: Ah la
0: c'est le
1: vache.
0: poids d'un camion benne. C'est 3 tonnes 5, c'est le poids de la honte qui devrait peser sur les épaules de Darmanin. C'est beaucoup, 3 tonnes 5.
1: C'est beaucoup, ça. Mais oui, c'est de quoi écraser un homme. Et bouh, oui. Gérald, bouh.
0: Bouh, bouh, exactement. Donc, ouais, c'est quand même massif, quoi, tu vois.
1: C'est massif de ouf, ouais. Non, c'est vrai que quand tu le vois comme ça, en photo, en tout cas, ça donne pas l'impression d'être aussi fat.
0: Mais oui.
1: Ah non, terrifiant.
0: Ah ouais,
1: terrifiant.
0: Non, ouais, c'est un peu flippant, quand même. Après, bon... Et effectivement, quand on le voit, on se dit bon, il est là, c'est un gros pépère. On a l'impression qu'il est un peu gros, mais on n'a pas trop l'impression. Moi, il m'a au début quand je l'ai vu, je me suis dit tiens, ça ressemble un peu à une petite vaquita, tu sais, celle.
1: Je pensais à la vaquita.
0: L'animal dont t'avais parlé, mais une vaquita, c'est tout petit, c'est mignon. Et là, bim, ouais. Quand tu le compares à un bateau, à un dauphin, et ben non, c'est un énorme truc.
1: Mais c'est énorme. Attends, mais c'est pas eux qui se font dégommer dans les pays scandinaves?
0: Oui, tout à fait. Tout à fait. Ouais. C'est eux et d'autres bestioles.
1: D'autres espèces de cétacés, ouais.
0: Voilà, d'autres cétacés, exactement. Mais oui, ça se font vraiment beaucoup dégommer. D'autant que, comme ils arrivent en groupe, souvent, quand t'en dégommes un, tu as tendance à dégommer un peu les autres parce qu'il y a aussi le poids du groupe chez cette bestiole qui fait que je l'aime beaucoup aussi. C'est le fait, je disais, le fait qu'ils vivent en pod. Et en fait, il y a une cohésion de fou au sein du groupe. Et ce qui fait que quand il y en a un qui est trop faible, blessé, pourchassé, tout le reste de la meute du pod vient au secours de cette bestiole.
1: Ah, mais effectivement, c'est eux qui se retrouvent nassés et massacrés aux îles Féroé.
0: Ouais. Et effectivement, et c'est eux aussi, notamment, qui sont, je sais pas comment dire, victimes d'échouages massifs. Notamment parce que lorsqu'un individu est en danger, c'est ce que je disais, le reste du groupe a vraiment tendance à se précipiter à sa suite. Et quand il y en a un qui est en danger et qui se fait soit entraîner par des courants, soit dérouté par des bruits sous-marins, notamment liés au bateau et à l'activité humaine, les autres ont tendance à le suivre pour essayer de l'aider et ça finit par des échouages massifs, notamment en Nouvelle-Zélande.
1: Ah, merdasse. Ah, c'est terrible quand même cette petite, cette solidarité qui finit mal, quoi.
0: Les limites de la solidarité, je ne sais pas. Et en plus, autre truc qui fait que je l'aime bien, c'est que c'est des pods qui sont matriarcaux. Comme les orques d'ailleurs, soit dit en passant. C'est-à-dire que tous ces pods ont des liens sociaux très forts et en fait, ces liens sociaux viennent tous, c'est une même famille. Qui viennent tous de la même mère.
1: D'accord. Et oui, parce que il y a certains cétacés, je sais pas si ce sont les orques aussi, peut-être les globicéphales, c'est la même chose, mais qui développent leur propre langage qui peut être reconnu qu'au sein d'un même pod.
0: J'ai pas vu ça, mais je sais que comme c'est des pods qui sont très soudés, peut-être que c'est le cas. Ça m'étonnerait pas, tu vois.
1: Okay.
0: Mais ce serait possible.
1: D'accord. Donc, il y a quand même un sens du clan,
0: ouais,
1: de la famille.
0: Clan de la famille et de la mère. Et en fait, chaque pod, c'est en fait une mère et les jeunes ou les descendants de ces jeunes. Ou en tout cas des frères et sœurs avec toujours une femelle à la tête du clan et ce qui est marrant c'est que donc techniquement c'est un peu toujours la même famille au sein d'un pod et pourtant ils ne se reproduisent pas entre eux. Ils ne s'accouplent pas entre eux et en gros pour transmettre leurs gènes ils se contentent de croiser d'autres pods, rester ensemble un moment, s'accoupler entre membres des autres pods, et après, pouf, les pods se divisent, et chacun repart dans son pod, et tout le monde s'en va. Et ce qui
1: Belle perf.
0: Mais franchement, trop cool. Et ce qui est trop marrant, c'est ce que je disais, c'est que la compétitivité entre mâles autour d'une même femelle, par exemple, n'a pas l'air d'exister. En tout cas, ça n'a pas été relevé par les chercheurs. C'est quand même assez rare dans la nature, tu vois.
1: Ouais, du coup, ça fait pas de... Il n'y a pas de forme de combat ou ça peut arriver des fois quand c'est dans ça se voit plus peut-être chez les mammifères, je sais pas trop si chez les mammifères terrestres, je sais pas si c'est possible que ça arrive beaucoup du côté des cétacés.
0: Ils
1: arrivent à bien s'entendre et à mixer leur génétique sans conflit.
0: Je pense qu'il faudrait qu'on fasse plus de cétacés parce que j'ai l'impression qu'ils partagent beaucoup de liens, beaucoup de manières de vivre ensemble commun entre les orques et les globicéphales par exemple. Il y a beaucoup de choses en commun avec les dauphins aussi, mais je n'ai pas assez travaillé sur les cétacés pour vous le dire, donc on en saura plus tard.
1: auront plus de cétacés à l'avenir.
0: Et donc du coup, ce que je disais, c'est voilà, c'est vraiment des gangs de pods dirigés. Déjà, ça m'a fait rire des groupes de pods.
1: J'avoue. Bande de pods
0: dirigés par des meufs. Hop, des petites partouzes de temps en temps avec des inconnus,
1: voilà,
0: mais pas avec des gens de la famille.
1: Oui,
0: et aussi, oui, il y a aussi ce truc de les globicéphales élèvent leurs bébés tous ensemble.
1: C'est-à-dire que Itex Village.
0: Ouais, exactement. Et en gros, c'est souvent beaucoup, bon, les mères, mais aussi les ados qui s'occupent des petits et les grands-mères qui peuvent plus se reproduire, quoi. Qui élèvent les petits. Donc, qu'est-ce que je voulais dire d'autre? Donc ça c'est chouette aussi, quoi. Le pod entier qui élève les petits, je trouve ça trop cool.
1: J'avoue.
0: Au niveau de, comme c'est quand même des grosses bestioles, c'est des bestioles qui vivent longtemps. Maturité des femelles, c'est autour de 8-9 ans quand même.
1: Alors que
0: la maturité des mâles, ça arrive plus tard, vers 12-17 ans environ. Ils ont une...
1: Ah oui, il faut quand même bien prendre le temps de se développer.
0: Ah ouais, ouais, ouais. Ils ont une gestation de 12 à 16 mois, donc voilà, ça prend du temps. Les femelles, elles peuvent se reproduire jusqu'à l'âge de 40 ans, et les femelles...
1: Nice.
0: Elles peuvent vivre jusqu'à 60 ans et un peu au-delà.
1: Eh ben, franchement, ça a l'air sympa, leur petite société. Hein,
0: et
1: quand même.
0: Le mieux, c'est que les femelles, elles vivent jusqu'à 60 ans et les mâles, eux, ils cannent beaucoup plus jeunes, ils cannent au bout de 35 à 45 ans. Donc en plus,
1: oh bah écoutez,
0: petite retraite tranquille.
1: Entre zouz.
0: Voilà, entre zouz. Cette différence.
1: On va aller cruiser dans le pod.
0: Exactement, magnifique. Dans le pod et de temps en temps garder les petits enfants. Pour aider les filles.
1: Franchement, il n'y aurait pas cette histoire de pêche aux îles Féro, c'est idyllique.
0: Ah, mais c'est clair. Ce qui est marrant, cette différence, moi je me suis dit, mais les femelles vont jusqu'à 60 ans et les mâles peuvent, c'est à moitié de la vie, quoi, c'est bizarre. Et en fait, ce serait lié à leur rôle dans le pod. Les mâles, en fait, seraient liés à un rôle de défense. Ils seraient là pour protéger les femelles et les petits des prédateurs, ce qui est une activité beaucoup plus stressante, a priori.
1: Ah oui, ouais, c'est juste, oui, qu'effectivement, ça joue sur leur métabolisme, c'est plus stressant, mais c'est pas comme si il y avait peut-être, enfin, ça me semblerait logique qu'il y ait une plus haute mortalité s'ils défendent contre les prédateurs, tu vois, aussi.
0: Ou qu'ils il doit y avoir ça aussi. Ouais,
1: ah
0: ouais,
1: oui,
0: aussi.
1: De base, ils ont pas l'air très guerriers entre eux, si c'est pour se faire tataner par les autres.
0: Et oui, c'est ça. Qu'est-ce que je peux... Ouais, j'ai encore plein de trucs à te dire.
1: Balance.
0: Qu'est-ce que ça mange un globicéphale? Ça m'a fait marrer. Eh ben, ça mange principalement des calamars.
1: Des
0: calmars.
1: Voilà.
0: Je me suis dit, mais c'est très spécifique quand même.
1: C'est très spécifique.
0: Manger que ça, quoi.
1: Un petit kiffeur de tentacules.
0: Ben ouais.
1: Voilà.
0: C'est ça. Et il nage. Et ça, je savais pas non plus. Et c'est pas évident à voir parce que tu le vois, ok, c'est un gros pépère de 3,5 tonnes et tout. Et ben malgré ça, ça nage très très très vite. Ça a une vitesse moyenne de 4 à 7 km/h.
1: Ok, nice.
0: Ils peuvent se taper des pointes à 45 km/h sur des courtes distances. Ça beaucoup. Ça va très vite.
1: Ça
0: 45 km/h.
1: J'imagine que pour chasser du calamar, faut être un peu vif quand même.
0: Oui, voilà, c'est ça. En comparaison, il y a l'orque devant lui qui est quand même plus gros et qui peut avoir des pointes à 56 km/h. Le dauphin, il peut aller jusqu'à 60 km/h, mais quand même 45 km/h pour un truc aussi long.
1: Ouais,
0: enfin,
1: et
0: aussi
1: puis
0: gros,
1: il est bien
0: beaucoup,
1: bulky,
0: quoi.
1: Il est assez costaud, quoi. Tu le vois, il est tout rablé, il est épais, tu vois. Enfin, il a pas l'air taillé pour la vitesse, surtout avec ce gros crâne.
0: C'est ça doit être très hydrodynamique. et c'est marrant parce que son surnom, c'est les guépards des profondeurs, guépards des mers.
1: Je serais partie là-dessus, mais ok.
0: Ouais, moi non plus, mais en fait, je pense que personne s'attendait à ce qu'un truc aussi mastoc aille aussi vite.
1: Ouais, claque
0: de pointe. Ils arrivent même à pourchasser des orques, alors que les orques, c'est quand même... Donc là, on était parti sur 3 tonnes 5, les orques, ça peut faire jusqu'à 9 tonnes, donc c'est encore un autre gabarit, les orques. Mais on a déjà vu des globicéphales chasser des orques parce que en gros, ils sont à peu près dans les mêmes gabarits.
1: Ouais.
0: Et ils chassent un peu les mêmes types de proies aussi. Et ils vivent dans les mêmes profondeurs à peu près.
1: Ok, ouais, donc ils doivent se tataner un petit peu de temps en temps, quoi.
0: Ouais, voilà. Donc voilà, c'est un cétacé. Donc comme tous les cétacés, il doit remonter régulièrement à la surface pour respirer. Il peut quand même rester dans l'eau jusqu'à 12 minutes, donc plutôt bon record.
2: Ouais.
0: Et ils ont des vocalises vraiment très très développées pour communiquer. Et ce qui est marrant, c'est que c'est pas des bestioles très très friendly avec les humains. Ils sont plutôt méfiants, tu vois.
2: Ouais.
0: Ils ont pas, c'est pas du genre à sauter autour des bateaux comme des grosses pygmies de dauphins là. Non non, eux ils se tiennent vraiment à
1: À
0: distance
1: l'écart,
0: des
1: bah, ils ont
0: humains.
1: bien raison, tiens.
0: Et attends, ah mince, je pensais l'avoir fait et je l'ai pas fait. Le seul truc qu'ils font quand ils sont un peu curieux, c'est que ils... Attends, il faut que je t'envoie ça. Quand ils
1: Qu'est-ce
0: sont
1: que
0: un peu
1: t'as vu?
0: curieux, donc eux, ils sautent pas en l'air, ils font pas des, ils
1: Faut pas des
0: claquent pas leur queue
1: cabrioles.
0: sur l'eau et tout. Ils font pas de cabriole, mais ils font un truc trop marrant que font aussi les orques, c'est qu'ils font du spy hooping.
1: Ok.
0: Et le spy hooping, c'est
1: Qu'est-ce que
0: juste, ils
1: c'est?
0: sortent la tête de l'eau
1: Ah,
0: pour voir ce
1: genre
0: qui
1: tout
0: se
1: droit!
0: passe.
1: C'est
0: Tout
1: adorable!
0: droit. C'est trop drôle.
1: Mais
0: Attends, où est-ce
1: j'adore!
0: que... Il est là.
1: Comme
0: Attends,
1: une bouteille qui
0: tac. Je
1: remonte
0: te...
1: à la surface, genre.
0: Voilà, c'est ça. Juste,
1: J'adore!
0: il y a sa tête, elle est là. Et...
1: Toute sa grosse tête là!
0: Avec sa grosse tête, son gros melon
1: Son
0: là qui
1: gros
0: sort.
1: melon, mais vraiment quoi! Ah, mais franchement, je verrais ça, mais je serais en bad quoi!
0: Mais oui, c'est... Oh, moi, ça me fait trop
1: Ça
0: bader. En
1: fait
0: même temps,
1: quand
0: ça me
1: même
0: fait trop
1: peur,
0: rire.
1: ça. Mais oui,
0: Mais oui.
1: mais. Ah là là là là, le gros melon noir qui sort de l'eau comme ça là! Oh
0: Mais
1: là là!
0: oui, ça me
1: Qui
0: bute
1: vient
0: de rire
1: pour.
0: parce que je suis pas sur un bateau, mais...
1: J'avoue, mais tu sais, mais qui vient de juger, juste il sort comme ça,
0: Oui,
1: c'est.
0: oui!
1: Ah, il fait de la merde. Et hop, il retourne dans l'eau! Sans faire une
0: Attendez, ouais,
1: ride
0: non,
1: dans
0: non, c'est
1: l'eau!
0: bon. C'est bon, les gars, c'est juste Gérard qui fait de la merde. Allez, hop,
1: Allez,
0: on
1: bon, allez, c'est
0: repart.
1: bon. On va choper du calamar. Allez, c'est bon.
0: Et cette bestiole, moi, j'en ai entendu parler parce que les hasards de mes circonvolutions sur Internet m'ont appris une espèce de légende urbaine, enfin,
1: Ouais.
0: plutôt une légende maritime, qui rapporte qu'il y a, au, il y a plusieurs marins qui racontent que lorsqu'ils sont seuls sur mer et qui passent certaines musiques du compositeur Rhône, je sais pas si ça te parle,
1: Ah oui, ça me parle, ouais.
0: compositeur de, qui fait de l'électroplanante, quoi,
1: Ouais.
0: en gros, je crois qu'il est français, eh ben, t'as des dauphins et des baleines et des pilot whales qui se mettent à entourer le bateau et à le percuter doucement, ce
1: C'est
0: qui est
1: drôle,
0: plutôt
1: bravo, bravo à
0: chelou.
1: lui. C'est chelou, mais
0: Voilà.
1: écoute, s'il a fait du son qui parle aux dauphins et aux
0: Bah,
1: baleines.
0: c'est ça, qui parle aux cétacés d'une manière, et d'une manière ou d'une autre. Effectivement, j'ai vu une vidéo du marin français Hugo Picard, qui en gros a documenté son voyage sur YouTube. Et il y a un moment où il dit, mais les gars, je comprends pas, je me fais entourer de, il pense c'est des dauphins, et en fait quand tu regardes, c'est des pilot whales. Et il est entouré d'une trentaine
1: Waouh.
0: de pilot whales.
1: Waouh.
0: Et il met sa caméra dans l'eau. Donc au début, tu vois juste plein de masses sombres autour de son bateau. Et après, il met sa caméra dans l'eau et tu vois qu'il y a des dizaines et des dizaines de pilot whales derrière. Tu vois,
1: Ah non, non, non, je.
0: ah,
1: Non, non, je le vivrai pas bien. Je le vivrai pas
0: ah
1: bien.
0: non. Et puis en plus, justement, quand tu connais un peu les bestioles, normalement, elles se tiennent loin
1: Eh
0: des
1: oui,
0: bateaux, quoi.
1: eh oui.
0: Et là, et de temps en temps, t'en as un qui lui bump son bateau. Donc il est là, je sais
1: J'aime pas
0: pas ce qui se
1: trop.
0: passe. J'aime pas
1: Je vais
0: trop.
1: arrêter d'écouter
0: Et
1: Ron.
0: c'est clair. Et attends, l'histoire est pas finie parce que du coup, donc il y a plusieurs marins qui auraient rapporté ça. Du coup, Ron en a entendu parler et du coup, il a en 2026 un peu tiré bénéfice de cette histoire parce que du coup, il a composé intégralement un album sur un bateau avec il s'est entouré de musiciens, il a tiré un bateau, il a fait hop là, allez, on fait un album qui s'appelle La baleine et le musicien, je crois que c'est le nom de l'album.
1: D'accord.
0: Que on va pas mettre en pause musicale parce que je l'ai écouté, je trouve ça un peu chiant. Mais
1: Un
0: allez-y,
1: peu.
0: si vous voulez, n'hésitez pas.
1: T'es pas anglo-bicéphale, c'est pour ça, je crois.
0: Ouais, voilà, c'est ça. Je me sens pas assez globicéphalesque pour ça. Mais bon, voilà, du coup, c'est assez
1: C'est assez
0: une
1: mystérieux,
0: anecdote
1: c'est
0: assez
1: drôle.
0: étrange. Ouais,
1: Ouais.
0: ah ouais. Et bon, bah voilà. Et du coup, c'est ce que je disais, c'est que c'est un animal qui vocalise énormément entre eux et qui ont un langage vraiment très très très développé avec des centaines et des centaines de bruits différents.
1: Ouais.
0: Bon, qu'on n'a pas réussi bien sûr à décrypter, mais rien que ça prouve qu'il y a une vie et une communication très intense entre les membres du pod. Et évidemment, pour terminer avec les préoccupations,
1: Où ils en
0: est-ce
1: sont? Eh oui,
0: que...
1: est-ce qu'ils vont disparaître dans 10 ans, 50 ou 70 ou 100?
0: A priori, non.
1: Ah!
0: Voilà.
1: Voilà qui est plutôt
0: Ça
1: une bonne
0: fait
1: nouvelle.
0: plaisir.
1: En même temps, s'ils sont nombreux et répartis sur tout le globe, C'est déjà
0: Mais c'est ça, en
1: plutôt
0: fait.
1: encourageant.
0: C'est ça, en fait. Alors, il y en a, ça dépend de quelle partie du monde on parle, en fonction de là où ils sont menacés par la pêche intensive parce qu'ils se prennent aussi dans les filets, bien sûr, évidemment, notamment des pêcheurs qui raclent les fonds marins, menacés par la perturbation des écosystèmes marins, évidemment, par des collisions avec des bateaux. Par des captivités aussi, on aime beaucoup capturer des globicéphales pour des parcs à thème notamment. Ne faites pas ça. Mais a priori, ils sont en préoccupation mineure. La population mondiale est suffisante pour le moment, donc youhou pour le
1: Et
0: moment,
1: bah,
0: profitons-en.
1: youhou, bravo à eux. Arrêtez de les
0: Ouais.
1: dégommer dans les îles Féroce, tout ce que j'ai à demander, s'il vous plaît.
0: C'est
1: Enfin, voilà, je
0: ça.
1: pense que c'est plus
0: Et
1: nécessaire.
0: moi j'en ai entendu aussi parler parce que près de pas très enfin pas très loin de moi, à Rodez, en tout cas, ma partie la plus proche de la mer, il y a le parc national de Porquerolles,
1: Ouais.
0: qui est près de Porquerolles, toutes ces îles-là
1: Oui.
0: qui sont dans le sud, entre Monaco, le Portugal, etc.
1: Ouais.
0: C'est un parc naturel protégé, une aire marine protégée, qui compte bah, des baleines, des dauphins, mais aussi des globicéphales. Et donc maintenant, voilà, c'est mon futur rêve. C'est d'aller
1: Ah.
0: voir les globicéphales à Porquerolles.
1: Eh
0: Ce
1: bah
0: n'est qu'à 2 heures de
1: franchement,
0: Rodez, je peux y arriver.
1: mais écoute, tu me tiens au jus. Je viens avec toi.
0: Je t'invite. Parfait,
1: Tu
0: c'est noté.
1: me dis, ce sera plus près que de partir à l'autre bout du monde pour voir des raies-manta et franchement, voir des gros globicéphales qui font flipper leur race, je suis chaud.
0: Parfait. Mais écoute, très bien, comme ça, on se serrera mutuellement sur notre bateau en
1: Ah
0: envoyant en disant
1: oui!
0: ah.
1: Peut-être qu'ils vont nous spy-hooper aussi et qu'ils vont se dire, mais qu'est-ce qu'elles font, ces deux bouffonnes
0: On peut essayer de faire des petits chants à la Rhône pour les attirer et avoir leur spy-hooping.
1: Eh ben écoute, c'était un très bon choix. Qu'est-ce qui t'a donné envie de faire
0: Ben,
1: le
0: tout ça, tout.
1: globicéphale? Ouais, bah ouais,
0: Bah,
1: t'as.
0: vraiment, c'est tout ça, c'est de voir ce truc en fait, c'est vraiment la vidéo du marin français,
1: Ouais.
0: Hugo Picard, qui m'a vraiment intrigué. Je me suis dit, waouh, ça fait peur, ça m'intrigue, ça fait, qu'est-ce que c'est que ces trucs, je ne connaissais, c'est quoi ces dauphins qui ont pas tout compris à la vie, et du coup, à partir de là, j'ai été hooké
1: Et
0: par
1: oui.
0: le globicéphale.
1: Et tu as plongé. Non mais trop bien.
0: Et exactement. Et en pause musicale, donc j'ai dit qu'on s'écoutait pas de Rhône, parce que voilà. Non, mais par contre, le problème du globicéphale, c'est que ça m'a mis un titre en tête. Le titre, c'est Triple Bicéphale
1: Oh
0: par le
1: waouh.
0: rappeur Ledé. Je ne sais pas si tu connais.
1: Alors là, pas du tout.
0: C'est un titre, je pense qu'on entend beaucoup sur Radio Temps Rodez, la meilleure des radios aveyronnaises. Et voilà, triple bicéphale, globicéphale,
1: Ça a
0: ça a
1: parlé.
0: résonné dans ma tête. Et maintenant, pendant toute ma recherche, j'avais ce titre dans la tête. Donc maintenant, vous allez l'avoir vous aussi.
1: Et ben, let's go, le dé.
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0: Eh bien, merci le D. Merci le triple bicéphale.
1: Eh ben oui. Triple bicéphale maintenant, vous l'avez dans la tête, triple bicéphale.
0: Vous l'avez dans la tête et bravo à Radio Temps Rodez pour nous déceler des petites émergences de ce type. Bravo
1: mais
0: à tous.
1: Bien sûr.
0: Voilà, c'est tout pour moi, écoutez.
1: Eh ben écoutez, ce qu'on adore aussi, ce sont les podcasts du Calvin Ball Consortium.
0: On les adore.
1: Mais oui, mais oui. Bah écoutez, il y a énormément de podcasts dans le Calvin Ball Consortium, réseau de podcasts auquel on appartient. On a eu récemment la chance, la bénédiction, on a été béni par un dernier épisode du Retour du Jeudi. Et ça, c'est le plus important de tous. J'adore parce que le Retour du Jeudi, ils font que nous balancer des fleurs à toutes les deux. Et ben nous aussi, on leur balance des fleurs.
0: Voilà,
1: des petites fleurs avec des piquants, comme ils savent si bien le faire. Nos deux petites langues de pute là.
0: Les petites langues de l'hiver.
1: Mais bien sûr, mais c'est ça qu'on adore. Il faudrait qu'on fasse un crossover entre nous quatre. Ce serait tellement le bordel.
0: Avec joie. Ça ferait plaisir à nos auditeurs, je suis sûre.
1: Tout à fait. Donc le retour de jeudi, c'est bien sûr Justine et Calcul qui nous font découvrir un film qu'elles ont vu. Elles nous font découvrir à leur manière, et du coup une manière où on ne comprend pas ce qui se passe, mais c'est pas grave parce que c'est tellement drôle, et voilà, on a du coup envie de le voir pour se dire putain mais il regarde vraiment de la merde, voilà, de manière générale.
0: Écoutez, c'est excessivement bien vendu, je ne saurais pas quoi dire de plus,
1: n'est-ce pas. Nous de notre côté, c'était le Bestiaire des Besties. On a une page Facebook, on a une page Instagram, on a un compte Blue Sky, venez nous parler, on est sur le Discord du Calvin Ball Consortium. Tant qu'on n'aura pas réparé notre Mumble, et ben peut-être que vous nous verrez dans le Vocal Bean Ball, le channel vocal du Calvin Ball.
0: Surprise.
1: Et puis bah écoutez, en attendant le prochain épisode, je vous dis à bientôt et je te dis à bientôt Lucille.
0: À bientôt Cécile, merci à tous de nous suivre
1: et bye. 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
3: Ce que l'on appelle un pool, un groupe restreint dont les images sont ensuite reprises dans le monde entier. CNN, NBC, ABC et la très conservatrice Fox ont donc choisi le bras de fer avec Donald Trump. Et nous en parlerons avec notre invité dans un peu plus d'une heure. On se penchera aussi sur un autre combat du président américain, pas contre les médias, mais contre les étrangers. Suite de notre enquête The Deportation Project, en partenariat avec 25 médias internationaux et Forbidden Stories. Nous verrons dans Afrique Midi ce que l'administration américaine promet aux États, notamment africains, pour qu'ils acceptent d'accueillir les personnes expulsées des États-Unis. Et juste après 13h, temps universel, nous vous expliquerons comment fonctionne le bureau dit de la remigration. Une institution opaque, mais bien réelle et centrale dans la politique d'expulsion massive en cours aux États-Unis.
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3: Alors que les Européens se divisent sur la possible levée de sanctions contre des oligarques russes, nous vous emmènerons en Ukraine au sein d'un hôpital qui tente de poursuivre son travail, les greffes, malgré la guerre et malgré les bombardements.
5: Nous pratiquons des transplantations même pendant les attaques aériennes sur Kiev. Si l'interruption est encore possible au début de l'intervention, nous pratiquons des points de suture et allons nous mettre à l'abri. Mais une fois la transplantation commencée, nous ne pouvons plus nous arrêter.
3: Reportage à écouter dans une dizaine de minutes. Nous évoquerons aussi dans une demi-heure les mesures envisagées par le gouvernement français pour limiter les effets de la hausse des prix du carburant. Et nous verrons ce qu'en pense l'un des porte-parole de la campagne de Marine Le Pen, Andrea Cotarac. Et puis vous pourrez entendre la star Kylian Mbappé, futur ballon d'or. Il le mérite en tout cas selon lui. Il nous a accordé un entretien dont vous entendrez un extrait dans le journal dans un instant et que vous retrouvez en version longue sur internet rfi.fr. Voilà pour le programme. Bienvenue.
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3: Et d'abord le journal. Bonjour Antoine Gallen.
6: Bonjour Anne, bonjour à tous.
3: C'est un rendez-vous traditionnel au mois de septembre. L'Assemblée générale des Nations Unies s'ouvre aujourd'hui.
6: Le discours du président de l'ONU, Antonio Guterres, est attendu dans les prochaines heures, son dernier avant de passer la main. Les chefs d'État du monde entier sont invités à New York. Sur la table des discussions, la guerre en Ukraine, Gaza, le Soudan, mais aussi la situation dans le détroit d'Ormuz. Téhéran vient d'ailleurs d'annoncer sa réouverture dans un délai de 7 jours, les États-Unis réduisent la pression militaire et lèvent le blocus des ports. Cette Assemblée générale des Nations Unies est aussi très attendue en Angleterre, car cet après-midi, Donald Trump doit rencontrer Andy Burnham. Emeline Vin, le nouveau Premier ministre britannique, a annoncé venir en aide à l'Arabie Saoudite face aux rebelles houthis yéménites, chose que Donald Trump avait refusé de faire.
4: Un avion de la Royal Air Force va venir en aide aux jets saoudiens dans le détroit de Bab el-Mandeb, visé depuis plusieurs semaines par les rebelles houthis pro-iraniens. Le RAF Voyager va être déployé dans la région pour ravitailler en vol les appareils saoudiens en kérosène pendant plusieurs semaines à la demande de Riyad. C'est le premier déploiement militaire décidé par Andy Burnham depuis son arrivée au pouvoir il y a un peu plus de 2 mois. Jusqu'alors, le Premier ministre s'est concentré sur les problématiques intérieures, comme le pouvoir d'achat. D'ailleurs, c'est la principale motivation de cette aide défensive. Avec les tensions autour du détroit de Bab el-Mandeb, le transport mondial de pétrole est menacé, alors même que le blocus d'un autre détroit, celui d'Hormuz, a déjà conduit à une flambée des prix. Le soutien défensif accepté par Londres vise donc à stabiliser la région et ainsi l'inflation. Andy Burnham devrait inciter Donald Trump ce mardi à apaiser la situation en Iran, en particulier pour débloquer Hormuz. Il doit également s'entretenir avec des représentants de la région du Moyen-Orient au cours de son déplacement à New York. Emeline Vallandre, RFI.
6: Et les combats entre les rebelles houthis et les forces gouvernementales soutenues par Riyad ont fait 154 morts ces 2 derniers jours. Des combats qui engendrent le déplacement de nombreux habitants. L'ONU prévoit 230 000 déplacés internes et plus de 10 000 réfugiés à Djibouti dans les prochains mois. Cette Assemblée générale des Nations Unies se déroule un an après la reconnaissance de l'État de Palestine par Emmanuel Macron. Le président français l'a présenté comme un moyen de préserver la solution à 2 États et de changer la donne sur le terrain. La France promettait dans le même temps d'accroître la pression sur Israël et demandait une réforme en profondeur de l'autorité palestinienne. Mais un an plus tard, sur le terrain, la situation n'a pas changé. Les violences des colons israéliens explosent et les incursions sont quotidiennes. Reportage de notre correspondante à Ramallah, Manon Chaplin.
7: Sa mère s'en rappelle encore comme si c'était hier. La reconnaissance de l'État palestinien par la France, le discours d'Emmanuel Macron à l'ONU, il l'a suivi en direct sur son smartphone, suscitant chez lui beaucoup d'espoir.
8: Voir que quelqu'un comprend ce que vous vivez et qu'il en est attristé, cela rend le chagrin un peu moins lourd.
7: Cet étudiant en économie vient d'un petit village et doit chaque jour prendre des routes alternatives pour éviter les nombreux checkpoints israéliens. Un an plus tard, force est de constater que cette reconnaissance ne change rien à son quotidien.
8: Les colons, la haine dans laquelle on vit, la peur qu'ils tuent nos enfants, nos frères, nos amis.
7: Plus au sud, dans les collines d'Hébron, les habitants sont en proie aux violences quotidiennes des colons. Ces dernières ont explosé. Selon l'ONU, plus de 1600 attaques ayant fait des victimes ou des dégâts ont été recensées en Cisjordanie occupée depuis le début de l'année. Le village d'Armad est entouré d'avant-postes illégaux.
9: Ils nous volent nos moutons, ils nous frappent, ils nous agressent. La nuit, nous dormons sans savoir si nous allons nous réveiller le matin, si nous serons encore en vie.
7: Pour lui, reconnaissance de l'État ou non, ces violences répondent à une seule ambition.
9: Le déplacement forcé, c'est évident, mais où voulez-vous qu'on aille? Dans un autre monde? C'est ici notre monde.
7: Face à ces violences, face à ce qu'il appelle l'inaction, il n'y a, dit-il, qu'une seule solution. Rester, refuser de partir, continuer d'espérer qu'un jour, la souveraineté de l'État palestinien puisse réellement s'exercer. Manon Chaplin, Ramallah, RFI.
6: Et dans la bande de Gaza, les tirs israéliens continuent malgré le cessez-le-feu. Hier, 3 Palestiniens, dont un enfant, ont été tués. Cela s'est passé dans 3 lieux différents, près de Khan Younes, Nouzerat et Jabalia. 9 personnes sont également blessées.
10: L'actualité du jour, c'est aussi cette fusillade en Turquie devant un lycée.
6: Cela s'est passé ce matin à Manisa, dans l'ouest du pays. Le dernier bilan officiel fait état de 11 blessés parmi les élèves, dont 2 dans un état grave. L'auteur est un jeune scolarisé dans l'établissement. Une fusillade qui intervient alors que plusieurs violences ont touché des écoles turques cette année. À Ankara, les précisions d'Anand Loer.
11: L'attaque s'est produite aux alentours de 8 heures du matin, heure locale, au moment où les lycéens entraient dans l'établissement. L'assaillant, équipé d'un fusil de chasse, a tiré sur un groupe de jeunes au niveau de la rue qui passe devant l'école. Il s'agit d'un élève du lycée âgé de 15 ans. Il n'est pas entré à l'intérieur. Des images de vidéosurveillance le montrent en train de quitter les lieux, son arme toujours à la main. Il a rapidement été interpellé par les forces de l'ordre, ainsi que ses parents et son grand-père. Les autorités turques explorent notamment la piste d'un cas de harcèlement scolaire. Cette fusillade intervient après plusieurs incidents violents survenus dans des établissements scolaires de Turquie depuis le début de l'année. En avril, un élève de 14 ans avait ouvert le feu dans une école du sud-est du pays, tuant un enseignant et 10 élèves. Ces attaques, dont la Turquie n'avait pas l'habitude jusqu'ici, ont conduit les autorités à revoir les dispositifs de protection des écoles. Les ministères de l'Intérieur et de l'Éducation avaient justement signé hier un protocole de sécurité, prévoyant notamment le déploiement permanent de policiers dans les écoles considérées comme présentant les risques les plus élevés. Anne-Laure Ankara, RFI.
6: La guerre est déclarée entre les médias américains et Donald Trump. Hier, CNN, Politico et MS Now ont annoncé saisir la justice pour contester leur interdiction d'entrer à la Maison Blanche. Une décision du président américain qui les accuse de fake news et qui a déjà annoncé faire appel. Par solidarité, 4 autres grandes chaînes du pays, CBS, ABC, NBC et Fox, ont annoncé la suspension de leur participation au pool présidentiel. Ce dispositif qui retransmet tous les déplacements de Donald Trump. L'inauguration hier d'une gigantesque plateforme d'hélicoptères à la Maison Blanche n'a donc pas été retransmise à la télévision.
10: En France, le procès de l'assassinat de Federico Martín Aramburu se poursuit.
6: Alex rugbyman décédé le 19 mars 2022 à Paris. Les interrogatoires des accusés se poursuivent. Hier, le principal accusé, Loïc Le Priol, s'est exprimé. Il nie toujours la préméditation. Ce matin, c'est son ami Romain Bouvier qui a pris la parole. L'auteur de la première salve de tir qui a blessé Federico Aramburu. On retrouve Laura Martel en direct de la cour d'assises de Paris. Bonjour.
12: Bonjour.
6: Romain Bouvier est donc poursuivi pour tentative d'assassinat. Il reconnaît des violences avec armes, mais nie l'intention de tuer et toute préméditation.
12: Oui, et c'est ce qu'il s'emploie à démontrer par un récit minutieux, voire trop verbeux, au goût du président et même de son avocat. Sur la première bagarre, il raconte qu'ivre et jovial, il n'a pas perçu la tension monter, d'où son incompréhension totale quand Federico Aramburu et Loïc Le Priol s'empoignent. Mon réflexe, c'est d'arrêter cette bagarre qui n'est pas la mienne, mais Sean Hegarty me frappe. Pour moi, après c'est fini, je ne veux pas en découdre plus, mais un serveur me dit « ton copain se fait massacrer ». C'est comme une injection de peur haute intensité par intraveineuse, explique l'accusé, qui s'empresse de souligner « je ne pense pas une seule seconde à mon arme, ce qui m'obsède, c'est où est Loïc et dans quel état ?» C'est toujours le cas, dit-il, quand il retrouve les rugbyman, mais c'est alors à Aramburu qu'il aurait intimé à se battre. Il dit « toi t'es mort » et sincèrement, je le prends au mot, la panique me rend dingue au point d'instinctivement sortir mon arme, mais il continue d'avancer, je veux tirer par terre pour qu'il recule. Pas une seule fraction de commencement de seconde, je pense l'avoir touché parce que je vise le sol, insiste-t-il. Donc c'est un accident, résume le président sceptique. C'est une maladresse totale de ma part, avance Romain Bouvier. Ça fait 4 ans que la culpabilité me ronge, dit-il. Je mérite totalement d'être en prison, mais pour ce que j'ai fait, pas pour ce que je n'ai pas fait.
6: Laura Martel, en direct de la cour d'assises de Paris, merci beaucoup.
10: Enfin, Kylian Mbappé parle de sa saison et il a choisi RFI pour le faire.
6: Oui, le footballeur évoque son dernier mondial, les Bleus de Zidane, le Real de Mourinho, mais aussi de ses liens profonds avec l'Afrique, ses racines. En campagne pour remporter le Ballon d'Or qui sera remis fin octobre, le meilleur buteur de l'histoire de la Coupe du Monde y croit. Il répond aux questions d'Olivier Pron.
13: Ils vont pas annoncer une équipe sur dans l'enveloppe, ils vont annoncer un joueur, donc je pense que c'est un trophée individuel. Et je pense que c'est ça qui doit primer sur tout. Après, bien sûr, il faut pas effacer tout, mais je pense que la capacité à être performant individuellement et à brûler la rétine, c'est ce qui marque les gens pour un trophée comme le Ballon d'Or.
6: Kylian Mbappé, le grand invité international d'aujourd'hui sur RFI, entretien complet à retrouver à 6h20 temps universel et sur Radio Foot International à partir de 16h10. C'est la fin de ce journal. RFI Midi, c'est avec vous Anne Contenaire.
10: À tout à l'heure Antoine Galen. Et tout de suite, comme chaque jour, Guillaume Nodin nous emmène dans les coulisses de la diplomatie mondiale. Tous les yeux sont tournés vers New York, où se tient donc l'Assemblée générale des Nations unies et où Donald Trump doit prendre la parole tout à l'heure. Alors, on connaît son avis sur l'instance internationale. Il en a une autre dans le viseur, Guillaume, c'est la Cour pénale internationale.
14: Oui, l'administration américaine s'en était déjà prise à plusieurs responsables de la Cour, dont la présidente japonaise Tomoko Akane, le substitut du procureur, le sénégalais Abdoulaye Sen, ou le juge français Nicolas Guillou, en les sanctionnant personnellement. Résultat, interdiction de séjour sur le territoire des États-Unis et interdiction d'accès au système financier américain. Ça signifie, par exemple, pas de carte bancaire, puisque la plupart des organismes émetteurs sont américains. Et vous en conviendrez, c'est assez peu pratique au quotidien.
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2: Les pays de l'Union européenne se sont finalement entendus pour lever les sanctions contre Alisher Usmanov et Mikhail Friedman. Les deux oligarques russes sont donc épargnés. La France et le Luxembourg s'en réjouissent. Vous saurez tout en début de journal. Une petite phrase en apparence, mais une rupture majeure. Le président sud-coréen appelle les États-Unis à demander un simple gel du programme nucléaire nord-coréen. Pas de suppression en perspective. Un revirement après des décennies de pression pour dénucléariser la Corée du Nord. Mais Lee Jae-myung le constate, les sanctions contre Pyongyang ne sont pas efficaces. Dans ce journal, nous serons également en Turquie. Le pays est sous le choc après une fusillade devant un lycée. Cela s'est passé ce matin à Manisa, dans l'ouest du pays. 11 blessés, dont 2 graves. L'auteur est un jeune scolarisé dans l'établissement. Et puis en France, le procès de l'assassinat de Federico Martina Rumburu continue. L'ex-rugbyman décédé le 19 mars 2022 à Paris. Hier, le principal accusé Loïc Le Priol s'est exprimé et aujourd'hui, son ami Romain Bouvier a pris la parole. Les 27 se sont donc finalement mis d'accord. Les sanctions sont levées contre les deux oligarques russes. Les négociations bloquaient notamment sur le cas du milliardaire Alisher Usmanov. Bonjour Thomas de Saint-Léger.
3: Bonjour.
2: La France poussait pour faire retirer de la liste cet homme d'affaires très influent.
3: Homme d'affaires et de réseau, né il y a 73 ans en Ouzbékistan. Ce diplomate de formation au visage rond entretient aussi de solides connexions avec l'Azerbaïdjan. Tellement solide que la France a souhaité le ménager pour obtenir en échange, selon le Financial Times, la libération d'au moins 2 de ses ressortissants détenus dans le pays, réputés proches du Kremlin, ce dont il se défend. Alisher Usmanov fait fortune dans la métallurgie au mi-temps des années 90, parcours classique d'un oligarque de plus en plus riche, de plus en plus puissant. Il s'attaque ensuite au monde des médias et rachète en 2006 Commerçante, quotidien libéral russe de référence, aujourd'hui plutôt complaisant avec la ligne officielle. Ses investissements dans le numérique, les réseaux sociaux, la téléphonie lui permettent d'agrandir encore sa toile et sa fortune, estimée récemment à 14 milliards d'euros. Le nom d'Alisher Usmanov est aussi lié au monde du sport, ancien actionnaire du club de football d'Arsenal. Il est surtout connu pour avoir longtemps dirigé la Fédération internationale d'escrime, la première à avoir réintégré sous bannière neutre les sportifs russes et biélorusses. C'était au printemps 2023, preuve supplémentaire de son influence dans de nombreuses coulisses.
2: Thomas de Saint-Léger, merci beaucoup. Et les 3000 autres personnalités russes, elles, sont toujours visées par les sanctions européennes. Donald Trump dit avoir le choix entre anéantir l'Iran ou passer un accord. Déclaration du président américain à l'Assemblée générale des Nations unies. Un peu plus tôt, le chef de l'ONU a aussi pris la parole. Antonio Guterres a notamment évoqué le spectre d'un nettoyage ethnique en Cisjordanie occupée. Il a également accusé les géants pétroliers d'avoir traité l'atmosphère comme une décharge à ciel ouvert. Et lors de cette Assemblée générale des Nations unies, il sera aussi question du nucléaire en Corée du Nord. C'est le président sud-coréen qui abordera le sujet. Lee Jae-myung appelle les États-Unis à demander un gel du programme nucléaire nord-coréen et non plus à sa suppression. Une déclaration dans le New York Times et Associated Press qui peut paraître surprenante. Mais le président sud-coréen insiste, les sanctions contre la Corée du Nord ne sont pas efficaces. Pourtant, depuis des décennies, Séoul, Washington et Tokyo réclament la dénucléarisation complète de la Corée du Nord. Une formule de plus en plus décriée alors que Pyongyang possède désormais un impressionnant arsenal balistique et semble fermé à toute négociation. Nicolas Roca, le président sud-coréen, propose donc une autre formule.
4: Un arrêt du programme d'armement contre un allègement des sanctions du Conseil de sécurité. Dans les colonnes du New York Times, le président démocrate plaide pour une approche pragmatique en plusieurs phases, approche qu'il va développer ce mardi lors de son discours à l'Assemblée générale des Nations unies. Une rupture avec la ligne historique de Séoul qui part d'un triple constat. Les sanctions ne sont pas efficaces, la Corée du Nord n'est plus aussi isolée qu'auparavant grâce au soutien russe et chinois, et surtout son arsenal balistique ne cesse de croître. Il propose donc d'abord le dégel du programme nucléaire, puis un dialogue global qui doit aboutir enfin à un traité de paix sur la péninsule. Une situation dans laquelle la Corée du Nord pourrait donc renoncer à l'arme atomique comme seule garantie de sa sécurité. Une solution utopique, pointent les conservateurs, estimant que cela offre à Pyongyang la possibilité de se retirer à tout moment des discussions sans concession majeure. Mais le temps presse, estime Lee Jae-myung, quand la Corée du Nord aura assez d'armes nucléaires pour assurer sa survie, alors elle commencera à les exporter, alerte le président sud-coréen.
2: Les Houthis accusent l'Arabie Saoudite d'avoir mené des frappes meurtrières au Yémen contre un port stratégique en mer Rouge. Les rebelles yéménites pro-iraniens accusent également l'Arabie Saoudite d'avoir tué 9 détenus dans une prison. De son côté, le roi d'Arabie Saoudite les compare à une milice terroriste. Ces deux derniers jours, les combats entre les rebelles Houthis et les forces gouvernementales soutenues par Riyad ont fait 154 morts au Yémen. Des combats qui engendrent l'exil de nombreux habitants. Cela devrait s'empirer dans les prochains mois. L'ONU prévoit le déplacement de 230 000 personnes dans le pays et plus de 10 000 réfugiés à Djibouti. L'actualité, c'est aussi cette fusillade en Turquie devant un lycée. Cela s'est passé ce matin à Manisa, dans l'ouest du pays. Le dernier bilan officiel fait état de 11 blessés parmi les élèves, dont 2 dans un état grave. L'auteur est un jeune scolarisé dans l'établissement. Une fusillade qui intervient alors que plusieurs violences ont touché des écoles turques cette année. Ankara, les précisions d'Adam Loeur.
5: L'attaque s'est produite aux alentours de 8h du matin, heure locale, au moment où les lycéens entraient dans l'établissement. L'assaillant, équipé d'un fusil de chasse, a tiré sur un groupe de jeunes au niveau de la rue qui passe devant l'école. Il s'agit d'un élève du lycée âgé de 15 ans. Il n'est pas entré à l'intérieur. Des images de vidéosurveillance le montrent en train de quitter les lieux, son arme toujours à la main. Il a rapidement été interpellé par les forces de l'ordre, ainsi que ses parents et son grand-père. Les autorités turques explorent notamment la piste d'un cas de harcèlement scolaire. Cette fusillade intervient après plusieurs incidents violents survenus dans des établissements scolaires de Turquie depuis le début de l'année. En avril, un élève de 14 ans avait ouvert le feu dans une école du sud-est du pays, tuant un enseignant et 10 élèves. Ces attaques, dont la Turquie n'avait pas l'habitude jusqu'ici, ont conduit les autorités à revoir les dispositifs de protection des écoles. Les ministères de l'Intérieur et de l'Éducation avaient justement signé hier un protocole de sécurité, prévoyant notamment le déploiement permanent de policiers dans les écoles considérées comme présentant les risques les plus élevés. Anand Le Rankara, RFI.
2: Un nouveau scandale en Albanie. Les procureurs anticorruption ont émis un mandat d'arrêt à l'encontre de Vlora Izon. La chef des services de renseignement de l'État est soupçonnée d'avoir divulgué des informations confidentielles dans une affaire qui implique également un haut responsable de police. Le parquet a ordonné son placement en résidence surveillée. Lui est face à la justice. Romain Bouvier a pris la parole aujourd'hui au procès de l'assassinat de Federico Martín Aramburu, l'ex-rugbyman décédé le 19 mars 2022 à Paris. Les interrogatoires des accusés se poursuivent à la cour d'assises. Hier, le principal accusé, Loïc Le Priol, s'est exprimé et dit avoir tiré sur Federico Martín Aramburu par réflexe militaire. Ce matin, c'est son ami Romain Bouvier qui a donc pris la parole. L'auteur de la première salve de tir reconnaît des violences avec armes, mais nie l'intention de tuer et toute préméditation. Récit de Laura Martel.
6: C'est ce qu'il s'emploie à démontrer par un récit minutieux, voire trop verbeux au goût du président et même de son avocat. Sur la première bagarre, Romain Bouvier raconte qu'ivre et jovial, il n'a pas perçu la tension monter. D'où son incompréhension totale quand Federico Aramburu et Loïc Le Priol s'empoignent. Mon réflexe, c'est d'arrêter cette bagarre qui n'est pas la mienne, mais Schonegarty me frappe. Pour moi, après c'est fini, je ne veux pas en découdre plus, mais un serveur me dit « ton copain se fait massacrer ». C'est comme une injection de peur haute intensité par intraveineuse, explique l'accusé qui s'empresse de souligner. Je ne pense pas une seule seconde à mon arme. Ce qui m'obsède, c'est où est Loïc et dans quel état. C'est toujours le cas, dit-il, quand il retrouve les rugbymen, mais c'est alors Aramburu qui l'aurait intimé à se battre. Il dit « Toi, t'es mort » et sincèrement, je le prends au mot. La panique me rend dingue au point d'instinctivement sortir mon arme. Mais il continue d'avancer. Je veux tirer par terre pour qu'il recule. Pas une seule fraction de commencement de seconde, je pense l'avoir touché parce que je vise le sol, insiste-t-il. Donc c'est un accident, résume le président, sceptique. C'est une maladie. L'adresse totale de ma part, avance Romain Bouvier. Ça fait 4 ans que la culpabilité me ronge, dit-il. Je mérite totalement d'être en prison, mais pour ce que j'ai fait, pas pour ce que je n'ai pas fait.
2: C'est Nathalie Amar pour le Pont des Arts.
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1: Avez-vous toujours craint de vous réveiller coincé en T-pose, vous savez, avec les bras à l'horizontale du corps comme si vous faisiez l'avion? Non, normal. Pourtant, c'est ce qui est arrivé à l'ado, héros ou héroïne du jeu vidéo Too Eti, créé par Keita Takahashi, un japonais facétieux auquel on doit tout un tas de jeux vidéo bizarres et colorés comme Watam ou Katamari Damacy. Le point commun entre tous les jeux de ce brave type, c'est une esthétique pop ultra saturée, des idées bizarres à foison et une joie de vivre à toute épreuve, quel que soit le sujet. Et ça tombe bien parce que le sujet principal de Too Eti, c'est le handicap et la différence, des domaines où un petit peu de bienveillance ne font vraiment pas de mal. Dans ce jeu vidéo, vous incarnez donc un personnage adolescent avec les bras paralysés en T et qui galère énormément pour toutes les choses du quotidien nécessitant d'avoir des bras mobiles comme par exemple manger ou se brosser les dents. L'ado a dû adapter son quotidien, son mobilier, ses trajets pour l'école et sa manière de bouger pour se conformer à cette morphologie atypique. L'essentiel de ce que vous avez à faire dans Too Eti, c'est de vous promener en ville à la recherche de divers objets et de divers objectifs qui vous seront confiés par les habitants du quartier, avec la nécessité de déployer des trésors d'imagination pour accomplir tout cela sans pouvoir plier les bras. On rigole beaucoup dans Too Eti, d'autant plus que l'ado est secondé par tout un tas de personnages secondaires hilarants. Une girafe qui prépare des sandwichs, un chien surdoué, une chorale d'enfants narrateurs, des profs de sport complètement marteaux, et j'en passe. Chaque chapitre du jeu prend d'ailleurs la forme d'une sorte d'épisode, avec son générique de début et de fin à la manière d'une sitcom des années 90-2000. Mais si on se marre tout le temps dans Too Eti, ce n'est pas pour autant que le jeu ne serait qu'une grosse farce. En effet, le fond du propos reste quand même le droit à la différence et le fait que la société n'est dans son ensemble pas très adaptée à celles et ceux qui ont le malheur de se retrouver, par la naissance ou un événement de la vie, en dehors de la norme et de la moyenne. Le discours central porté par Takahashi dans ce jeu, c'est d'ailleurs que la norme, en fait, ça n'existe pas vraiment et que même si on a les bras coincés comme un t-shirt trop amidonné, on a « the perfect shape », la forme parfaite, parce que toutes les formes sont parfaites. Ce n'est pas non plus un jeu qui est complètement naïf. Même s'il est globalement super feel-good, il ne dit pas pour autant que tout le monde est spontanément super cool, super tolérant et qu'avec un peu de bonne volonté, on va tous s'entendre et faire la ronde dans la joie. Mais son discours central, c'est qu'avec de l'écoute, de l'empathie, de la joie de vivre et des infrastructures adaptées, c'est quand même sacrément plus facile d'arriver à ce résultat. Bref, si vous avez 3 ou 4 heures à perdre, je vous recommande fort de jouer à Too Eti, mais par contre, désolé, vous allez avoir la musique de ce jeu dans la tête pendant des semaines. Je vais pas vous en mettre un extrait là maintenant tout de suite, parce que sinon vous allez vous retrouver à chanter « You have the perfect shape » dans votre open space pendant des heures et ça va énerver vos collègues. Allez, on se retrouve très vite pour ajouter un nouveau jeu vidéo pas trop cher, pas trop long et facile d'accès dans notre bande à pixels.

Bon mardi sur Radio Temps Rodez, tout de suite votre agenda culturel. Direction Saint-Saturnin de l'Aisne à 45 km de Rodez pour l'atelier Créateur qui propose donc des ateliers de sculpture, de modelage, d'englobage et d'émaillage pour les adultes et les adolescents ainsi que les enfants dès 5 ans. Les ateliers ont lieu les mardis et les vendredis avec également un samedi par mois. L'argile et le matériel sont fournis. Informations et inscriptions si vous le souhaitez toute l'année, c'est au 06 83 56 70 78. Je répète, 06 83 56 70 78. Actu pour les tout-petits cette fois-ci, demain à 10h à la maison commune de l'emploi formation de Decazeville. Profitez d'un atelier d'éveil corporel pour les tout-petits-petits ainsi que leurs parents bien sûr. L'atelier est gratuit mais il y a les surinscriptions auprès du centre social et d'animation locale de Decazeville. Composez dès maintenant le 05 65 47 96 93 47 96 73. Et si les feux de forêt de l'été dernier vous ont donné envie de vous intéresser davantage à la flore, sachez que la LPO organise une balade dans la réserve naturelle régionale des coteaux du Fel, une visite pour comprendre l'impact du printemps sur la biodiversité qui nous entoure. Le rendez-vous est donné à 10h ce mercredi. Pour vous renseigner et pour pourquoi pas vous inscrire à l'atelier, c'est au 05 65 42 94 48 42 94 48. C'était votre agenda culturel du jour. On vous souhaite une excellente écoute musicale sur Radio Temps Rodez.

0: Aujourd'hui, j'ai avec moi au micro Marc et Camille qui viennent nous parler du festival décentralisé, antifasciste et solidaire des Fourmilières qui se prépare dans toute la région. Bonjour à tous les deux.
1: Bonjour.
2: Bonjour.
0: Alors pour commencer, est-ce que vous pourriez nous parler de ce festival tout simplement ?
2: Alors en deux mots, ce festival, en fait, il tombe pas du ciel. Il est né il y a quelques mois dans un café-bar associatif de Montpellier. Et depuis, il a essaimé dans tout le Midi avec 7 départements du Midi qui sont concernés, dont l'Aveyron. Il est né parce qu'il y a un contexte particulier aussi actuellement, et chacun le sent bien, on est dans une société en crise avec le bouleversement climatique dont on a senti les répercussions pendant l'été, l'accroissement de la pauvreté, les inégalités, le développement et la banalisation du racisme, la dégradation des services publics, etc., les discriminations entre femmes et hommes, enfin il y a toute une série de choses qui sont un peu pour nous le produit de la politique néolibérale qui a été conduite depuis maintenant une quarantaine d'années et qui se traduit par un sentiment de crise et puis d'abandon de la part de beaucoup de personnes et d'angoisse devant le futur. Et par rapport à ça, on voit que l'extrême droite cherche à instrumentaliser un petit peu tous ces phénomènes, essayant de mettre comme seul responsable de tout ça les immigrés, les minorités, les personnes qui viennent de l'extérieur. Et il y a une banalisation en plus de la parole raciste, de la parole d'extrême droite. Et c'est par rapport à ce contexte que le festival antifasciste et solidaire est né. En fait, c'est pour affirmer une parole contre l'extrême droite, contre les idées fascistes, et aussi de promouvoir des idées de solidarité entre les gens qui sont totalement contradictoires avec les idées individualistes, de discrimination, de haine qui sont portées par l'extrême droite. Et tout ça est très lié. On peut pas dissocier la lutte contre l'extrême droite avec la lutte pour un projet solidaire. Et donc ce festival est né un peu comme ça.
0: On va peut-être se concentrer sur les événements à venir en Aveyron. Qu'est-ce qu'on a de prévu pour ce mois de septembre et octobre ?
1: Du coup, il y a tout un tas d'événements qui vont avoir lieu dans le Vallon, donc aux alentours de Marciac, à Marciac même d'ailleurs en fait. Ça c'est en partenariat avec le café associatif de la Chaloupe sur Marciac. Et ça va commencer par une soirée projection avec un film documentaire qui s'appelle La Cravate, qui est un documentaire sur l'ascension politique d'un militant néo-nazi. Et donc on suit un peu son ascension, ses déboires, ses désillusions, etc. Et ce qu'on a trouvé intéressant avec le choix de ce documentaire, c'est qu'on, d'une certaine manière, on s'attache à l'inattachable, quoi. Alors l'objectif politique pour nous, c'est évidemment pas de dire les gens d'extrême droite sont des gens fréquentables, parce que ça va à l'encontre de nos principes, mais par contre d'essayer de comprendre comment est-ce qu'on en arrive là, comment est-ce que ces parcours politiques se forment, comment est-ce que ces pensées prennent place, tout ça pour nous aider à combattre ce que certains appellent la bataille culturelle des idées qui est en train de se jouer avec l'extrême droite aujourd'hui. Cette projection, elle aura lieu le 24 septembre à partir de 18h, il me semble, à la salle des fêtes de Marciac. Ensuite, on aura du coup le 3 octobre une table ronde, toujours à la salle des fêtes de Marciac, qui va réunir associations, syndicats, partis et collectifs de lutte que l'on considère progressistes autour d'une table pour essayer de discuter ensemble et avec un public des questions de stratégie et de perspective pour combattre la montée du fascisme. Ça aura lieu donc aux alentours de 16h. Donc on invite les gens à venir prendre un goûter, puis on aura cette table ronde et on finira par un petit apéro pour essayer ensuite de pouvoir continuer le débat en informel. Ensuite, le 10 octobre, donc à la Chaloupe, on ouvrira les portes vers 18h30, je pense. Ce sera une rencontre, discussion avec Lydvine Bantini autour de son dernier livre. On sait pas, on n'a jamais essayé. Et j'ai oublié juste une date qui est entre les deux d'ailleurs, qui sera le 6 octobre pour le coup à Rodez. Alors le lieu reste à définir, mais les informations, on en parlera plus tard, seront toutes disponibles sur internet. On reçoit une autre historienne qui s'appelle Fanny Gallo et qui elle travaille vraiment à l'intersection entre féminisme et antifascisme, et pour le coup c'est organisé par le collectif féministe de Rodez, La Collective.
0: Marc, de ton côté, est-ce que tu peux nous donner des dates pour les événements à Millau notamment?
2: Alors il va y avoir le 10 octobre à 20h à la Maison de la Région, à Millau, une rencontre-débat avec le sociologue Hugo Paletta, qui est l'auteur de plusieurs ouvrages de référence sur l'extrême droite. Et vraiment, j'engage tous les auditeurs de Radio Temps Rodez à se procurer ces ouvrages et surtout à les lire.
0: Vous avez aussi une cagnotte en ligne, il me semble.
2: Alors, vous pouvez donner à la cagnotte sur le site les-fourmilières.org. Voilà, la cagnotte vise à réunir 5 000 euros. L'idée, c'est de pouvoir défrayer les techniciens, faire venir des gens pour qu'il y ait le maximum de public possible à ce festival. Et on invite vraiment tout le monde à aller voir le site lesfourmilières.org qui donne tous les éléments sur le festival, sur toute la programmation dans les 7 départements du Midi qui sont concernés. Et vous aurez plein d'informations sur les objectifs du festival.
0: Vous pouvez également aller voir sur leur page Instagram et Facebook pour avoir toutes les informations sur ces événements. Si vous souhaitez vous aussi combattre l'extrême droite et ses idées, n'hésitez pas à aller faire un tour sur le site les-formulières.org. Merci Camille et merci Marc d'être venu à notre micro.
1: Merci beaucoup.
2: Merci.

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0: Chers auditeurs de Proforma, bonjour. Aujourd'hui, nous sommes à la galerie La Cascade à Salles-la-Source pour voir l'exposition sur les paysages et rencontrer son auteur, Charles de Rodin, qui nous en parle.
1: Que vous dire ? Bon, alors une exposition, c'est évidemment un temps dans une œuvre qui court maintenant depuis une soixantaine d'années au moins. Donc, au départ, il y a l'Aveyron. L'Aveyron des années 50, une campagne silencieuse, extrêmement forte, et l'enfant muet. C'est à l'époque où on ne parle pas aux enfants. Et ce paysage aveyronnais, les failles, les plateaux, l'Aubrac, le Vézou, les vallées profondes du Ségala, tout ça, ça marque beaucoup sans qu'on en soit vraiment, vraiment conscient. Et alors je suis à Salles-la-Source, c'est le pays de la résurgence de la cascade, et il y avait cette eau souterraine du paysage aveyronnais qui est là comme une présence consciente, inconsciente. Bon, et ensuite il y a l'adolescence qui est aussi un peu l'adolescence et le temps où on quitte son accord au monde. L'enfance a un plein pied et l'adolescence est déjà dans l'avenir, dans autre chose. La sexualité prend toute la place. Et après, la pension chez les bons pères, etc. etc. Et je débarque à Paris en 68. Il était pas possible de faire tout de suite les Beaux-Arts parce que les Beaux-Arts étaient en pleine ébullition. Donc j'ai fait 2 ans à l'Académie Julian. Et alors, académique, le croquis de nuit, les dessins d'après l'antique, etc. Je suis un peu la dernière génération à avoir fait ça. Et ensuite, art plastique à la Sorbonne, c'est-à-dire... Le verbe, beaucoup, l'écrasant discours, peut-être. Et je suis des cours à l'Académie populaire de la rue Mouffetard avec un peintre qui s'appelait Lucien Lautrec, rien à voir avec tous Lautrec, qui était un peintre abstrait. À Rodez, j'avais été l'élève de quelqu'un d'extraordinaire qui était Colette Galzin, et qui nous avait ouvert à des tas de choses. Elle avait fait les Beaux-Arts de Paris pendant la guerre, avec de la résistance aussi. Elle a été vraiment le passeur, beaucoup. Ensuite, l'aventure de la modernité. Je peins dans l'abstraction pendant une dizaine d'années. Les Manessier, les Bissière, Talcott, les Vira da Silva. Et puis les Américains, etc. Sam Francis. Puis, première exposition au Grand Palais en 70 de Francis Bacon, qui démolit ma peinture. Et je me dis, je suis un décorateur. Et donc, je repars à zéro. C'est l'époque où je voyage beaucoup en Espagne, mais l'Espagne du centre, l'Espagne vide, l'Espagne des hauts plateaux. Peut-être que l'Aveyron n'y est pas pour rien derrière. Voilà, donc quand même un lien très fort entre les questionnements existentiels et la peinture plus profond. Et puis, petit à petit, le retour au paysage. L'œuvre de David Hockney m'avait aussi indiqué que l'œuvre pouvait être aussi autobiographique. Et donc, pourquoi ne pas se laisser aller à ce qui remontait
2: de
1: l'enfance et à cette formidable immanence réelle qu'il y avait dans l'Aveyron, les petites routes, quand on descendait dans les vallées du Vior, les routes étroites, les châtaigneraies, puis l'immensité de l'Aubrac, le Vézou magnifique, pas encore avec ses poivrières géantes. Voilà, l'œuvre de Viala, que je redécouvre. Alors, j'ai appris récemment que Jean Moulin, qui était peintre à 16 heures, avait été passionné par Viala.
2: Et préfet de la Véronne.
1: Et ça me touche beaucoup, parce que ce grand intellectuel, cet homme hors dimension, ne craignait pas, il n'avait pas le complexe du régionalisme. Et Viala était bien autre chose qu'un régionalisme. Voilà. Donc, et dans Viala, il y a cette espèce de dramaturgie du paysage qui, au fond, continue à m'interpeller.
2: Fantastique aussi.
1: Et alors un peu fantastique. Mais moi, j'ai tendance à penser que le lieu commun est dans l'imaginaire et que l'aventure est dans le réel. Mais le réel n'est pas le réalisme.
2: Tout à fait. Le réel est abstrait.
1: Voilà. Alors je cite toujours Gustave Roux, qui est un poète suisse, qui dit « J'en arrive à ne plus désirer que ce qui est. Tout rêve d'autre chose me paraît vraiment le fruit de notre insuffisance. » Et je trouve que ça aide à vivre, et ça élargit. Et puis le paysage, on partage avec tout le monde, et il y a une dimension universelle. Il aide à fraterniser. Il est plus large que l'identité. Et ça, c'est important. Et puis, je trouve qu'à notre époque, le lien entre tous les règnes n'a jamais été aussi important. Et peut-être qu'il a beaucoup manqué à notre écologie une dimension poétique, une dimension mythologique qui l'aurait porté davantage.
2: Et la quête du beau, quelque part.
1: La quête du beau. Regardez comme jusqu'au début du XXe, le paysage est dans la musique. Oui, et dans la littérature. Alors il y a un écrivain que j'aimais bien, qui est un écrivain de la seconde moitié du XXe, qui est Yves Navarre, et qui disait « Nous avons oublié d'être regardés par le paysage. » Alors, j'ai intitulé cette exposition, j'ai intitulé l'exposition « Stupeur et mélancolie ». Parce que c'est souvent ce que... Alors maintenant, le paysage, on le découvre en voiture. Puis à un tournant, vous tombez sur quelque chose qui vous arrête et qui vous remplit de nostalgie, parce qu'on aimerait rester là, on aimerait habiter là, et bon, il faut partir toujours, arrêter le temps, et voilà. Et au fond, je me dis, mais là encore, je ne donne de leçons à personne, mais je me dis que le paysage et le corps sont nos deux contemporains absolus. Et le paysage, quoi qu'on en dise, est contemporain. Et parce que depuis des millénaires, nous avons... Il est nous et nous sommes lui. Il nous a forgés et nous l'avons forgé. Et nous nous sommes tant aimés.
3: Charles Dordain, vos paysages ne sont pas immobiles.
1: Hein. Non, non, non.
3: Dehors du vent, il y a des cours d'eau et ça circule.
1: Oui, c'est la vie. Hein, c'est la vie. Même dans les plateaux de la vieille Castille ou de l'Extrémadure, il y a la mouvance du ciel. Hein, et justement, ça donne toute son importance. Les taches d'ombre des lumières sur le Brac, par exemple, qui bougent au sol, qui vont éclairer une moraine, etc. Et voilà, donc je suis bien dans le paysage, et à côté du paysage, je suis toujours dans le portrait, parce que le portrait, moi, je m'ai quitté.
3: Et avez mis aussi quelques sculptures dans cette
1: exposition. J'ai mis des sculptures, alors les sculptures, c'est le corps, mais c'est aussi un peu ma formation académique, enfin de bon, j'ai fait de l'anatomie, de l'ostéologie, de la myologie, et il y a la rencontre avec Rodin qui est vraiment. Et puis pour revenir au Rouergue, dans l'enfance, il y avait le Christ de Bonnecombe du musée Fenaille. Il y avait le Christ de l'église de Saint-Côme, le Christ de Bois de Saint-Côme, la mise au tombeau, non pas la grande de la cathédrale qui est un peu plus théâtrale, mais celle qui est sur le côté, le bas-relief sur le côté, qui j'ai toujours trouvé magnifique. Quand j'étais pensionnaire, j'ai rencontré en voyage scolaire le Christ de Zadkine à Kélus. Et
3: on peut citer celui de Salles-la-Source aussi, de Saint-Paul.
1: Et celui de Saint-Ostremoine, Saint-Ostremoine, qui sont aussi des rencontres. Au fond, dans cette enfance des années 50, la sculpture était un peu plus présente. Et pour attacher à Rodez, les toutes premières rencontres avec la peinture, chez le docteur Cronier, qui est pédiatre place de la Cité, punaisé dans l'embrasure de la fenêtre, la nuit étoilée de Van Gogh, et chez Teil, qui était coiffeur avenue Victor Hugo, dans une revue, tous les Gauguins de Bretagne. Et ça, l'image était tellement rare que je crois qu'elle résonnait d'une façon. Elle imprégnait. On sentait le mystère. Et en fait, l'orchestration du paysage à côté vous induisez au mystère, je crois. Voilà. Et aussi ce mutisme, cette si grande distance avec les adultes et avec les éducateurs, vous obligez à une vie intérieure. Hein, c'est pas si facile que ça à vivre, mais c'était quand ça dépassait pas trop de limites, et quand même une mise à la bonne hauteur, hein, pour regarder le monde. Je crois que c'était une chance de pas être éternellement diverti.
3: Merci Charles Dorda pour ce long moment que vous m'avez accordé. On invite bien sûr tous nos auditeurs à venir ici. Donc c'est la galerie de la Cascade à Salles-la-Source, où l'exposition est visible jusque quelle date, hein?
1: Jusque mi-octobre.
3: Jusqu'à mi-octobre, voilà, donc ouvert le week-end, je pense, en tous les cas, oui, c'est sûr. C'est, voilà. Merci beaucoup, je vous laisse à vos admirateurs.
1: Merci à vous.
0: Il me reste à remercier l'équipe de la radio pour la mise en onde et la mise en ligne de cette émission. Et à vous tous, vous souhaiter une belle découverte et vous dire à la semaine prochaine.
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4: Et oui, ce générique annonce le début d'un tout nouvel épisode de Chansomania. Bonjour, bienvenue. Nous sommes ensemble pendant une heure pour découvrir, peut-être aussi pour chanter ensemble, bref, pour se faire plaisir. Au cœur de l'émission, une rencontre, une belle rencontre. Nous sommes aujourd'hui avec Delacour à l'occasion de la sortie de l'album Gardez l'été qui arrive le 24 septembre.

Des trottoirs de Strasbourg aux rues de Bogota, de l'Europe de l'Est aux États-Unis, en groupe ou en solo, Paul Damour a donné des centaines de concerts et signé 10 albums et 4 EP. Beacherland, c'est la nouvelle aventure musicale de Paul Damour. Beacherland, sorti le 6 mai, est un livre musical, un QR code est intégré au livre et il donne accès aux morceaux, à un film documentaire et à plusieurs clips. Après Au Jardin des Délices, voici le titre « La Gare ».

0: La même histoire, nouveau single que Zazie a sorti le 2 septembre, annonce le nouvel album Volatile qui sortira le 2 octobre. Je te le disais il y a quelques minutes, nous sommes maintenant avec Delacour à l'occasion de la sortie de l'album Gardez l'été qui arrive le 24 septembre. Juste avant de retrouver Noémie et Amélie au micro de Chansomania, voici le titre qui donne le nom à l'album, Gardez l'été. Oui, je vois que tu suis.
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0: Le titre Garder l'été que l'on vient d'écouter donne le titre au tout nouvel album de Delacour. Il sera dispo le 24 septembre. Un album et aussi un spectacle. Eh bien, on en parle avec Noémie et Amélie, les deux sœurs qui forment le duo Delacour. Salut.
1: Salut. Bonjour.
0: Alors, je suis très heureux de vous retrouver. Là, on est autour d'un verre, on plante le décor. On s'était rencontrés il y a quelques années déjà à l'occasion du premier EP Bilbao qui est sorti en 2021. Il s'est passé des choses, j'imagine, depuis. Enfin, il y a eu des concerts, il y a eu plein de belles aventures.
1: C'est vrai que 2021, c'est fou. En fait, à chaque fois, le temps que ça met de sortir un album, le temps d'écrire les chansons et tout, donc il y a 5 ans. Oui, il s'est passé plein de choses avec Bilbao. On a énormément tourné avec Raphaël, notre Raphaël Léger, notre musicien d'époque, Baptiste Dosda. On a fait beaucoup de tournées à 3. Et puis après, on a commencé à monter une forme à 4 avec l'équipe actuelle de la tournée de Garder l'été. Donc on a fait plein de concerts, plein de festivals. C'était super. Et puis on a énormément composé pour l'album, quoi.
2: Après Bilbao, le disque et la tournée, il y a eu une autre tournée qui s'appelait Françoise. Et ensuite, de Françoise, on a muté vers Garder l'été.
0: On va replanter un petit peu le décor parce que la dernière fois qu'on s'est rencontrés, ça fait déjà quelques années. Delacour, le nom, je crois que c'était le nom de votre grand-mère qui était peintre et voyageuse.
2: Ouais. C'est ça, c'est notre grand-mère Françoise Delacour qu'on embrasse bien fort là-haut et qui nous a beaucoup inspiré pour ce projet. Ça nous semblait évident d'appeler ce projet Delacour parce que c'est comme tu le disais, c'était une femme artiste, solaire, voyageuse, bonne vivante.
1: Oui, elle aimait bien boire l'apéro et comme on est en train de boire l'apéro, c'est parfait.
0: On va voyager autour de cet album, de certains titres de l'album. Il y a déjà des singles qui sont sortis, notamment Garder l'été que l'on vient d'écouter. Il y a un titre dans l'album, c'est La saison des sœurs différentes, donc complémentaires, j'ai envie de dire peut-être.
1: Oui, c'est ça, c'était vraiment ça qu'on racontait dans la chanson « Deux filles se ressemblent, l'une la nuit, l'autre le jour ». C'est souvent ce qu'on nous a dit, « Ah oui, il y en a une, elle a un côté plus mystérieux, il y en a une, elle est un peu plus solaire voilà. ». Et ça parle de ça, de notre sororité. Et puis après, la chanson aussi amène à où on dit aux gens qu'on aime qu'on sera toujours là pour eux et qu'on se soutiendra toujours. Et c'est un peu ce qu'on raconte avec cet album et le spectacle qui accompagne cet album, quoi.
0: Alors dans le titre « Garder l'été », vous dites « L'été s'achève, mais la lumière reste encore ». C'est une belle vision optimiste, ça, pas que sur l'été, mais sur la vie en général.
2: Nous, on est plutôt de nature optimiste quand même, de nature optimiste et résiliente. Et on aime tout faire pour garder la lumière, je pense, pour garder la chaleur et garder la douceur malgré les moments difficiles. C'est aussi je pense le message très important de ce titre, mais aussi de cet album et du spectacle qui en découle, quoi.
1: Oui, en fait, pour dire les choses clairement, nous, il y a 6 ans, on a perdu notre papa dans un accident. Et donc à un moment très choquant de la vie et un deuil qui a été compliqué comme beaucoup de gens le vivent. Et c'était en juin et donc on a vécu tout cet été avec ce deuil à traverser. Et arrivé le mois de septembre, et comme souvent les gens qui vivent des deuils se rendent compte, il y a une espèce d'effervescence au moment où la personne décède. Et puis après, petit à petit, il va falloir re-rentrer dans la vie normale et c'est hyper compliqué. Et donc ce truc-là aussi de le septembre arrivé, l'été finissait et on se disait... on a notre tristesse avec laquelle on va reprendre l'année et il faut qu'on garde cette lumière coûte que coûte, quoi. Et c'est vraiment ça qu'on a essayé de garder dans la chanson et aussi qu'on garde dans tout le spectacle qui retrace un peu aussi tout ce qui s'est passé dans nos vies. Et on invite les gens dans notre maison d'enfance et on va parler de tous ces sujets-là, quoi.
2: Il faut préciser aussi, je pense, l'été, c'est vrai que c'est important pour nous sur cette chanson et dans ce disque parce que c'est tous les ans, on revient l'été dans cette maison pour faire une semaine entière de vacances et de fêtes avec tous nos amis, puis notre famille. Et du coup, d'où ce thème, quoi, de garder l'été, de oui, on se retrouve qu'une semaine par an tous ensemble dans cette maison, mais... Ça, on va essayer de le faire perdurer toute l'année et en particulier dans les moments difficiles, de se souvenir de ce qui a été beau, de ce qui a été lumineux et puis de se raccrocher à ça et même d'essayer de le ramener à plein de moments, quoi.
0: Et puis un bon moyen peut-être aussi pour se souvenir, c'est les vidéos, notamment là ça m'amène à parler du clip de Garder l'été. Elle vient d'où cette idée de mettre des extraits de vidéos, c'est des films familiaux, enfin c'est votre famille qu'on voit en fait. Ouais.
1: Oui, oui, c'est vraiment les vieux trucs de Caméscope. En fait, cet album, comme il a beaucoup aussi d'interludes où il y a des bruits de notre maison, on entend des gens qui parlent de notre maison et tout le spectacle parle de ça. Ça nous paraissait un peu bizarre d'aller faire un clip où on était hyper make-upés, habillés en mode clip et filmés. On s'est dit, en fait, on est en train de parler de nous, de notre quotidien, des choses qu'on vit au jour le jour, des grands moments qu'on a traversés de nos vies. Ça nous paraît plus logique d'aller chercher des vieilles vidéos de ce qu'on a vécu étant gamine, ou même pour Bailar et Kantar, par exemple, l'autre single, où on est allé se filmer nous-mêmes avec nos téléphones à la rivière, dans la Drôme, dans les endroits où on a grandi. On avait vraiment cette envie de revenir au truc le plus proche de nous, quoi.
0: Et l'idée d'écrire autour de... Enfin, que le fil conducteur, en tout cas, soit cette maison entre les interludes, on y reviendra un petit peu plus tard, mais ça vient assez vite, l'idée de, tiens, un nouvel album, ça sera autour de la maison.
2: Alors, je pense que l'idée, elle est peut-être venue du fait que tous les ans, dans cette maison, là, quand on vient faire cette semaine de vacances, on crée un podcast, en fait. Donc, on enregistre plein de sons dans la maison, on enregistre les gens, c'est-à-dire qu'on leur pose des questions sur, je sais pas, des thèmes ou des choses liées à la maison. On enregistre aussi des fois un peu des bouts de fêtes, voilà. Et on en fait un podcast à la fin, qui est vraiment pour nous, quoi. C'est le podcast qui sert peut-être justement dans les moments un peu difficiles de se dire je vais me mettre le podcast comme ça, je vais un peu rigoler et reprendre un peu de lumière. Et je pense que c'est à partir de ça qu'on s'est dit mais il faut trop qu'il y ait ces sons et cette ambiance dans le disque, en fait. Et puis aussi parce que le podcast, nous, c'est un format qu'on aime beaucoup. On écoute beaucoup de podcasts. Je me dis, il y a plein de podcasts qui nous ont aidés, je pense, notamment sur le deuil. Ça nous paraissait être important de... Alors, je dis pas que c'est complètement un podcast, ce disque, mais il y a un peu de ça mis dedans, quoi, on va dire.
1: Oui, puis en fait, on s'est rendu compte aussi que les gens... Nous, on est comédienne aussi, et chanteuse, et puis bon, on a ce truc d'inviter régulièrement les gens chez nous et tout. Et en

0: On s'est dit, ouais, il faut qu'on en fasse un spectacle et il faut qu'on en fasse un album aussi qui découlera de tout ça, quoi.
1: Alors, si j'ai bien compris, les interludes que l'on entend dans l'album, ils n'ont pas été enregistrés que spécialement pour l'album, mais c'est des sons qui datent de potentiellement plusieurs années.
2: Ouais, c'est ça. Oui, ils n'ont pas été enregistrés pour l'album. C'est des sons qu'on a récupérés, en fait, au fur et à mesure. Je sais pas, où on s'est dit, ah là, avec cette chanson, on aimerait qu'il y ait une personne qui parle de ci, de ça. Et voilà, c'était des prises de son qu'on avait fait auparavant et voilà, qui ont servi à habiller ce disque.
1: L'écriture et la compo, comment ça s'est passé? Je sais qu'il y a des invités, mais il n'y a pas que des invités. J'imagine que vous, comment ça se passe entre l'écriture et la composition? Est-ce que les rôles sont définis ou vous faites un peu tout ça ensemble? Comment ça se passe?
0: Non, ou des fois on fait tout ensemble, ou des fois on a un début de truc et on se l'envoie et l'autre finit, ou il y en a une qui a plus envie de faire une mélodie, l'autre plus le texte. Et après, le démarrage de l'écriture, il est assez beau aussi parce que, bon, bah nous, il y a 6 ans, on était quand même un peu pas très bien avec notre histoire de deuil. C'était compliqué pour nous d'arriver à dire quelque chose. C'était très bloqué. Et comme on n'arrivait pas à écrire, on savait, on avait signé pour un album avec notre label qui nous a dit, bon, ben, il va falloir écrire des chansons. Ben, ouais, mais on n'a pas grand-chose. On pensait qu'on n'avait pas grand-chose à dire. Ils nous ont envoyé à Astafor, aux rencontres d'Astafor. Et là-bas, on est tombé vraiment sur des gens merveilleux qui ont réussi à ouvrir le robinet de l'écriture, comme disait Noémie. Et là, ça a vraiment fait « Ah oui, d'accord, ça y est, on va pouvoir parler de nos grands malheurs et aussi de nos petits malheurs. » Parce qu'on avait un peu tout verrouillé, tellement on avait peur de se faire embarquer par un trop-plein d'émotions. Souvent, on essaye de garder. On se dit « Oh putain, si ça sort, ça va être un ouragan. » Et j'étais là « Non, non, tu peux sortir en goutte à goutte. » Mais en tout cas, il faut le sortir. Et c'est ce qui s'est passé. Et en fait, on a commencé à écrire il y a 5 ans là-bas à Astafor. En fait, c'est il y a longtemps. Et en plus, parce que ça, nous, on adore, on avait envie de collaboration. Donc, de toute façon, on aime bien toujours être entouré de gens qu'on rencontre ou de gens qu'on aime. Et donc, après, ben, on a proposé à Cédric de MPL de nous écrire une chanson. Avec lui, on a fait La Balance, qui parle d'une histoire d'amour qui est en train de se finir. On a rencontré Jean de Chien Noir, avec qui on a eu un gros coup de cœur et avec qui on a écrit
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0: Bro, qui est une artiste dont on a eu un énorme coup de cœur au Festival des Trois Éléphants à Laval, qui est plus dans le R&B. Génial, qui nous a écrit le texte de Françoise. Et puis, j'oublie personne, je crois. Et après, bah voilà, les autres chansons, c'était nous, quoi.

0: du tout nouvel album de Delacour. On vient d'écouter le titre, alors attention mon accent, Bailar y Cantar. Ça va, ça le fait ?
1: Si, c'est très bien.
0: Merci Noémie. Est-ce que pour vous c'est un mantra danser et chanter ?
1: Oui, carrément. Et puis, je pense que Bailar y Cantar, ça a été même un des premiers mantras, je pense, de ce disque, en fait. Oui, ça a été un peu le démarrage.
2: L'histoire, elle est un peu costaud. On la raconte ou pas ? Avec maman, bah, vas-y.
1: Bah, alors, tu me dis, bah, tu rajoutes, hein, si jamais j'oublie.
2: Je tiens à dire juste, Seb, c'était notre première interview, là. Oui. Donc, tu sais, comme on parle de trucs intimes, on est encore un peu, genre, on ne sait pas bien un brief. On en parle de celui-là, le sujet ou pas ?
0: Alors, moi, j'ai plutôt envie que vous en parliez.
2: Mais... Non, mais comme il y a beaucoup d'histoires de deuil et de résilience, même si on a gardé notre côté hyper solaire et tout. Mais ouais, vas-y, Nono, explique.
1: Et bah, ce qui s'est passé, donc, c'est qu'après le décès de notre papa, donc, on commence la traversée de ce deuil très difficile et très sombre. Et arrive l'hiver, justement. Et on se dit, donc bah, évidemment, notre maman traversait cette passe très difficile comme nous. Et on se dit, il faut qu'on... Nous, déjà avec Amélie, on se dit, il faut qu'on fasse des chansons. Et des chansons quand même un peu enjouées, quoi. Pour se donner un peu de force. Et là, on se dit, mais attends, mais en fait, on va demander à maman d'écrire des paroles. Parce que notre maman, elle écrit des nouvelles. Elle est aussi scénariste de bande dessinée. Et donc là, on se dit, mais on lui fait un message et on lui demande qu'elle nous écrive des paroles. Donc elle nous a écrit Bailar y Cantar et qu'on a mis en musique. Et moi, je me souviens même de la première fois où on lui a fait écouter et où elle était... je me souviens, elle disait, oh, mais je m'attendais pas du tout à ce que ça soit ça comme musique. Mais je veux dire, elle était hyper enthousiaste, mais elle était transportée. Et le bien que ça lui a fait.
2: Notre mère, elle était, c'était la scénariste. Notre père était dessinateur de BD, c'était sa scénariste. Et au décès de notre père, elle a dit, je n'écrirai plus jamais. C'est fini. Et donc, quand on lui a demandé, bon, c'était un premier déjà, ah bon, il faut écrire. Et on lui dit, et en plus, deuxième effet qui se coule, on veut que tu écrives sur un truc joyeux. Alors là, elle se dit même, elle se fout de ma gueule, quoi. C'est pas possible. Et en effet, elle est partie sur Bailar y Cantar et on a fait, bah voilà, c'était exactement ça. Il reste que ça à faire, en fait. Danser, chanter, puisque les années vont passer. Il nous reste que ça d'être joyeux et de prendre la vie comme ça à bras-le-corps. Et c'était exactement ça, l'idée première qu'on voulait sortir, quoi.
1: Ouais, puis c'était, je pense... Bailar y Cantar, pour moi, ça parle de chanter et danser aujourd'hui, avec le deuil, avec les tristesses, et aussi de se souvenir. Mais avant, on chantait et on dansait. On a dansé, on a chanté. C'est ce qui a fait qu'on a autant de beaux souvenirs. Donc aussi, pour les honorer, bah, continuons à chanter et à danser comme ça, quoi. Alors, on dansera pas exactement de la même manière, des fois un peu plus triste que d'habitude, mais on continuera à le faire coûte que coûte, quoi.
0: Alors là, après tout ce que l'on vient de se dire, ça me permet de parler d'un autre titre de l'album, Les Arcs-en-Ciel. Est-ce que tout se soigne avec le temps ?
2: Oui. Alors, il reste des marques, mais oui. Et je pense que ça aussi, c'est ce qu'on... Je pense qu'on a pris à bras-le-corps comme une mission de vie un peu. Parce que nous, quand on nous est arrivé ça, on s'est dit, on ne va pas s'en sortir. Et heureusement, il y a des amis à qui il était arrivé des trucs durs qui nous ont dit, si, regardez, on est à tant d'années après et ça passe avec le temps. Et c'est ce qu'on essaye de raconter aussi dans le spectacle et dans cet album. Après, je vais mentir à personne, c'est comme, il y a une image que je trouve assez belle, on prend une feuille A4, une feuille de papier, et on l'écrabouille, on la jette. On aura beau la reprendre, essayer de la repasser, essayer de passer la main dessus, de faire tout ce qu'on peut pour qu'elle redevienne une feuille sur laquelle on peut dessiner, elle aura des marques. Mais elle peut resservir comme feuille A4 pour dessiner. C'est la même chose pour ce qu'on vit dans les moments de vie. Ça nous fait des petites marques comme ça sur le corps, sur le cœur, dans la tête, dans les yeux. Mais c'est OK pour avancer avec ça, quoi.
1: L'histoire des marques, je trouve ça très parlant. Et en effet, c'est comme des cicatrices qu'on apprend à apprivoiser, quoi, petit à petit, dans le miroir. Et au début, ça nous paraît énorme et ça nous paraît insurmontable. Et puis, le temps passe et fait son travail. Il y a beaucoup de gens, en fait, qui nous ont parlé de ça. Du temps, il faut du temps, il faut que le temps fasse son travail. Et je pense qu'au début, on écoute cette phrase. On ne l'entend pas, mais on l'écoute. Et puis, après on l'entend et puis après on l'intègre et puis ça fait son chemin. Et comme disait Aménie, les témoignages des gens autour de nous au début, mais ça nous a tellement porté en fait. Je me souviens même de la journée de l'enterrement où... Bah en fait, beaucoup de gens nous ont dit ce que tu disais, je connais, j'ai vécu ça, j'ai machin. Et en fait, de se dire, ah ouais, ok, ces gens, ils s'en sont sortis, ils ont fait des choses, ils ont fait des projets, ils ont fondé une famille, ils ont fait je sais pas quoi. Enfin, et en fait, ça, c'est des preuves de vie, quoi, qui sont hyper importantes. Et en effet, ce que tu dis, je pense que c'est ça aussi qu'on voulait faire avec cet album, quoi.
2: Oui, parce qu'on voit, après on ne dévoile pas tout, mais dans le spectacle, on aborde beaucoup ce sujet. Et en fait, on s'est rendu compte qu'on a fait une toute première du spectacle en novembre au Centre culturel Charlie Chaplin. C'est vraiment on sortait de résidence, voilà. Et on s'est rendu compte comme c'était hyper primordial pour les gens d'avoir des endroits où on peut parler de ça, de la résidence, de la famille, et que c'était une bouffée d'oxygène pour plein de gens. Donc en plus, il faut recréer des endroits de parole là-dessus. C'est toujours un peu tabou, ce sujet, ouais. Mais il faut vraiment y aller, quoi.
1: Il y a pas mal de gens, c'est vrai, qui nous disent des fois après le spectacle... Enfin, on l'a pas joué 10 000 fois, bien sûr, mais qui nous disent « Ah ben, j'ai jamais parlé de tel décès ou de... » Et en fait, nous, on trouve que c'est important d'en parler. Donc voilà.
0: Et le spectacle, comment ça se passe justement? J'ai cru comprendre que c'était pas qu'un concert, mais que c'était vraiment un mélange théâtre-concert, peut-être sans tout dévoiler, mais quelle est la configuration sur scène?
2: Oui, nous on avait envie de sortir un peu des schémas traditionnels des concerts musique live, et puis on avait cette frustration, et aussi beaucoup de gens qui bossent avec nous, qui nous disaient « mais vous êtes comédienne, vous êtes chanteuse, pourquoi il n'y a pas les deux? C'est trop bien quand vous racontez des histoires et tout ». Donc on s'était dit « allez banco ». Donc en fait, le concept, il est simple. On invite les gens pour une semaine de vacances dans notre maison d'enfance dans la Drôme. Ils vont revivre l'espace d'une heure, parce qu'on va pas pouvoir rester une semaine ensemble. Ils vont revivre l'espace d'une heure, une session Maison du Bonheur, parce qu'elle s'appelle comme ça, les sessions tous les ans. Et ils sont en 360 tout autour de nous, parce que ça nous paraissait quand même bizarre d'être sur scène en disant « on vous invite à la maison », puis en fait, nous, on est sur scène, ils sont dans le public. Donc là, au moins, ils sont autour de nous, on est au milieu. Et on va leur expliquer comment va se passer toute cette semaine de vacances, les emmener à la rivière et leur faire vivre un peu... des moments de notre vie et des grands moments de notre vie, et leur raconter comment nous, on a passé ces étapes-là et comment on a remis, comme on dit, on a remis de la joie dans tout, quoi.
0: Et pour vous voir, je crois qu'il y a des dates, les premières dates arrivent là en tout début d'automne.
1: Oui, il y a les 2 et 3 octobre à la MJC du Vieux-Lyon. Voilà, donc 2 dates, aucune raison de ne pas venir puisqu'il y a 2 dates. Donc voilà, on vous attend, on a très hâte. C'est notre entrée.
2: Voilà, c'est notre entrée, un vendredi, samedi. C'est aussi, on va fêter aussi la sortie de l'album, donc ça va être trop cool. Et puis on joue pas dans la salle de spectacle, on joue en haut justement, donc vraiment pour recréer cet endroit un peu, recréer un côté un peu maison. Donc venez, ça va être comme à la maison, quoi.
0: Et pour retrouver toutes les dates, j'imagine, après, sur les réseaux sociaux de la cour, ça fonctionne très bien.
1: Ouais. On poste pléthore. Je sais pas si c'est ça le mot aussi, ça se dit.
0: Ah, j'ai vu des reprises aussi.
1: Oui, voilà, c'est ce que j'allais y venir. Sur les réseaux, on poste nos dates, on poste des reprises, on poste des fois des petits bouts de chansons chantées a cappella, on poste des conneries. Enfin, c'est la maison aussi, un petit peu, finalement, nos réseaux sociaux.
0: Eh bien, merci beaucoup Amélie, Noémie pour De La Cour d'avoir été avec nous. Je rappelle que votre tout nouvel album Gardez l'été sort le 24 septembre. Et puis moi, j'aimerais qu'on se quitte en chanson, puisqu'on est dans Chansomania. J'aimerais que vous nous partagiez une chanson, je ne sais pas, une chanson coup de cœur qui vous rassemble, ou une chanson que vous chantez en ce moment, une chanson que vous partagiez dans l'enfance, je ne sais pas. Je crois que vous, pendant que je suis en train de parler, vous vous concertez déjà.
1: Courte. On s'est regardé, on a dit la maison où j'ai grandi.
2: Oui, la maison où j'ai grandi de Françoise Hardy. Bon, déjà notre maman était fan de Françoise Hardy. C'est la dernière, non, c'est l'avant-dernière reprise qu'on a fait sur les réseaux sociaux. Et vraiment, ça parle aussi de ça, de la maison, de qu'est-ce qu'on en fait de nos maisons de famille quand on part, quand on revient. Est-ce que c'est toujours nos maisons, notre maison? Est-ce qu'on va retrouver les mêmes choses qu'avant? Qu'est-ce qui aura bougé? C'est une chanson qui est vraiment très très belle et très touchante.
1: Ouais, très. très nostalgique, mais une belle nostalgie lumineuse.
0: Eh bien, on se quitte avec ce titre. Merci beaucoup, Noémie, Amélie, pour ce partage. Et je rappelle que l'album de Delacour, Gardez l'été, sort le 24 septembre. Merci beaucoup et à très bientôt.
2: Merci. Au revoir.

0: un album tout neuf puisque Chercheur d'or de Sandrio est sorti ce 18 septembre. Sandrio nous offre ses racines cévenoles et toscanes sous forme de bouquets de mots qui nous entraînent dans un monde où s'entremêlent poésie, humour, lucidité et imaginaire. Sandrio construit, album après album, une œuvre libre, indépendante et cohérente. Ses chansons sont d'abord des poèmes, reconnus comme tels par plusieurs premiers prix de poésie. Pour continuer la découverte de ce nouvel album, après Angers, voici le titre Entrelacé. Et tu retrouves bien sûr plus d'infos sur le site sandrio.com.
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0: On se reconnecte.
1: Aloïse Sauvage à l'horizontale en 2019.
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1: Je te propose maintenant d'écouter un nouveau titre de Yak. Yak, ancien leader du groupe La Mine de Rien, nous propose de la chanson pop électro. Pas d'EP ou d'album en vue, mais des singles qui sortiront au gré des envies. Celui-ci est sorti le 29 mai et s'appelle Apocalypso.

Il reste une chanson, la chanson vinyle pour clôturer l'émission, et cela en sera bel et bien fini de ce nouvel épisode de Chansomania. Je trouve que le temps passe vite en ta compagnie, j'espère que c'est pareil pour toi, ça veut dire que tu ne t'ennuies pas trop à l'écoute de l'émission. Si tu ne t'ennuies pas trop et que tu as envie d'écouter d'autres épisodes, ça c'est très très très facile, il y a les podcasts sur toutes les plateformes de podcasts, sur toutes les plateformes musicales. Si tu passes aussi sur le site de ta radio préférée, là où tu es en train d'écouter l'émission, il y a de grandes chances que tu aies aussi les podcasts. Et tu les retrouves aussi sur le site sebdihl.fr, cela s'écrit sebdihl.fr. Si tu veux aussi, tiens, chercher Chansomania sur les réseaux sociaux, tu peux chercher Chansomania sur les réseaux sociaux et tu trouveras Chansomania sur les réseaux sociaux. Comme quoi, c'est bien organisé Internet parfois. Allez, on se retrouve la semaine prochaine, même endroit, même heure, sur ta radio préférée. Et d'ici là, surtout, c'est important, surtout, surtout, tu n'oublies pas de vivre en musique. On se quitte donc en chanson vinyle. Aujourd'hui, j'ai choisi que l'on termine l'émission avec un titre de Marie-Paul Bell, L'amour dans les volubilis, parce que déjà j'aime beaucoup, beaucoup, beaucoup ce titre, et aussi parce que malheureusement on a appris le décès le 25 juillet dernier à l'âge de 80 ans de Marie-Paul Bell. Voilà, c'est une forme d'hommage en chanson vinyle pour clôturer cet épisode de Chansomania. Allez, à la semaine prochaine.

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1: Aujourd'hui, nous allons parler d'un film d'animation qui a été une telle monumentale catastrophe industrielle qu'elle a failli couler non seulement son studio, mais une partie de l'industrie du cinéma d'animation canadien dans son ensemble. C'est un film dont il est peu probable que vous l'ayez vu légalement, puisque Rock'n'Roll, c'est de lui dont on parle, n'a quasiment pas été distribué en Europe, sinon de manière ultra confidentielle. Et pourtant, cette superproduction ne manquait pas de gros noms au générique, puisqu'on peut y entendre tout le gratin du rock'n'roll des années 70-80 sur leur tour, Iggy Pop, Cheap Trick, Lou Reed, Deborah Harry du groupe Blondie, ou encore le groupe de funk Earth, Wind & Fire. Et on peut y découvrir un fameux antagoniste qui pousse la chansonnette durant l'intrigue, le terrifiant Mock Swagger, alias Mock le Magicien. Bienvenue dans Ceci n'est pas un groupe, l'émission des musiciens qui n'existent pas tout à fait.

Revenons à la fin des années 70. À l'époque, l'industrie du cinéma d'animation au Canada est encore balbutiante et elle peine à se faire une place à l'ombre du géant américain, particulièrement dans la partie anglophone du Canada. En effet, le Québec a déjà une petite industrie du dessin animé, des dessins animés pour enfants, souvent coproduits avec des pays étrangers comme la France ou la Russie. Cette situation de forte domination de la part du marché américain ne va pas empêcher une société canadienne du nom de Nelvana de tenter de sortir un premier long métrage anglophone d'animation intégralement produit au Canada. Initialement, il devait s'agir d'un film musical, plutôt pour les tout-petits, un peu façon conte de fées chanté et avec un scope pas hyper ambitieux. Intitulé Drats, le projet commence en 1978, de manière assez modeste, avant de complètement dérailler. Les patrons de Nelvana contractent un prêt de 8 millions de dollars canadiens, l'équivalent de 20 à 25 millions d'euros actuels, ce qui est monumental pour une société inconnue. Et ils décident de plus de réorienter progressivement ce projet vers un film pour adultes, post-apocalyptique, basé sur une bande-son heavy metal, avec une qualité d'animation titanesque, jamais vue pour l'époque, et un scénario improvisé quasiment à la volée. Oui alors, vous vous doutez un petit peu du résultat final, particulièrement à un moment où l'animation pour adultes était encore quelque chose d'assez marginal, et souvent produit avec des budgets rikiki. Mais même les employés les plus pessimistes de Nelvana n'étaient pas préparés à l'ampleur de la catastrophe au moment de mettre une touche finale au projet Rock'n'Roll. Mais n'allons pas trop vite en besogne, et revenons sur le film en lui-même. Rock'n'Roll, qui sort finalement après 5 ou 6 ans de production en 1983, se passe dans un futur lointain et carrément Destroy, dans lequel un apocalypse nucléaire a dévasté la planète et où tous les humains ont laissé la place à des animaux mutants vivant dans des ruines. Dans ce paysage absolument dévasté, le légendaire musicien de rock Mox Wagger cherche à libérer un démon venu d'une autre dimension pour des raisons pas franchement très claires dans le film. Pour ce faire, il a besoin d'une chanteuse dont le timbre de voix s'harmonise parfaitement avec celle d'un portail magique interdimensionnel et il va réussir à la dénicher en la personne d'Angel, la chanteuse d'un groupe de rock plutôt modeste qui fait la tournée des bars. Angel se fait kidnapper par Mox Wagger et son petit ami et guitariste Omar se lance à sa rescousse. Il se passe plein de trucs plus ou moins cohérents, Omar finit par sauver Angel, ils font un duo pour refermer le portail magique et ils deviennent les nouvelles stars du rock à la mode. Je sais, ça a l'air un peu indigent dit comme ça, mais c'est vraiment un peu difficile de dire quelque chose de plus consistant et de plus cohérent sur Rock'n'Roll. Si ce n'est qu'évidemment c'est un film musical, du coup, on y entend beaucoup, beaucoup de musique.

Bon, revenons à la production de ce film. Plutôt que de s'attacher à une histoire très construite et cohérente, les auteurs du film, Patrick Loubert, Peter Sauder et John Halfpenny, ont préféré réaliser d'abord des séquences musicales et trouver des moyens de mettre en avant les vedettes prévues pour incarner la bande-son. Sauf que la démarche a un côté un peu déroutant, dans la mesure où ces séquences musicales, déjà, elles sont pas si omniprésentes que ça dans le film, qui dure 77 minutes, mais aussi que fallait bien les raccorder par une histoire, et que cette histoire, elle a été partiellement écrite a posteriori. Donc on a quand même beaucoup de moments purement narratifs à se mettre sous la dent, et il faut bien reconnaître que Rock'n'Roll, de ce point de vue, c'est un projet un peu bancal, et vraiment toujours pas très bien écrit, parce qu'en fait, pas écrit du tout, ou du moins écrit après la réalisation d'une bonne partie des séquences du film en lui-même. Donc on est face à un film qui part un peu dans toutes les directions. On sent un peu des restes de films pour enfants via des personnages secondaires rigolos qui vivent des aventures un peu plus loufoques. On voit l'influence du film Heavy Metal de George Potterton qui est sorti quelques années plus tôt. Et on voit aussi que les différentes scènes du film, elles sont péniblement reliées entre elles par des séquences d'animation expérimentale pure et dure qui sont assez impressionnantes pour l'époque mais qui peinent à faire un ensemble cohérent. Et quand je dis que ces séquences, elles sont impressionnantes, il faut dire qu'il y a quand même 300 animateurs qui ont travaillé d'arrache-pied sur ce film, qui a, en conséquence, explosé son budget et son temps de production. Et ce, sans compter les cachets des artistes mobilisés pour le film, à commencer par Iggy Pop, qui incarne le fameux Mock Swagger, lequel a d'ailleurs directement ses traits en version vaguement animalisée dans le dessin animé. Une bande-son extraordinairement ambitieuse et produite pour le film, avec une douzaine de chansons originales, donc de superstars, qui illustrent les diverses séquences chocs, supposées être un peu les différents pivots de l'intrigue. Peu avant la sortie du film, cette bande-son, vraiment très ambitieuse, est envoyée à certains critiques de presse, qui seront en fait les seuls à avoir un accès légal aux chansons de Rock'n'Roll sur un support imprimé. Vous l'aurez compris, Rock'n'Roll, c'est un film complètement maudit, dont il aura fallu attendre près de 35 ans pour qu'on retrouve la trace de cette fameuse compilation en cassette, dont on n'a à ce jour aucune copie disponible. Voilà. Elle a été envoyée à quelques exemplaires à des critiques, mais cette version cassette audio de la bande-son du film, elle est perdue. Et le film lui-même, il aurait pu être perdu aussi. En gros, au moment de la sortie du film, Nelvana va se retrouver face à une série de problèmes simultanés. D'une part, la production n'avait pas signé de deal préalable avec les artistes, qui sont éparpillés dans différentes maisons de disques. Il fallait donc débourser en post-production des sommes énormes pour permettre l'édition de cette bande-son, et donc engranger des recettes au box-office pour pouvoir payer l'édition de la bande-son. Sauf que, devant le résultat proprement invendable de ce film expérimental avec des rats mutants métalleux, MGM, le distributeur américain du film, décida d'une part de demander plusieurs coupes de séquences jugées trop adultes, un remontage et un redoublage du film, puis de n'effectuer qu'une sortie ultra limitée du long métrage aux États-Unis sans aucune forme de promotion. Donc difficile d'engranger le box-office nécessaire à éditer la bande-son. Au Canada, c'est encore pire. Le film mettra des mois à obtenir un visa d'exploitation et sortira près d'un semestre après sa sortie américaine ratée, au moment où Nelvana est déjà au bord de la faillite. Et de plus, au moment de l'exploitation en vidéo, MGM va faire l'erreur supplémentaire de proposer le film en Betamax et en Laserdisc, des formats peu populaires et voués à l'extinction rapide, qui vont encore faire perdre de l'argent au projet.

Il faudra attendre pas moins de 5 ans pour qu'une version à peu près correcte et non censurée avec les voix d'origine sorte brièvement au Canada en 1988. Et il faudra attendre 2005, soit plus de 20 ans après la sortie du film, pour qu'un DVD contenant les diverses versions du film, un remaster de la bande-son et une tonne de bonus constitue enfin la première véritable édition digne de ce nom des aventures du ténébreux Mock Swagger. Sauf que les malheurs de ce film vraiment très très maudit, eh ben ils s'arrêtent pas là. Voyant que Rock'n'Roll est basiquement impossible à rentabiliser en DVD, ses ayants droit se contentèrent toujours d'éditions à tirage modeste et sans forcément de nouveaux pressages au moment où tout est vendu. Rock'n'Roll redevient donc progressivement un film rare, un objet de collection pour fans de cinéma de série B et de vieux rock de camionneurs. Mais la société Nelvana, qui a perduré après ce film, je vais y revenir, elle a fini par mettre en ligne sur YouTube en 2019 une version à peu près correcte du film, ripée de la version Laserdisc puisque les copies de base auraient été détruites dans un incendie. Enfin, en 2019, Rock'n'Roll redevient donc facile d'accès dans une copie légale et assez honorable un peu partout dans le monde. Sauf que très peu de temps après, les studios MGM ils sont rachetés par Amazon et par la grosse tête de Jeff Bezos. Or, MGM est toujours contractuellement le diffuseur légal de Rock'n'Roll, qui devient donc un produit Amazon MGM Studio. Nelvana est donc contraint en 2022 de retirer son film de sa propre chaîne YouTube pour qu'il puisse être vendu en SVOD sur Amazon Prime Video, et ce sans qu'il touche le moindre centime dessus. Ça, c'est vraiment l'esprit rebelle du rock'n'roll.

Alors, d'une certaine manière, la triste histoire de Rock'n'Roll se termine de manière moins pire que prévu pour Nelvana. Quasiment ruiné à la fin du projet, le studio va se refaire en réduisant drastiquement son nombre d'animateurs et en acceptant tout un tas de commandes pendant les années 80 et 90. Vous avez déjà vu des dessins animés de Nelvana sans le savoir, puisqu'on leur doit notamment des épisodes et des films pour Babar, Franklin la Tortue, Les Bisounours ou encore Fifi Brin d'Acier. La société a acquis un énorme savoir-faire dans le dessin animé pour les tout-petits et finira par se faire racheter par Corus, un énorme conglomérat de médias canadiens, en l'an 2000. À la suite de ce rachat, et pendant près d'un quart de siècle, le studio sera considéré comme un fleuron du secteur, avant malheureusement de se voir progressivement dépecé et vidé de sa substance à partir de 2024, au moment où toutes les boîtes de médias de la planète commencent à réduire la voilure sur fond de crise de financement et d'arrivée de l'IA générative. IA générative qui va d'ailleurs ne pas servir à grand chose, hein, dans le cas de Nelvana, puisque Corus ne leur confie quasiment plus aucun projet à part de la gestion de portefeuille et qu'ils ne produisent quasiment plus aucun contenu original depuis 3 ans. Rock'n'Roll, lui, a en revanche progressivement acquis le statut de film culte. Trop expérimental, trop bien animé pour son propre bien, doté d'une bande-son beaucoup trop ambitieuse, à la fois kitsch et super audacieux, il est devenu un objet de curiosité autant musicale que cinématographique. Arrivé au mauvais endroit au mauvais moment et produit par des gens qui ne savaient pas du tout comment vendre un tel projet, il n'avait certes aucune chance de fonctionner, mais a été un moment assez important de l'histoire du cinéma canadien et particulièrement du cinéma d'animation. Ajoutons enfin que malgré le rachat de la MGM par Amazon, le film est toujours inédit en France, puisque même sur Amazon Prime, il est indisponible en Europe. Et à ce sujet, je me contenterai de dire que Rock'n'Roll, ainsi que tous les bonus, les commentaires audio, le making-of et les interviews des auteurs et des acteurs qui étaient présents sur l'édition DVD de 2005, bon, ils sont assez faciles à trouver sans avoir besoin d'un VPN. En clair, il y a toujours des versions YouTube hein, qui traînent. Allez, on se quitte avec Pain and Suffering, une chanson du rocker ténébreux Mockswagger, interprétée par Iggy Pop dans le film Rock'n'Roll de 1983, et on se retrouve très vite pour un nouvel épisode de Ceci n'est pas un groupe.

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3: Au moment de la fête de fin d'année, vient l'heure des restitutions des projets d'éducation artistique et culturelle. Tous les élèves sur la scène ont bien fait signer à leurs parents le formulaire pour le droit à l'image et il est possible qu'au cours de tout le parcours, la question du consentement ne se soit alors posée qu'au moment de pouvoir être prise en photo ou filmée pour paraître notamment sur les supports de valorisation des actions menées auprès des partenaires. Si on les met au pluriel, les questions du consentement mériteraient sans doute mieux que d'en rester au niveau du formulaire que les professionnels de la culture font signer pour pouvoir exploiter leur image à celles et ceux qui les elles nomment les bénéficiaires sans d'ailleurs leur avoir demandé leur avis. Pour explorer différents enjeux du consentement dans la médiation musicale et tenter de les articuler, Métaclassique est installé à la Bibliothèque publique d'information pour accueillir Margot Lallier, qui est directrice du pôle Action culturelle du Centre de musique baroque de Versailles, Simon Bernard, qui est chef du pôle médiation et développement à la Maison de la musique contemporaine, et Thomas Corlin, qui est journaliste à la revue Mouvement et qui s'est vivement interrogé sur les situations critiques générées par un certain nombre de dispositifs participatifs. Et parce que les débats sociétaux se portent sans doute mieux quand ils entretiennent quelques contiguïtés avec les questions poétiques, il y aura une surprise poétique autour de la 42e minute de l'émission.

0: Extrait d'un concert en plein air, une restitution de fin d'année donnée en juin 2025 dans le cadre du festival Chant Libre au Parc du Mont à Aulnay-sous-Bois avec l'ensemble Sequenza 9-3 et le Créa d'Aulnay-sous-Bois dans Péra Péra, une danse grecque arrangée pour l'occasion par Alexandros Markeas. Bonjour Margot Lallier.
1: Bonjour.
0: Quand on parle des problèmes de consentement, on a tout de suite une espèce d'association d'idées. On pense lutte contre les VHSS, donc les violences et harcèlements sexistes et sexuels. Alors que la question du consentement les dépasse, enfin, n'est pas que à cet endroit-là.
1: Vous posez une question extrêmement complexe pour démarrer ces échanges, et tant mieux. Effectivement, la question du consentement aujourd'hui, elle est immédiatement associée, et c'est bien normal, à la question des violences sexistes et sexuelles. La question du consentement, c'est aussi une question de rapport symbolique, de domination, de ce qu'on appellerait globalement les violences symboliques. Et à cet endroit-là, si ici ce matin nous parlons d'éducation artistique et culturelle, il s'agit également de parler de la question de la domination adulte, c'est-à-dire un peu sur le modèle que vous énonciez en préambule sur le droit à l'image. C'est effectivement le seul endroit formel aujourd'hui où le consentement de l'enfant ou du bénéficiaire, de l'usager, où on pourra aussi parler de vocabulaire, mais où il est interrogé. Et donc... je ne dirais pas que le consentement autour de la question des violences sexistes et sexuelles cache le reste, mais par contre il invite à s'interroger sur les différentes formes de consentement qui sont liées à la relation entre deux personnes, quel que soit leur lien hiérarchique, symbolique ou non. Et donc effectivement il y a la question du consentement du corps, le consentement de la présence, et il y a des métiers dans lesquels c'est évident. Aujourd'hui en pédagogie, quand on apprend notamment dans les pôles d'enseignement supérieur ou dans les formations ou diplômes d'État pour les enseignants artistiques, on leur apprend la question du consentement du corps. Quand on dit aux professeurs, futurs professeurs de chant, on demande avant de toucher. Voilà, donc la question du consentement, elle est partout et elle est évidemment dans les relations de l'éducation artistique et culturelle.
0: Parce que sinon, on touchait sans demander l'autorisation.
1: Absolument.
0: Ouais, c'est ça. Je mettais un peu un soupçon sur le mot bénéficiaire dans l'introduction de l'émission, parce que en effet, quand on dit que, par exemple, dans le cadre scolaire, les enfants sont bénéficiaires d'un dispositif d'éducation artistique et culturelle, on peut se demander qui bénéficie à quoi. Enfin.
1: En fait, derrière le mot bénéficiaire, il y a aussi, à mon avis, cette question de dette symbolique liée à la gratuité. C'est-à-dire que les élèves bénéficient d'un dispositif subventionné, donc qui leur est offert. En fait, la question de la gratuité, c'est compliqué. Hein. Dire qu'un concert est gratuit, c'est faux. Un concert, c'est jamais gratuit. Il peut être offert au public, par contre. Mmh. Et donc là, on a cette question de offert aux élèves pour leur plus grand bien, pour le bien commun, quasiment. Enfin, on en vient à ce type de discours aujourd'hui, hein, qui est aussi une question... autour de la transmission d'une culture dominante, subventionnée, légale, légitime, etc. Et donc, là où je veux en venir, c'est que cette dette symbolique, elle crée déjà à cet endroit-là une dissymétrie dans la relation.
0: Quand vous concevez alors des dispositifs dans le cadre du pôle action culturelle du Centre de musique baroque de Versailles, ça veut dire que vous réfléchissez précisément à des dispositifs qui n'appuient pas trop sur la dette symbolique, qui ne supposent pas l'adhésion implicite des enfants à ce qui va se dérouler ?
1: Absolument, c'est un exercice fin, difficile et permanent de s'interroger sur qui impose quoi à qui participe à quoi. On l'a dit là, vous l'avez rappelé sur la question des projets participatifs. Et donc, notamment autour d'un projet dans la ville de Maurepas, au collège Louis Pergaud, qui est un collège de quartier politique de ville dans lequel on intervient depuis plusieurs années, on a mené une expérimentation pédagogique avec ce qu'on appelle nous la section baroque, qui est une classe artistique inclusive, qui a pour particularité d'accueillir des élèves qui sont dans des parcours scolaires classiques ou non classiques, à entendre ici des élèves en enseignement adapté ou en dispositif Ulysse, qui sont des élèves en situation de handicap, et avec lesquels on a construit un guide d'accueil dans cette section. Alors ils sont là pour le coup parce qu'ils le souhaitent, hein. C'est un dispositif qu'on intègre sur le volontariat, donc ça biaise peut-être un petit peu les questions qu'on va aborder, mais eux l'ont appelé l'esprit baroque. Et dans l'esprit baroque, il y a cette question de les élèves, le groupe élève, le groupe classe décide de l'heure de la récréation, par exemple. C'est eux qui décident du moment de la pause. Ils ont le choix de tutoyer leurs enseignants. C'est un espace qui a été autorisé par l'établissement d'essayer justement de gommer ces questions de domination et de relations descendantes. Et puis, ils ont une liberté totale ou quasiment totale sur la programmation de leurs activités, sous forme d'ateliers, de théâtre, de danse, de chant, d'art plastique, de cinéma, de tout ce qu'ils pourraient avoir envie de découvrir pour aller vers un moment de création collective en fin d'année. Ils font eux-mêmes les repérages dans le théâtre, décident des espaces qui vont être exploités, de la forme que va prendre le spectacle, et c'est un endroit d'expérimentation qui apporte à toutes et tous. En fait, je crois qu'un dispositif d'éducation artistique et culturelle réussi déplace tout le monde. On a beaucoup d'attentes sur l'impact que l'éducation artistique et culturelle a sur les élèves. On nous interroge beaucoup sur ces questions d'impact, de trajectoire, etc. Alors qu'en fait, je crois que c'est tout le monde que ça déplace. Et au CMBV particulièrement, ça a profondément changé nos manières de faire comme opérateurs culturels et pas uniquement à l'endroit de l'action culturelle.
0: Oui, parce qu'il y a aussi la question de à quels idéaux sociétaux le médiateur ou la médiatrice consent précisément à participer. Simon Bernard, bonjour.
2: Bonjour.
0: La MMC, donc la Maison de la Musique Contemporaine, accompagne les ensembles musicaux dans la rédaction des projets. Il y a une attention spécifique portée aux mots là qu'on a véhiculés depuis tout à l'heure, bénéficiaires, volontariat.
3: Alors, oui, et progressivement et de plus en plus, même si c'est quelque chose qui n'est absolument pas intégré dans le logiciel artistique et des structures artistiques. C'est vraiment une mutation qui est en train de se faire, qui est difficile à intégrer. Ça fait partie de l'ensemble des sensibilisations qu'on porte vis-à-vis des enjeux de société, l'écologie, les questions de parité, de mixité, de diversité. Ça fait partie pour nous d'une vraie mission de service public de sensibiliser, d'accompagner les porteurs de projets, les structures artistiques sur ces questions-là. Après, en termes de vocabulaire, nous, on ne va pas parler de bénéficiaires. Enfin, c'est une vraie question, en fait, le terme qu'on voit employer pour désigner les personnes auxquelles on va s'adresser. Donc, dans une logique très droit culturaliste, nous, on va privilégier le terme de personne.
0: Que de public.
3: Que de public, puisque dans l'usage courant, c'est le terme de public singulier ou pluriel qui est employé. Et l'idée, c'est aussi de faire comprendre ce qu'il y a derrière cette notion de personne.
0: Alors peut-être qu'est-ce qu'il faut déplier ce que vous entendez par droit culturaliste, c'est-à-dire que vous avez tendance à penser que les droits culturels seraient donc une sorte d'alternative d'approche de ces questions-là à l'héritage du paradigme de la démocratisation culturelle.
3: Oui, je vais pas forcément rentrer dans un grand descriptif des droits culturels, mais pour nous c'est vraiment un renversement de la pensée de la place des acteurs culturels vis-à-vis, on va dire, de la population de manière générale. On va plus être dans une forme descendante ou d'ouverture à quelque forme artistique que ce soit, et ce n'est pas uniquement une question, on va dire, de culture légitime, c'est-à-dire que n'importe quelle pratique de AC qui inclut que ça soit de la musique baroque, de la musique contemporaine, même aux esthétiques de musiques actuelles, se pose déjà dans une démarche de démocratisation. Je prends un exemple qui a été donné au colloque qui a eu lieu sur la médiation culturelle au mois de janvier, d'action au sein d'une SMAC, d'ateliers de rap au sein d'une maison de retraite, par exemple. Donc là, c'est une forme de démocratisation, d'une forme de pratique vis-à-vis d'un public ou d'une population qui n'y est pas habituée, dans une volonté de légitimation de cette pratique vis-à-vis de ce public-là. J'utilise à dessein ces termes, puisque ce sont ceux qui sont utilisés dans ce contexte. Donc effectivement, l'idée, c'est de renverser cette notion et de se dire que les acteurs culturels n'ont pas plus de poids ni de légitimité que les personnes auxquelles on va s'adresser. C'est-à-dire que tout le monde participe de la culture à son endroit à partir de ses propres pratiques culturelles. Et c'est vraiment difficile parce que ça demande pas seulement un changement de position, mais une vraie déconstruction de nos propres postures, en fait, de légitimité d'acteurs culturels, et encore plus quand on est dans les esthétiques classiques, subventionnées, musique contemporaine, baroque, etc.
0: Est-ce qu'on peut poser la question de consentir ou non à une musique? Parce que tout l'intérêt de faire de la médiation musicale, c'est précisément d'amener vers des musiques auxquelles potentiellement on ne consent pas tout de suite ou encore ou facilement.
3: Y a la question, en préparant cette émission, je vous avais donné cette métaphore culinaire. Quand on aborde une culture gastronomique qui nous est inconnue, Soit on le fait seul et donc on est dans une découverte complètement autodidacte avec ce que ça peut avoir de heurts, de révélations, d'épiphanies ou de chocs. Et on peut aussi avoir la forme initiée avec quelqu'un qui a plus ou moins d'expérience de cette culture culinaire et qui va ou pas vous orienter vis-à-vis de l'appréciation, donc soit en vous influençant sur voilà, des préventions qu'elle peut avoir sur le côté épicé, doux, suave de cette nourriture, ou au contraire vous laisser faire cette propre expérience, mais essayer de vous accompagner dans l'expression et l'intégration des émotions, des sensations que vous allez avoir. Et donc nous, on est plutôt dans ce glissement entre la prévention, ce qui est quand même la démarche habituelle, surtout quand on parle de musique contemporaine. Attention, c'est bizarre. Attention, ça fait peur. Attention, c'est déstabilisant, parce qu'on sait aussi que ce sont les réactions qu'on a de manière usuelle encore vis-à-vis de ces esthétiques. Et à l'inverse, c'est laisser la personne faire sa propre expérience avec parfois la déstabilisation que ça induit. Je veux dire, pourquoi cela te fait ça ? Qu'est-ce que ça te fait exactement ?
0: Voici l'extrait d'un tube de la démocratisation de la musique classique qui est censé faire peur.

0: le moment de la confrontation du loup et des chasseurs dans Pierre et le loup de Prokofiev. Est-ce qu'on peut attendre des enfants qu'ils consentent à avoir peur avant le spectacle? Parce que là, on a le cas d'un moment qui voudrait donner envie d'aimer se faire peur. Enfin,
1: je dirais qu'il faut... Pour moi, l'important, ce n'est pas d'influencer dans un sens ou un autre, mais de laisser aussi la personne ressentir les choses telles qu'elle va les ressentir et de la laisser les exprimer de la manière dont elle va ou pas les exprimer. Et où elle veut ou pas les exprimer. C'est là où on arrive peut-être à la question du consentement. Et donc notre endroit, mais encore une fois, c'est un vrai travail puisqu'on n'est pas habitué, puisqu'on n'est pas formé à faire ce travail-là de presque psychologique, hein, d'écoute simplement. C'est-à-dire qu'on est plus dans l'incitation à l'écoute, mais nous, en fait, quelle est notre posture d'écoute vis-à-vis des ressentis des autres?
0: En mai 68, il y avait l'atelier populaire ex-école des Beaux-Arts qui avait fait ce slogan « Je participe, tu participes, ils participent, nous participons, vous participez, ils profitent ». Il y a toujours cette asymétrie, Margot Lallier, quand on parle participation entre qui participe et qui profite.
2: La première question qui me vient, c'est qui sont ils profitent, et je peux l'entendre de deux manières différentes, c'est-à-dire à la fois profiter de l'instant et de ce qui est en train de se passer dans la découverte d'une œuvre ou d'un objet culturel quel qu'il soit d'ailleurs, hein, parce qu'ici on parle médiation de la musique, mais en réalité tous les champs de la culture sont concernés par cette question de la médiation et bien sûr de la question du consentement. Donc il y a profiter de ce qui est en train de se passer ou pas d'ailleurs. Puisque sur la question du consentement, et notamment dans les publics scolaires qu'on aborde ce matin, le fait d'être présent suffit-il à dire qu'on a consenti ? Le groupe classe est un groupe captif, comme on dit hein, dans le jargon du métier, les groupes captifs et non captifs, c'est-à-dire est-ce qu'on a pris un billet pour venir ou est-ce qu'on nous a inscrit parce qu'on est un groupe ?
0: On ne consent pas la même chose.
2: Et on ne consent pas la même chose. Et puis il y a la question du consentement dans la durée, c'est-à-dire qu'on peut être d'accord au départ et puis ne plus être d'accord ni pour être là, ni pour profiter de ce qui est en train de se passer. En fait, voilà, il y a profiter de quoi et à quel moment et sur ce que disait à l'instant Simon Bernard sur la question des émotions dans le champ lyrique. C'est toujours très étonnant parce que souvent, la première réaction, c'est le rire. Mais pas le rire qui moque. C'est le rire de voir le corps se déformer comme les corps des sportifs. Madame, comment ça se fait que vous chantez si fort sans micro? La gêne aussi, quelque chose qui parle de la pudeur et qui peut remettre en question ce consentement qui est accordé a priori et qui pourrait se réinterroger a posteriori. Et donc ça pose aussi toutes les questions techniques de comment est-ce que le médiateur, la médiatrice organise ce moment de médiation pour que ce refus, s'il arrive, puisse être entendu, accepté, organisé techniquement aussi. On ne peut pas sortir un élève d'une classe si facilement que ça.
0: Oui, qu'il y a aussi une logistique du refus, quoi. Enfin,
2: et, ouais. Voilà, c'est ça. C'est-à-dire que pour profiter, voilà, c'est là où je veux en venir, merci. Pour profiter, il faut une certaine logistique du refus et du moment qui n'est pas toujours possible et qui doit se réfléchir. Et puis, il profite, dans ce slogan, je l'entends aussi, qui profite du crime.
0: Oui, c'est ça.
2: Vous voyez un peu ce que je veux dire, c'est-à-dire à l'endroit politique aussi.
0: À qui ça profite vraiment tout ça.
2: Voilà, à qui profite le crime, exactement. Ouais. Et donc, tout de suite, ça m'emmène sur la question de la récupération du message. C'est-à-dire la médiation comme outil institutionnel de légitimation d'un projet culturel ou d'une institution. Et donc, à quel point les politiques culturelles et les directions culturelles profite de ces dispositifs pour en faire un message institutionnel qui parfois manque, à mon avis, de sincérité et qui se voit le plus quand les seuls indices de démocratie, de droit culturel se situent à l'endroit de la médiation et nulle part ailleurs dans l'établissement, par exemple.
0: Et sur des critères souvent quantitatifs.
2: Et absolument sur des critères quantitatifs d'impact, etc.
0: Bonjour Thomas Corlin.
3: Bonjour.
0: Vous écrivez dans la revue Mouvement et vous avez écrit dans la revue Mouvement en 2020 un article qui s'intitule « À la merci de l'artiste » qui est un article très fouillé qui portait un regard critique sur les situations où la participation du public dans certaines propositions théâtrales, bah, précisément, joue avec la ligne rouge.
3: Alors effectivement, d'abord j'aimerais bien rebondir sur, avant qu'on rentre dans les dispositifs
0: plaisir,
3: artistiques eux-mêmes, parce qu'il y a beaucoup de choses qui sont dites là. Je vois qu'on s'interroge tous ici sur des questions de posture depuis l'endroit de l'institution culturelle et qui se rattachent à plusieurs choses. Et alors là, je décalerai sur un autre article que j'avais écrit qui était sur la question de, justement, des médiations culturelles, notamment après les résultats des élections, enfin après chaque résultat d'élection en général, quand les votes penchent trop vers le RN, en général on se tourne vers les milieux culturels et puis on leur dit bah, qu'est-ce que vous foutez en fait dans les zones rurales par exemple où ça a beaucoup voté RN. Et j'ai régulièrement discuté avec des programmateurs dans ces lieux-là qui s'interrogent beaucoup aussi sur cette posture. Donc là, bon, j'élargis à la question musicale mais aussi à la question théâtrale, à tous les lieux culturels. Et il y en a beaucoup qui se demandent, bah déjà, il y a le concept bourdieusien de la culture légitime, en fait. Qu'est-ce que ça veut dire d'amener vers à des publics qui, soi-disant, n'auraient pas quelque chose? Donc déjà, ça part avec des roues carrées. Quand comme ça, on se présente auprès d'un public, et pas seulement adolescent, pas seulement scolaire, on rentre aussi sur les adultes. Enfin, ce qu'on appelle dans ces... On a beaucoup de termes, hein, des publics éloignés, comme on dit. Donc déjà, là, il y a un souci. Il faut aussi se rappeler que dans l'historique des médiations culturelles, qui part d'une très bonne intention, et on le sait très bien, c'est depuis les années de Jack Lang, etc. Il y a eu un certain nombre de dérives, par exemple. On sait qu'il y a des associations culturelles qui en avaient ras-le-bol de voir débarquer des théâtres, etc., en train de leur dire, grosso modo, remplissez nos salles, en fait. C'était aussi ça le problème. Mais la question de arriver vers des gens et présupposer, en fait, qu'ils n'ont pas quelque chose, tout le monde a des pratiques culturelles, quelles qu'elles soient, surtout aujourd'hui, je veux dire, avec réseaux sociaux, etc., tout le monde écoute de la musique. Et on y reviendra peut-être, d'ailleurs, parfois, ces publics soi-disant éloignés ont accès à des choses extrêmement qualitatives par leurs propres canaux, etc. Bon, on y reviendra peut-être, mais aussi je veux bien aussi signaler un très bon ouvrage de Marjorie Glas qui a parlé justement de comment est-ce que l'art se sépare du peuple. Et elle remonte un petit peu, bon alors évidemment c'est sujet à débat, mais elle remonte en fait à l'histoire des maisons de la culture des années 60, en fait au début de l'époque Malraux, et après il y a eu une séparation quand il y a eu une professionnalisation de l'ingénierie culturelle dans les années 70, et puis après avec les années Jack Lang, où en fait il y a eu c'était plus finalement le politique en soi qui importait dans les programmations, mais l'artistique, et là il y a commencé à avoir une sorte de séparation qui nécessitait d'avoir une médiation culturelle. Comment est-ce qu'on a créé la médiation culturelle? Comment ce besoin-là s'est créé? Et pour elle, pour Marjorie Glas qui est sociologue, elle pense qu'il y a aussi un petit peu un indice de ce côté-là. Alors après, sur la question des dispositifs participatifs, en fait, l'article que j'avais fait en 2020 était là-dessus. Alors il y a beaucoup de choses à dire, puisque là, on rentre à l'intérieur d'une proposition artistique. Et il y a beaucoup de choses... Alors, je ne sais pas si on va donner des exemples.
0: On peut,
3: David,
0: bien sûr.
3: Vous voulez.
0: Ouais.
3: Je sais pas par lesquels commencer, en fait. Déjà, faudrait peut-être un petit peu que tout le monde se dise, est-ce que tout le monde se représente à peu près ce que c'est, parce que là, on bascule dans les arts vivants, hein, donc dans des formes performatives. Est-ce que tout le monde a à peu près une idée de ce que c'est que, en fait, des formes performatives?
0: Qui questionne un peu la norme sociale à l'œuvre.
3: Alors, il y a ça,
0: mais
3: surtout dans ce que ça implique. C'est-à-dire, ouais, véritablement, la participation du public, c'est un certain sous-genre si je puis m'exprimer ainsi, des arts vivants. Ça existe depuis les années 60 quand on a commencé à décider de faire participer le public comme ça. Ça peut être dans la rue, ou bien ça peut être au sein d'un dispositif théâtral dans une salle, ce genre de choses. Donc après, on a des choses qui sont très, ça peut être tout à fait inoffensif, comme par exemple, voilà, demander aux gens de faire des trucs tout à fait inoffensifs, enfin au public de faire des choses tout à fait inoffensives, jusqu'à des dispositifs, on va dire, plus confrontational, comme on dirait en anglais.
0: Prenez des exemples, je sens que vous avez besoin.
3: Je pense que si vraiment on va dans les exemples les plus brutaux, bien sûr, on peut penser à Orlan ou bien à d'autres artistes, à Valie Export, qui était cette autrichienne, qui en fait faisait toucher sa poitrine à des mecs dans la rue, ce genre de choses. Bon, là, on est vraiment dans le violent. Voilà. On va plutôt basculer donc aujourd'hui à des tonnes de pratiques. Donc il va y avoir des choses qui sont très évidemment, j'ai pas d'exemple inoffensif pour le moment, mais on est plus dans l'esthétique du soin, par exemple. Ça va être des repas collectifs ou bien des choses très très délicates. Voilà, par exemple, là récemment j'éditais une critique, il y a une artiste israélienne qui fait participer le public pour tenir des fils. Et justement faire dépendre en fait sa danse elle-même de la façon dont le public va tenir les films. Après, il y a des choses qui sont beaucoup plus critiques. Je vais parler d'un exemple que je mentionnais d'ailleurs dans cet article. D'ailleurs, c'est un musicien de musique expérimentale qui s'appelle Matine, qui fait des très bonnes choses en noise. Et il est parti, c'était pendant la Documenta,

0: à faire les mêmes choses en fait. Et donc, bon, il y a nécessairement un élément d'un piège, hein, j'ai réussi à lui faire dire. Donc là, c'était la Documenta qui était à Athènes cette année, mais il y avait eu aussi un volet en Allemagne, à Kassel. Et en fait, les gens, au bout d'un moment, se sont mis à faire des trucs de plus en plus hardcore, c'est-à-dire que quand les performeurs se mettaient, par exemple, à cracher par terre, des gens allaient le refaire, et il y a eu une séance, et d'ailleurs, j'y étais, en fait, pourtant, il y en a eu des centaines, où il y a un des performeurs qui a fait un salut nazi, ben, il y a des gens qui ont fait des saluts nazis. Et à la fin, donc les 10
1: dernières... C'est un peu un effet Milgram, en fait.
0: C'est totalement un test de Milgram, qui était le fameux test à l'époque, où en fait, on voulait voir un petit peu la docilité du public quand tu avais une sorte de on va dire, de corps d'autorité qui proposait de se livrer à une expérience. Et puis voilà, il y a toujours ce cadre de l'expérience aussi. Et en fait, à la fin, moi, je me souviens que donc, sur les 10 dernières minutes, les performeurs disaient tout simplement, s'adresser au public en disant « Pourquoi vous avez fait ça ?» Ce qui est hyper violent. Voilà.
1: Là, on est dans l'expérimentation sociale.
0: On est complètement dans l'expérimentation psychosociale.
1: En même temps qu'on prétend donner une leçon au public en testant son propre comportement, il y a quelque chose comme ça.
0: Alors, la manière dont Matin, donc cet artiste basque, espagnol basque, en tout cas, la façon dont il justifiait le projet, et d'ailleurs, lui-même disait qu'il ne savait pas jusqu'où ça pouvait l'amener. C'était qu'il voulait savoir comment est-ce que... Évidemment, hein, tu vois, il expliquait que ce n'était pas un feel-good show. Enfin... C'est un petit peu comme l'ouvrage de Joël Chapoutot, Joachim Chapoutot, je sais plus comment il s'appelle. C'est
2: Johan Chapoutot.
0: Ouais, Johan Chapoutot qui disait c'est libre d'obéir en fait. Voilà, c'était un petit peu c'est une démonstration par une forme de violence de la soumission. Mais pour lui en fait, il considérait que c'est comment est-ce qu'on peut jouer, donc social dissonance pour lui, c'est comment est-ce qu'on peut jouer d'un public comme d'un instrument. Il le justifiait comme ça, c'est-à-dire vraiment je disais à un performeur, alors bien évidemment, il y a ce côté de comment est-ce qu'on joue, c'est-à-dire se jouer. Donc il y a une situation d'autorité, il y a une situation de tout. Mais après, est-ce que des gens partaient ? Il y a des gens qui sont partis, mais peu. Et en Allemagne, il y a des gens qui ont pété le matériel. Il y a très peu de matériel, là, ça l'évite.
1: Ouais. Voilà. Mais ça interroge aussi ce que vous appelez une espèce de montée de la tendance expérientielle. Alors il y a quelque chose de très cocasse, c'est que dans le numéro de Mouvement, vous avez publié ce texte, en face de la deuxième page de votre article, il y a une pub pour L'expression du tigre face au moucheron, qui est une création de la compagnie Risette, mise en scène par Daria Lippi au Nest Théâtre, donc en mars 2020, avec pour punchline, les acteurs et spectateurs sont invités à s'observer eux-mêmes dans ce théâtre devenu laboratoire scientifique.
0: Oui, j'avais trouvé ça très très drôle à l'époque, c'était pas mal qu'il y avait la main sur la pub, mais j'ai trouvé, je pense que c'était un hasard, ou alors peut-être qu'ils se sont fait une petite blague au service.
1: Non, mais c'est la preuve que la tendance est là.
0: La tendance est tout à fait là, et elle est, en fait, on peut la lire à plusieurs endroits, c'est aussi, alors là, bon, c'est peut-être un sujet plus vaste, c'est peut-être qu'on s'éloigne, mais effectivement, aujourd'hui, il y a une tendance à l'expérientiel dans la culture populaire, c'est-à-dire déjà, par exemple, on sait qu'Airbnb propose des expériences à leurs utilisateurs, c'est pas seulement on loue un truc, c'est par exemple faire
1: quelque
0: chose.
1: L'Opéra de Paris propose des escape games.
0: Voilà, il y a cette tendance. On a un besoin, on est accoutumé à l'interaction déjà. C'est-à-dire les gens s'ennuient s'il y a pas déjà, on peut pas faire quelque chose, on peut pas avoir une sorte d'un retour en fait direct avec ce qu'on peut faire. Et une certaine catégorie d'expériences, de dispositifs dans les arts vivants peuvent utiliser ça. Alors bien sûr, il y a une manière créative de le faire et une manière aussi très, on va dire, putassière de le faire. Certains aussi l'utilisent à des fins critiques aussi, parfois de façon un peu brutal, il est vrai, mais il y a aussi des façons de détourner on y reviendra peut-être, mais il y a des façons de détourner cet outil-là. Il y en a beaucoup qui se méfient justement, et ça c'est intéressant, il y a un collectif flamand qui a fait des expériences extrêmement brutales à une époque, et qui aujourd'hui d'ailleurs essaie de faire des choses très douces, et qui se plaignait au bout d'un moment de voir, ils sont devenus un peu connus, et en fait ils se sont rendus compte qu'il y avait une partie du public qui en fait, bon voilà, qui les connaissait, mais qui s'attendait justement à ce qu'il se passe quelque chose, enfin qui venait là un petit peu comme une sorte d'atelier, pas de défoulement on va dire, mais en tout cas qui s'attendait à ce qu'il y ait beaucoup d'interactions, et en fait ils se prenaient à leur propre jeu, ces artistes là ils disaient non mais attendez, stop, on n'est pas là pour, c'est pas un atelier de défoulement quoi, voilà.
1: On a l'impression que là, qu'on explore le bout du cadrage émotionnel du public avec ces expériences que vous nous racontez, Thomas Corlin. On va écouter une pièce qui s'appelle N34 d'Elisabeth Angot, enfin du moins un extrait qui se trouve être Superphonique 2025. Vous allez nous expliquer ce qu'il en est, Simon Bernard, et comment est-ce qu'on prépare des élèves à l'écoute d'une telle œuvre.

0: N34 s'intitule N34 pour une raison pas du tout mystérieuse quand on sait que c'est la 34e œuvre composée par Elisabeth Angot et qui a donc été choisie notamment par le comité de sélection des Superphoniques 2025. Est-ce que ce comité de sélection, donc il s'agit de choisir des œuvres qu'on va proposer à tout plein de lycéens, est-ce qu'il fait attention ce comité à des œuvres qui ne heurtent pas trop potentiellement la sensibilité du jeune public?
1: Alors, je vais parler sous le contrôle de Margot Lallier, qui fait partie du comité de
0: Ah ben
1: sélection
0: oui.
1: Superphonique. Donc, elle pourra donner son point de vue de l'intérieur
0: Qui sera fait différent.
1: du
0: Allez-y.
1: processus. Nous, effectivement, on a une vision qui est un petit peu plus large, puisque bon, pour recontextualiser, les Superphoniques, donc, qui s'appelait jusqu'en 2023 le Grand Prix lycéen des compositeurs, et un dispositif calqué, on va dire, sur le prix Goncourt des lycéens pour la musique contemporaine. Et donc, son but, c'est de faire découvrir, sensibiliser, initier, slash, la musique de création aux élèves de lycée et de collège depuis voilà, quelques années. Le dispositif a 27 ans maintenant, hein, donc c'est un certain âge. Et le principe, par contre, c'est que des compositeurs et des compositrices d'aujourd'hui candidatent avec une œuvre. Un comité de sélection définit la sélection qui sera proposée aux élèves, qui ensuite, dans le cadre de leur cours de musique essentiellement, parce que ce sont des professeurs d'éducation musicale qui participent, la tâche de découvrir les œuvres, de travailler dessus et de rencontrer un ou une des compositeurs-compositrices qui participent. Donc sur la question du choix des œuvres, est-ce que nous, on a côté Maison de la musique contemporaine, on n'oriente pas du tout. C'est vraiment la liberté du comité de sélection. Ce qu'on constate, c'est que, en tout cas, ces dernières années, il y a une volonté de proposer aux élèves des sélections qui présentent des œuvres différentes de celles auxquelles ils peuvent être habitués. Il y a vraiment une volonté de les confronter. Alors peut-être que le terme est un peu fort, mais en tout cas, de les mettre en présence d'œuvres de musique, de création, qui vont un petit peu gratter l'oreille, qui ne vont pas forcément les séduire et qui ne vont pas forcément les emmener vers des territoires, pour dire simple, séduisants, accessibles. Voilà. Même ces termes-là sont discutables parce que ça dépend de plein de paramètres
0: Oui, parce
1: différents.
0: que tout l'intérêt de la médiation musicale, c'est précisément quand même d'aller vers des répertoires qui sont de fait nécessiteux de pédagogie, qui sortent du mainstream et qui donc peuvent en effet heurter la sensibilité. Et donc là, les questions de consentement peuvent être mises en balance avec ce que l'esthétique implique de contact avec l'altérité.
2: Peut-être pour aller non pas en faux de ce que vient de dire Simon, mais ajouter un point de vue. Ce que je constate, moi, à l'intérieur de ce comité de sélection, auquel je participe depuis plusieurs années maintenant, c'est le soin apporté à donner à entendre aux élèves des œuvres d'une excellente qualité. C'est-à-dire que les personnes qui sont en charge de cette sélection ont bien compris, je crois, que la rencontre ne se fait des fois pas deux fois. C'est un sujet que nous, on porte beaucoup aussi au CMBV, de se dire, il faut être très exigeant sur la qualité artistique quand on emmène ses œuvres auprès d'un public qui n'est pas immédiatement acquis au répertoire, parce que on n'aura peut-être pas de chance de les avoir. Ça nous est arrivé d'ailleurs au CMBV d'emmener des élèves sur un concert commenté. Ils n'ont pas aimé. On les a retrouvés plusieurs années plus tard dans d'autres endroits locaux de la ville et ils étaient complètement en opposition avec l'idée d'aller dans le théâtre de la ville parce que la seule chose qu'ils avaient entendue, c'était ce concert auquel on les avait amenés et que ça leur avait pas plu du tout. J'adore raconter les échecs. De médiation parce que c'est aussi dans cette façon-là qu'on est dans une sincérité et dans une réalité. Et donc je pense que sur cet endroit-là du concert commenté, on l'a pas bien préparé, ils n'ont pas consenti, on s'en est pas assuré, il n'y avait pas de dispositif pour en sortir, il n'y a pas eu de moment après pour discuter et ça les a impactés fortement sur plusieurs années. Et ça, c'est important.
0: Mais si le j'aime pas devient un blocage, est-ce que c'est pas parce que la promesse implicite de la médiation a été vous allez voir, il va y avoir choc esthétique. Et peut-être est-ce que au lieu d'enfermer les enfants à qui on fait écouter de la musique contemporaine dans est-ce que vous aimez ou pas, faudrait peut-être aller vers des dispositifs pluralistes où on leur fait écouter précisément des répertoires, des musiques, d'esthétiques qui se frottent entre elles.
1: Oui, après, le dispositif tel qu'il est, il est dédié à la musique de création qui est déjà assez variée en
0: Mais à
1: tant que telle.
0: l'intérieur même de la musique de création, il peut y avoir friction, ouais.
1: Effectivement, je prends un exemple. Cette année, on a une professeure qui participe depuis bien 10-15 ans et qui engage ses élèves sur les 3 années de lycée, donc seconde, première, terminale. Et elle nous fait en retour que ses élèves de terminale, donc ont déjà 2 années de sélection derrière, donc c'est la troisième, lui faisait la remontée que moi, au fait, bon, cette année, c'est pas très intéressant, quoi. Tout se ressemble un peu. Ça ressemble à ce qu'ils ont déjà entendu les années précédentes. Et c'est aussi une difficulté du comité de sélection de se dire, bon, on s'adresse à des élèves qui ont parfois, c'est leur première approche, ce que disait à l'instant Margot, la première et la seule approche de la musique de création. Et d'autres, bon, bah voilà, ils baignent dedans parce que ça fait 2 ans, 3 ans ou plus qu'ils sont dans la découverte de dispositifs. C'est difficile pour nous parce que comme le dispositif est national, nous on ne peut que transmettre ces sélections-là et après c'est aux professeurs d'accompagner avec les outils qu'on leur donne cette découverte, ce choc et on n'a pas vraiment de prise dessus. On ne sait pas si ils font des écoutes à l'aveugle, comme c'est le cas d'ailleurs pour le comité de sélection, qui n'a
0: Faudrait pas en arriver à ce que les lycéens croient que Superphonique est un style musical.
1: C'est une bonne question. On n'a jamais eu cette remontée-là. Le fait est que pour peut-être boucler sur la question de la démocratisation qu'on abordait en début d'émission, quand on parle de renouvellement des publics, voilà, faut prendre acte que ces milliers d'élèves ou dizaines, centaines de milliers d'élèves qui participent depuis 27 ans ne remplissent pas aujourd'hui les salles de concert de musique contemporaine. Voilà. Donc ça montre aussi les limites d'un dispositif comme celui-là.
0: Auquel on fait peser précisément aussi le devoir de renouveler les publics et le fait qu'on colle comme ça dans certaines institutions, dont la vôtre, d'ailleurs, médiation et développement du public, est peut-être un peu curieux.
1: Oui, alors d'ailleurs, ça fait partie des discussions en cours
0: Ouais.
1: pour réduire l'intitulé du pôle à médiation en tant
0: Ouais.
1: que tel, puisque effectivement, la mission de développement des publics n'a jamais vraiment été une vraie problématique, tout simplement par le constat et la lucidité que le secteur de la musique contemporaine ne connaît pas de renouvellement des publics en dehors de, bah, c'est une certaine classe d'âge, c'est une certaine catégorie socioprofessionnelle qui se renouvelle à peu près tout le temps, mais il n'y a pas de vraie ouverture vers une diversification des publics comme on peut l'avoir dans d'autres esthétiques.
0: Margot Lallier, l'ouverture, elle suppose aussi de savoir qui on est et où on est. Vous posez l'enjeu de sortir de la vision de quatre femmes blanches de 20-35 ans qui pensent des contenus pour derrière le RER. C'est comme ça que vous vous représentez de fait le pôle médiation, enfin action culturelle du CNBV?
2: Je vous remercie, David, de reprendre cette expression que j'ai utilisée lors de notre préparation.
0: Oui.
2: Cette question de qui nous sommes, d'où nous sommes situés, elle est fondamentale pour déjouer autant que possible les biais qui nous amènent à reproduire ces schémas de domination, de culture légitime et tous les sujets qu'on aborde depuis le début de cette émission. Récemment, on accueillait une jeune personne au CMBV qui disait, mais en fait, ici, les personnes racisées, elles sont que sur les murs des bureaux de l'action culturelle, puisque nous avons dans nos bureaux une exposition photo avec des jeunes gens issus des territoires sur lesquels on travaille autour de la ville de Trappes, et effectivement avec des jeunes gens racisés. Et donc, c'est une alerte que l'on se donne à nous-mêmes dans l'équipe du pôle action culturelle, médiation et public, puisque c'est le terme complet, de se dire attention, pourquoi on le fait, pour qui on le fait, d'où on le fait, qu'est-ce qu'on a envie de dire, qui en bénéficie, qu'est-ce qu'on apporte, qui profite de quoi, etc., etc. Et de se dire qu'on est dans une position située et qu'on doit en avoir conscience au moment de programmer nos actions pour ne pas être effectivement quatre personnes blanches dans un bureau qui sont en train de penser ce qu'il y a de mieux pour les autres. Je rebondis à cet endroit-là sur ce que disait Thomas tout à l'heure sur la question politique. Vous comprenez bien que travailler la médiation de la musique baroque à Versailles, à l'horizon des présidentielles qui vont arriver, nous avons un devoir citoyen, civique de nous poser ces questions-là, à l'heure où la récupération sera très facile. Et là, j'appelle à les auditeurs, auditrices à lire le texte, l'excellent texte de Jean-Michel Lucas sur l'insincérité de l'éducation artistique et culturelle. D'aucuns sachent que c'est un de mes dadas en ce moment, mais de dire que si les dispositifs d'éducation artistique et culturelle mettent tout le monde d'accord, le fameux 100% EAC d'un bout à l'autre de l'échiquier politique, c'est bien qu'il y a un problème dans le dispositif lui-même.
0: Et c'est un consensus suspect, donc.
2: Absolument.
0: Parce que consensuel. Pendant ce temps-là, la 42e minute de l'émission est passée, au cours de laquelle je vous avais promis une surprise. Il s'agit de l'intervention de Justin Valli dans le cadre du séminaire de l'HESS Modélisation des savoirs musicaux relevant de l'oralité. C'est enregistré le 8 janvier 2025 à la salle Stravinsky à l'invitation de Marc Chemillier. Justin Valli est un sitariste de Madagascar. Il joue de la sitar en bambou et il décrit un processus de demande de consentement auprès du bambou pour devenir un instrument.
3: C'est toujours le principe, hein. C'est vraiment... c'est toujours... Ils ont utilisé le marwan ou la valli dans une sorte de trombe, par exemple. Les trombes, c'est pour appeler les esprits, pour essayer de vivre avec les ancêtres, avec tout ça. Et donc, c'est pour cela que le bambou sont creux. Et c'est à l'intérieur, et c'est là qui est très important, comment pour capter la sonorité. Moi, quand j'ai cessé de mes bambous dans le l'est de Madagascar, dans la forêt, c'est vraiment, je le sens tout de suite par rapport à son sonorité. En fait, le bambou, il est quelquefois, moi, j'ai l'impression qu'il y a des bambous qui ne veulent pas tout de suite être coupé. Il dit non, il faut attendre un petit peu, voilà, etc. Et tout ça. Il y en a qui sont prêts, voilà, parce qu'ils vont commencer leur deuxième vie pour donner des mélodies, de l'harmonie pour le monde entier, voilà. Et c'est très important, ça, c'est le au respect de la nature. Parce que et chaque fois, quand on fait les bambous, il fallait toujours faire les cérémonies, il faut faire ramener du rhum, ramener du miel, ramener de tout. Il faut demander les bénédictions de la terre chaque fois quand je coupe des bambous à Madagascar, et les bénédictions de la forêt. Et je trouve ça, c'est génial. Et aussi, c'est très écologique parce que les bambous, ça pousse partout en 6 mois. Et donc, c'est pour éviter de couper tous ces bois de roses, bois de palissandre, pour déforester Madagascar. C'est très important aussi d'utiliser les bambous. Voilà, parce que nous avons quand même vraiment un danger, hein, par rapport à tout ce qu'on a avant avec Madagascar, avec toute la biodiversité.

0: Thomas Corlin, est-ce que la question du consentement pourrait devenir une thématique dans la médiation musicale? Parce que écouter un instrument du point de vue du consentement que son instrumentiste a pu demander à prendre le bambou dans la forêt, c'est aussi un axe d'écoute.
1: Alors dans la médiation musicale comme dans la médiation pour les arts vivants, là je vais rebondir également sur des exemples qui ont été cités tout à l'heure, parce que les échecs aussi en médiation ils sont très très intéressants. Moi ça me rappelle l'artiste allemand Thomas Hirschhorn qui habite en France, oui. Je crois qu'il y a une vingtaine d'années ou même maintenant il y a 25 ans, avait lancé le Deleuze Monument à Avignon, qui était donc dans une cité, et d'ailleurs il y avait une première cité qui avait refusé le projet, puis après ils l'ont fait dans une seconde cité, et puis en fait il a laissé, c'était une sorte de, je l'ai pas vu hein, l'œuvre, mais c'était, il y avait une médiathèque à l'intérieur, etc. Il avait laissé le truc soi-disant vivre de lui-même, mais en fait 2-3 mois après, en fait ils ont arrêté l'expérience parce qu'il était plus là en fait pour l'animer. Et malgré tout, il considère que cet échec fait partie de l'œuvre, et voilà. Mais ça aussi, ça raconte quelque chose des positions qu'on peut avoir. Bah, tenez, je vous ai amené ce truc-là, maintenant, vous avez plus qu'à vous en emparer. Je reviendrai sur la question de la musique parce que c'est très intéressant de poser certains publics devant des œuvres. Parfois il y a des échecs, parfois il n'y a pas d'échecs. Je pense en septembre dernier, dernière édition du Festival Musica à Strasbourg. Stéphane Roth, qui est très très attentif à ces questions d'ailleurs de médiation, avait amené toute une classe. J'ai vu qu'il y avait pas mal de lycéens qui écoutaient pendant une heure L'Étoile Noire, je crois, de Gérard Griset, qui est une pièce assez hardcore, qui est totalement amélodique, qui dure une heure. C'était les percussions de Strasbourg. C'était blindé, ils ont adoré. Donc ça a lieu aussi. Enfin, il peut y avoir des situations dans ce genre. Il y a la question aussi des trigger warnings aussi qui est sous-jacente. Les trigger warnings, c'est quand on dit aux gens attention, il va y avoir des stroboscopes, attention, vous allez être choqué par tel contenu qui est explicite ou ce genre de choses.
0: Qui amplifie le désir.
1: Qui peut amplifier parfois le désir ou alors la crainte ou ce genre de choses. Et en fait, j'espère quand même que tout le monde ira au-delà de ça, c'est-à-dire, ça me fait penser à un truc quand on amène, justement, là on parle surtout de scolaire, il y a une dizaine d'années, je pense, au moins, oui, j'avais vu, j'étais au théâtre pour une pièce de Rodrigo Garcia, je ne sais pas si vous voyez qui c'est un metteur en scène argentin qui a vraiment fait des pièces au contenu plus qu'explicite, et je voyais une prof de première, français, qui avait amené toute sa classe avoir une pièce où clairement on a des Espagnols qui font l'hélicoptère avec leur bite en racontant n'importe quoi, etc. Enfin, c'est hyper violent comme pièce. Et puis aussi, ils font semblant de noyer des chats et des poussins. Les gamins étaient à la fois traumatisés, mais hyper excités. Et ils ont vu un truc qu'ils n'auraient jamais vu ailleurs. Et clairement, j'aurais trop voulu voir comment est-ce qu'elles géraient ça après en classe. Donc je pense que c'est encore possible de faire ça. Si on vraiment s'en tient uniquement à la musique, parfois, en fait, vraiment des publics qu'on considère comme très éloignés sont bombardés de musique, y compris expérimentale. Musique expérimentale, musique contemporaine, déjà, il y a le cinéma d'horreur qui en balance pas mal depuis Kubrick, etc. et Shining. Je pense qu'aujourd'hui, c'est toujours le cas. Et ça, moi, ça m'évoque quelque chose, c'est que, et encore, je m'appuie sur Bourdieu, qui, dans L'amour de l'art, dit qu'en fait, toutes les pratiques, on va dire expérimentales ou modernes, etc., présupposent de totalement se dénuder de nos présupposés, c'est-à-dire tout ce qu'on a enseigné à l'école, c'est-à-dire qu'est-ce que c'est que l'art, qu'est-ce qu'il est censé faire, etc. Beaucoup de pratiques expérimentales reposent sur l'idée d'un œil neuf, d'un regard zéro, qui finalement, aujourd'hui, on dirait qu'il faut l'instruire pour que les gens arrivent à s'emparer de certaines pratiques soi-disant expérimentales et hermétiques.
0: Vous m'avez signalé le livre de Claire Bishop qui s'intitule Artificial Health, qui réfléchit beaucoup aux questions de participativité dans l'art. Elle dénonce un peu le spectateur comme complice dès lors qu'il est là, même s'il est passif et même si de fait il n'adhère pas à ce qu'il peut voir ou subir. Mais elle a cette phrase, elle dit « Juger ses performances sur une échelle où l'exploitation serait en bas et la pleine agentivité en haut, c'est complètement manquer la question. »
1: Bah, ça, c'est exactement tout ce dont, enfin, je pense que vous, en tant que professionnel de la culture, responsable de lieux de programmation, pourrez répondre mieux que moi, mais enfin, moi aussi, en tant que journaliste, de quel endroit on parle, qu'est-ce qu'on imagine que, qu'est-ce qu'on sait, en fait, des la connaissance, etc., du background culturel, de la fréquentation. Moi, je suis convaincu qu'on peut amener voir des gens, on peut amener vraiment un public très, très large, voir des trucs complètement perché. Enfin, j'en suis convaincu. Voilà. Sans rien leur dire. Hein,
0: donc, l'idéal, c'est quand les curseurs sont redébattus avec les participants, donc.
2: Oui. En fait, il y a deux choses. Il y a la question de l'intervention vis-à-vis de public scolaire, parce qu'on n'est pas du tout dans le même cadre que si on monte des projets justement ex nihilo avec un public entre guillemets qui va être consentant volontaire. Thomas donnait l'exemple de ses performances. Déjà, bon, voilà, quel est, j'utilise à dessein le terme de public. Quel est le public qui va fréquenter ces lieux? Quelles sont leurs propres pratiques culturelles? Quels sont leurs milieux sociaux, etc., etc. Quand on intervient nous en milieu scolaire, on est dans un milieu qu'on appelle dit de public captif. Et globalement, tous les publics, même ceux dits du champ social / éloigné, ce sont globalement des publics captif, c'est-à-dire que nous, on va travailler avec des structures partenaires, et donc le consentement, il va se faire à travers les personnes référentes de ces structures partenaires. Évidemment, les professeurs, les directions de structures sociales, les chefs de service dans les structures de santé, etc., etc. Mais l'échelle du dessous, en fait, on pose jamais la question du consentement. Donc à ce stade, en tout cas, c'est assez rare. Mais pour aller, ce qu'on va dire, toucher le grand public ou le reste, la médiation en fait est assez impuissante à ce stade, à part faire des interventions sauvages dans l'espace public ou dans des situations qui ne sont pas pensées forcément comme des lieux de médiation, c'est-à-dire s'intégrer à des événements festifs, par exemple des fêtes de quartier. Mais à cet endroit, en fait, ce qui est intéressant, c'est qu'on va sortir d'une posture de médiation pour rentrer plus du côté de l'animation, voire renouer en fait avec les racines éducation populaire qui se sont un petit peu perdues depuis l'institutionnalisation de la médiation.
0: En fait, ce que j'entends, puisqu'on va devoir amorcer la conclusion, c'est quel récit on construit quand on fait médiation et surtout qui va porter le récit à l'arrivée. Margot Lallier, vous pointiez tout à l'heure qu'en effet, il y avait des institutions qui, notamment, financent les actions de médiation, qui ensuite vont produire un discours d'ouverture sans pour autant de transformation structurelle dans ce qui sera passé ou dans ce qui se passera ensuite. Au CNBV, vous faites attention à n'avoir par exemple que des petits mécènes multiples pour pas qu'il y ait le grand financeur qui finalement récupère le discours qui est porté sur ses actions.
3: Absolument. La question du financement de la culture est un sujet extrêmement politique. Pour rappel, 80% du financement de la culture vient des collectivités territoriales. Et aujourd'hui, le mécénat, si on trace à gros traits, vient financer des actions autour de la question sociale. Ouais. Et donc, tous les plus grands festivals, toutes les plus grandes institutions vont trouver des fonds via des mécènes plus ou moins importants pour financer ces actions socioculturelles. Au CMBV, on a fait ce choix de tenter de trouver une solution peut-être un peu tiède. Est-ce qu'une forme de radicalité militante ou de pureté militante nous dirait d'arrêter complètement les financements privés? Peut-être. En l'occurrence, l'économie systémique aujourd'hui ne nous le permet pas, ou en tout cas, on ne se le permet pas. Donc, effectivement, la décision qu'on a prise, c'est de trouver des endroits de financement privés, que ce soit des banques, des assurances, des fondations familiales, des personnes morales aussi, tout simplement, des personnes physiques, pardon, qui viennent financer peu, mais sur le long terme, et avec des outils de suivi qui sont assez sérieux. Nous, on fait ce qu'on appelle des carnets de bord, c'est-à-dire qu'on documente les projets, on prend des photos, on écrit des textes qui racontent les séances avec les échecs, avec les difficultés, avec les « j'ai pas aimé du tout » ou « la musique baroque, c'est nul », pour essayer d'amener ces personnes qui financent à avoir un regard un peu différent et non pas sur du quantitatif de l'impact et un espèce de social washing détestable, mais plutôt d'avoir un regard sincère sur ce qui est en train de se passer comme une situation à lire et à comprendre et à suivre pour de vrai. Et donc on travaille, pour être très technique, en pluriannuel sur des conventions à 3 ans, ce qui permet aussi effectivement, d'un strict point de vue objectif, de sécuriser les financements, puisque sur 4 ou 5 ou 6 petits mécénats, s'il y en a un qui tombe, ça ne remet pas en question le cœur du projet. Donc c'est aussi une stratégie de sécurité financière.
0: C'est Simon Bernard avec Margot et quelques autres responsables médiation d'institutions musicales. Vous avez monté un collectif qui s'appelle Le Fil, qui a un manifeste qui se présente comme un credo. Nous croyons que le spectacle vivant ne vit pleinement que dans la rencontre. Nous croyons que la relation entre artiste et vraie personne n'est pas un supplément, mais le cœur battant de toute politique culturelle. Je m'arrête juste sur un des items. Nous croyons que chaque rencontre est un nœud fragile et précieux qui donne force à l'ensemble. C'est-à-dire que c'est faire art que de faire médiation.
2: Absolument. On ne pourra pas mieux dire. Nous, ce qu'on souhaite défendre, je parle à mon endroit de la Maison de la Musique Contemporaine, mais je pense que c'est largement partagé par toutes les actrices et les acteurs de ces métiers-là, c'est que médiation et création sont à penser de manière étroite et vraiment osmotique. Enfin, on ne pense pas à la médiation sans que, penser que ça soit un acte de création, et à l'inverse, la création doit être pensée comme un acte de médiation.
0: Et Thomas Corlin, pour terminer, quand Margot nous disait qu'il était peut-être un peu suspect que 360 degrés de l'échiquier politique soit pour la médiation, vous méfiez de la rhétorique émancipatrice?
1: Oui, quand il y a un plébiscite, c'est qu'il y a un loup quelque part. Bah, je proposerais de terminer sur un exemple. Je rebondis tout à l'heure. Je crois que c'est Simon qui parlait d'une expérience où en fait on est allé. Alors c'est très amusant parce qu'il y avait un sociologue qui s'appelle Olivier Donat qui avant travaillait justement sur les recensements. Il faisait en fait les statistiques des pratiques culturelles en fait des Français. Et en fait il disait exactement ça. C'est-à-dire que ça part du présupposé que on va amener, ça va toujours dans le même sens, c'est-à-dire on amène un type de culture à un public dont on croit en fait qu'il ne l'a pas. Et il me disait, mais en fait personne ne va proposer de faire écouter du rap à des seniors par exemple. Et ça c'est assez drôle parce qu'on pourrait vraiment aussi, quand on l'observe, on peut aussi s'étonner de la pauvreté des habitudes culturelles des CSP+. Il y a vraiment, enfin quand on voit leur Spotify ou des choses comme ça, c'est consternant.
0: Ils écoutent vraiment la même chose. Ils sont pourtant réputés omnivores, mais
1: voilà. Non mais c'est assez amusant.
0: Margot,
3: je me permets de réagir sur la question du Spotify, parce que je me sens directement concernée. Je pense que tu trouverais mon Spotify assez pauvre.
1: Mais il faut pas. Et
3: j'en profite pour introduire presque comme une provocation cette question du mépris de classe, un sujet qu'on discute beaucoup au sein du Fil, le collectif auquel vous faisiez référence récemment, qui est le réseau national des métiers de la relation du spectacle vivant. Et à l'intérieur de ça, on se partage pas mal de ressources. On a une grosse veille sur tout ce qu'on peut entendre et nourrir nos pratiques, et notamment ce podcast d'Arte Radio qui s'appelle Chacun son beauf, qui parle et qui parle justement de cette question du mépris de classe et pourquoi il faut avoir un coup dans le nez pour écouter Joe Dassin à 2h du matin alors qu'en fait tout le monde connaît les chansons par cœur, mais parce qu'on est entre nous CSP+. En fait, je reviens sur la question de la programmation tout à l'heure et de d'où on parle et de situer sa parole. Et donc moi, il y a sans doute des endroits de la culture populaire pour lesquels j'aurais grand besoin de médiation, parce que j'y ai pas eu accès. On n'avait qu'une cassette de Renaud dans la voiture quand on était gamin, et c'était la seule musique non classique qui était écoutée à la maison. Et aujourd'hui, moi, j'ai besoin de médiation à plein d'endroits. Et voilà, moi, je crois qu'à l'aune des échéances électorales qui nous attendent, on a intérêt à se regarder un petit peu et à avancer avec humilité et... Je crois que le message est clair.
0: C'est très clair. Il y a une question assez souvent pratiquée au nom de ce mythe civilisateur que je pose jamais aux invités de Métaclassique parce qu'elle a tendance à laisser penser que la réponse serait universalisable, qui est la question de l'île déserte ou de l'attachement irréductible, de l'œuf qui a changé votre vie. Et là, vous avez quand même une réponse, Margot, à cette question.
3: Absolument. D'abord, en préambule de ça, je crois profondément au choc de la rencontre avec l'objet artistique. Par contre, je crois qu'elle peut intervenir à plein de moments de la vie.
0: Et
3: qu'elle n'est pas automatique.
0: C'est surtout ça.
3: Absolument. Mais ça m'est arrivé, et donc j'ai grande joie de vous le raconter. Un été, à la basilique Sainte-Madeleine de Vézelay, où j'avais la chance de profiter d'un side-by-side avec un chœur professionnel, à l'époque, Arcis Bourgogne, et l'orchestre La Fenice, qui était dirigé à ce moment-là par Mihal Izeke sur invitation de Jean Tuberi. Et on chantait Ces Vêpres de Monteverdi, donc je chantais dans le chœur. Et est arrivé ce Nisi Dominus et une espèce de choc terrible pour moi de comprendre pourquoi j'aimais tant la musique. Parce que pourquoi on fait de la médiation de la musique, c'est autant par passion de la médiation que par passion de la musique. En fait, nous, on a bien eu une rencontre avec la musique. Et c'est ça qu'on vient pas évangéliser les banlieues avec Louis XIV ou avec la musique expérimentale. C'est pas ça le sujet, c'est aussi parce que nous, on la défend et parce qu'on l'aime. Et donc cette rencontre avec la musique pour moi... Ce choc, en tout cas, puisque la rencontre était faite depuis longtemps, c'est de me rendre compte au moment de chanter et de jouer que ce qui est en train de se passer là, est supérieur à la somme des gens qui le font. C'est-à-dire qu'il y avait un truc qui n'existait pas. Alors après, bon, c'est Vézelay, c'est Sainte-Madeleine, c'est la colline de Vézelay. Il y a un cadre, évidemment. Mais c'est vraiment cette sensation d'immensité qui m'a dépassée, qui m'a fait me sentir toute petite et en même temps participante d'un tout. Et c'est un souvenir pour toute la vie.
0: On va donc se quitter en écoutant un extrait de Ces Vêpres sans Vézelay autour, mais avec le monde entier, puisqu'on est à la radio. Merci beaucoup, Margot Lallier du Centre de musique baroque de Versailles. Merci, Simon Bernard, de la Maison de la musique contemporaine. Et merci, Thomas Corlin, de la revue Mouvement et à la Bibliothèque publique d'information d'avoir accueilli l'enregistrement de cette émission.

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